autre langue, sa langue maison, sa langue maman, sa langue non apprise, intégrée sans contraintes au fil de ses désirs du monde. Un Français étranger y surgissait en traits fugaces et rares. Il les avait entendus quelque part, et il les répétait alors de circonstances mal identifiées. Un autre Français plus proche, acclimaté mais tout aussi réduit, se tenait en lisière des intensités vivantes de sa tête. Mais parler vraiment pour dire, lâcher une émotion, balancer un senti, se confier à soi-même, s'exprimer longtemps, exiger cette langue maman qui, aïe aïe aïe, dans l'espace de l'école devenait inutile et dangereuse. Oh, quel fer ! Le discours du maître dura jusqu'à la sonnerie. Il parla de quoi ? Sans doute de la lumière qu'apportait le savoir aux âmes enténébrées. Il célébra sans doute l'école laïque que les gens de sa génération durent conquérir de haute lutte. Il signifia à ceux qui avaient la chance d'être assis là, d'en prendre l'extraordinaire mesure. C'est une chance offerte qui coûte cher et qu'il ne fallait pas gâcher. Sinon, c'était les chants de canne, les dallos balayés, les tambours et tibois. C'était charrier des sacs au bord de mer pour l'appétit des becquets, racler des coquillages sur la boue des terres Sainte-Ville, aller fouiller les canaux de la levée ou pire, se retrouver à traîner dans les rues les chaînes de l'ignorance et de la bêtise. L'obscurité bestiale où l'on perdait à jamais de l'idée de l'homme. De temps en temps, il s'arrêtait pour soupeser l'effet de sa parolaille sur son troupeau saisi. Il quêtait sur les figures et dans les yeux des lueurs intimes à pouvoir décoder. Le négrillon gardait la tête baissée ou s'empressait de détourner les yeux au moindre mouvement du maître. À plusieurs reprises, il sentit le regard de ce dernier s'arrêter pile sur lui. Il se sentait soulagé quand la voix intimidante, se déplaçant le long du tableau, reprenait, comme pour elle-même, « L'école laïque, messieurs, l'école laïque, la lutte fut haute, c'est encore un combat de chaque jour. Nous fûmes César, Alexandre et Napoléon, guerriers et conquérants soulevant le monde entier, et nulle montagne ne fut si haute qu'elle se trouvât en mesure d'endiguer notre soif de savoir. » Ô démesurée douceur, retrouver la main de sa maman après un temps d'école. On est la joie, on vibre en contentement. On fait adieu aux autres petites personnes qui, elles aussi, s'échappent. On s'achemine vers chez soi comme vers le seul lieu indemne dans un monde bouleversé. Et chaque pas qui éloigne de l'école se veut définitif. Et personne ne regarde en arrière. Le flux des écoliers ravive l'envie, et on est en finale heureux d'en faire partie. On a un peu grandi. La peur atténuée, on se découvre fier d'avoir vécu ça, et le cartable reprend son ballon d'encensoir. Je parle du muet triomphe de ce retour, douceur, ô douceur. L'ancienne magie de la maison se réenclencha. Les ombres d'escalier se chargèrent à nouveau de présences attirantes. Les toiles d'araignées se remirent à vivre d'effacements et de moires. La tranquillité du toit des cuisines devint une niche où toute fin d'existence pouvait s'envisager. Tout était douce, tout était frais. En lui tourbillonnait une vaste acclamation. Il prend d'autres mesures à l'univers familier. Il découvre mille détails. Le voici qui regarde là où ses yeux n'allaient pas. En haut d'une cloison se découvre soudain l'image du Christ aux longs cheveux châtains, dont les iris bleus le poursuivent à gauche et le poursuivent à droite. Il goûte enfin au tableau féerique accroché au-dessus du lit de Maninotte. Auprès d'une jonque, des ondines prennent un bain dans une eau d'un vert pas croyable. Des voiles translucides animent leur pâleur. Autour d'elles, volettent des angelots blonds, harpistes.

Chanteur dans le sublime et l'innocence. La silhouette d'un château à tourelles balafre l'horizon violacé d'une menace de séquestre. Cernant l'eau brumeuse, le flou d'une forêt bienveillante, tu regardes cette douceur saturnienne. Tu regardes. Et cet autre, surplombant le buffet, des gens de campagne, debout dans le soir qui tombe, mains jointes, la tête baissée, les outils fichés en terre autour d'un vieux panier. Au loin, moutonnent des bottes de foin qui s'estompent dans un ciel solennel épinglé d'un clocher. L'heure est magique. L'ensemble élève une louange au travail de la terre où s'en mêlent immuables fatalité, tristesse, courage, espérance, tendresse. Le négrillon, autrement attentif, n'en finit plus de regarder ces tableaux. Mon Ninote les avait ramenés de chez les Syriens, et ils peuplaient en ce temps-là chaque maison du pays. Et ils les peuplent encore. Après le manger de midi, le négrillon vit approcher l'heure à laquelle mon Ninote s'attelait à sa machine à coudre. Ô moment de bonheur, la conscience de ne pas l'avoir suffisamment apprécié le submergeait maintenant. Il se mit à l'anticiper avec béatitude, mais l'attente fut brisée. « Va remettre ton linge, c'est l'heure de repartir à l'école. » Et tout est oppressant. La chemise fait corset, les souliers et les chaussettes mues en pinces de torture. Le cartable autrefois fantastique recèle de sourdes craintes. Le négrillon qui n'ose pas dire à mon Ninote son peu d'envie d'y retourner ressemble à une fleur fanée. Son pas est amolli, les marches de l'escalier sont devenues géantes. Sa main moite ne sert pas celle de mon Ninote, c'est elle qui le tient. Ça bouillonne dans son ventre, ses souliers lui font mal, on dirait qu'il tousse. Mais cela ne provoque pas la compassion de mon Ninote. « C'est rien, dit-elle, c'est rien. »

Voilà, nous écoutions des extraits de Chemin d'école de Patrick Chamoiseau, grand écrivain des Antilles, et nous avons choisi au fond ces passages pour indiquer au fond quelle est un peu l'origine à travers une expérience vivante, une autobiographie, un passage autobiographique sur un moment essentiel de la vie qui est l'entrée à l'école. Quelle est l'origine profonde de cette école de la créolité en littérature par la rencontre de deux langues qui est le signe aussi d'univers multiple et de cette défense de la diversité culturelle dont le créole est un exemple majeur et qui est proposé par les tenants de cette école de littérature des Antilles. Voilà, c'était dans le cadre de l'émission Lettera Amorosa qui prend fin maintenant. Restez bien à l'écoute de Radio Zone 93,8 FM avec dans quelques instants la suite de nos programmes. Au revoir.

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bienvenue à l'écoute du Big Cactus Country Radio Show. À l'instant, Girl on the Billboard, la reprise survitaminée de Gal Reeves, revisitée par les Canadiens de The Roadhammers. C'est l'un des titres préférés des routiers et des fans de country rock musclé. On garde les mains sur le volant, mais on change de continent avec Canola, une découverte surprenante que je vous ai déjà présentée. Ce nouveau groupe country old school indépendant nous vient de Malmö, en Suède, et vient de sortir son premier EP éponyme. C'est une véritable pépite pour tous les fans de Trucking Country ultra vintage. Un hommage à la vie dure sur le bitume. Ça sent le diesel et la fatigue des longues distances. Ici, pas de paillettes, juste le réalisme du quotidien et des guitares qui mordent le macadam. Voici le titre qui commence sérieusement à faire parler de lui, 18 Wheels and a Headache, Canola.

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1: On vient de découvrir ensemble l'univers de Clay Street Unit avec Freightline Blues. Cette formation originaire des Rocheuses, installée dans le Colorado, frappe fort avec son tout premier album, Sin and Squalor, un disque entre bluegrass moderne et country roots, où mandoline et pedal steel grondent comme un train lancé à travers la poussière. Si vous aimez le style de Sturgill Simpson, alors vous allez adorer ce nouvel opus. C'est déjà l'un de nos gros coups de cœur 2026, Clay Street Unit. Retour maintenant aux sources avec une légende, Red Simpson. On célèbre les 60 ans de son classique The Highway Patrol. Pionnier du Bakersfield Sound, il a posé les bases de la Trucking Country avec ce titre groove indémodable. Voici l'original, Red Simpson, The Highway Patrol.
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2: Cette semaine, dans les News de Nashville, je vous emmène à l'autre bout du monde pour une émission spéciale Australie où la scène country est en plein boom en ce début d'année 2026.
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2: On part vibrer au cœur de l'hardback australien avec James Johnson. Après le succès colossal de son premier opus Race Like That, le chanteur de 35 ans a frappé encore plus fort en octobre 2025 avec son deuxième album Where You Find Me, directement numéro 1 du top country en Australie. On démarre avec le single Blame, c'est de la country moderne et authentique qui confirme son statut de nouveau patron de la scène australienne. James Johnson dans les News de Nashville.

ce duo country rock le plus populaire d'Australie, The Wolf Brothers. Originaires de Tasmanie, à l'extrême sud du pays, les frères Tom et Nick Wolf nous offrent une collaboration explosive avec la figure emblématique Lee Kernaghan. Avec le titre Country, He's Coming to Town, on plonge au cœur des traditions rurales. Devenu un véritable hymne dans le bush depuis sa sortie en 2025, c'est un concentré d'énergie festive au croisement du red dirt, de l'outlaw et du rock sudiste. Voici The Wolf Brothers et Lee Kernaghan. Country is coming to town.

0: enchaîne avec l'artiste australienne qui domine les classements en Nouvelle-Galles du Sud, la talentueuse Max Jackson. Récemment sacrée au prestigieux Golden Guitars, les trophées remis lors des Country Music Awards of Australia, la grande cérémonie annuelle de la country australienne. Avec son nouvel album Dangerous in Denim, elle s'impose comme l'étoile montante de la country, portée par un son festif, ancré dans la tradition et fière de ses racines. Elle enchaîne les succès dans les charts et symbolise cette nouvelle génération qui préserve l'esprit du bush australien tout en proposant une country moderne taillée pour la radio. Un nom à retenir, Max Jackson dans les News de Nashville avec Going Now Where Now.
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Pour clore ce chapitre dédié aux antipodes, on s'arrête sur le parcours fulgurant de Tayla Rodriguez. Révélée par son EP Hold On Tide, elle fait partie des grandes favorites pour les prochains Awards australiens 2026. Tayla est très appréciée sur scène pour sa présence magnétique et sa capacité à créer une vraie connexion avec le public. Elle s'est déjà produite dans plusieurs festivals country majeurs en Australie et a fait ses débuts au CMA Fest à Nashville en 2025 lors de sa première visite dans la capitale de la country. Voici Tayla Rodriguez avec son single Hot and Heavy.

tous de Nashville avec Allison. 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Alors, à la semaine prochaine.

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1: On ouvre cette séquence avec le projet monumental de Vince Gill. Loin d'un simple best-of, pour fêter ses 50 ans de carrière, la légende a lancé en novembre dernier une série de 12 EP de 7 titres, dont 6 inédits, à raison d'un volume par mois. Rien que ça. On découvre aujourd'hui le quatrième volet de cette collection, qui puise dans un stock de 100 nouvelles chansons originales restées jusque-là inédites. Voici un hymne à la fierté d'être un cowboy, avec une production moderne qui fait le pont entre ses débuts en 1975 et aujourd'hui, Vince Gill, Whoa, What a Cowboy Left in Me.

On enchaîne avec la puissance vocale de Morgan Miles. Révélée en finale de The Voice, elle est désormais habituée à la scène du Guadalupe de Nashville. Elle vient de publier son deuxième album, Lazed, chez Blue Ellen Records. On s'arrête sur le titre d'ouverture, Fault Lines, produit par le vétéran aux multi-Grammys, Ross Hogarth. Entre l'émotion brute d'une Janis Joplin, un songwriting country résolument moderne, voici la révélation, Morgan Miles.

À l'instant, c'était l'authenticité sans filtre de Ward Davis, un artiste qui porte haut les couleurs de l'Outlaw Country avec ce titre d'ouverture extrait de son nouvel album Here I Am. On reste dans le songwriting et la musique country américana de haut vol avec la talentueuse Caroline Jones. Elle est multi-instrumentiste et a fait partie du groupe Zac Brown Band. Elle jouait du banjo, guitare, piano, mandoline et assurait les harmonies vocales. Vous l'aurez compris, il s'agit là d'une artiste top niveau qui poursuit sa carrière solo avec son 8e et tout nouvel album Good Omen. En voici un extrait avec la chanson All the Things, Caroline Jones.

Flashback en 1988 avec les harmonies vocales d'Alabama et leur classique Falling Again, alors qu'ils triomphent toujours en 2026 avec leur tournée Legacy. Place maintenant à la relève avec Emily Ann Roberts, révélée par Blake Shelton, la native de Knoxville, Tennessee, cumule déjà 20 passages au Grand Ole Opry de Nashville. Elle revient avec l'humour et l'attitude survitaminée de son nouveau single, Whipped. Emily Ann Roberts.

écoutait à l'instant avec le tout nouveau single d'Ella Langley, Be Her, un avant-goût très personnel de son nouvel album Dandelion, attendu pour le 10 avril prochain. On termine l'émission avec les incontournables Nitty Gritty Dirt Band. Actifs depuis plus de 60 ans, ces pionniers californiens du folk country nous prouvent qu'ils n'ont rien perdu de leur superbe avec leur dernier EP. On s'écoute le titre éponyme, tout en finesse acoustique, Night After Night. The Nitty Gritty Dirt Band,

0: Allez, je vous dis à très bientôt pour une nouvelle émission Big Cactus Country Radio Show. Bye bye. Bye bye.
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0: Le Festival de Cannes, grâce à Agora FM, eh bien, c'est pour Radio Zone aujourd'hui. L'émission La Passion du 7e art vous sera présentée comme chaque année à partir de 18h chaque jour pendant la durée du festival. Réalisation donc Agora FM, c'est pour Radio Zone, La Passion du 7e art. Au micro, Jean Pélichon.
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3: Bonjour à tous. Alors hier, première vraie grande journée complète sur la croisette qui était déjà en ébullition, les accréditations qui claquent au vent, les photographes qui sont en embuscade, le soleil de mai sur la Méditerranée et dans les couloirs du palais, ça sentait déjà fort le café. Cannes, c'est vraiment la seule ville au monde où je pourrais presque dire que les files d'attente ont quelque chose de glamour. Alors ma journée, elle a commencé par « Tomber du ciel » de Mohamed Hamidi, attendu en grande sortie cet été. Ce film, il relate l'histoire d'Iliès, jeune de Roubaix. Il a raté son bac pour la troisième fois après un incendie dont on l'accuse d'être à l'origine. Il va être exclu de son lycée et il se retrouve catapulté dans le seul établissement qui veut bien de lui. C'est un pensionnat catholique en Bourgogne. Donc c'est un choc des cultures garanti. Nous retrouvons Josiane Balasco qui incarne Sœur Églantine, la voix de la sagesse. Et face à elle, il y aura Frère Oscario qui est incarné par Fred Testo, dont on découvrira le hobby pour le moins inattendu. C'est chaleureux, c'est très drôle et c'est sincère. Hamidi nous offre une nouvelle rencontre choc entre la banlieue et le reste du monde et il excelle dans cet exercice-là. Et alors, Josiane Balasco en religieuse pince sans rire, c'est une idée de génie. Ensuite, je suis partie direction la conférence de presse de la Vénus électrique, donc le film d'ouverture du festival, film de Pierre Salvadori. La salle était bien remplie, l'équipe au complet, et Pierre Salvadori était en grande forme. Donc il nous parlait sur son goût pour le mensonge comme ressort narratif et il a expliqué avoir une tendresse particulière pour les personnages qui se compromettent puis reviennent à leur humanité fragile. Il nous dit « Je ne filme pas des saints heureusement parce que sinon je me serais offert des films très ennuyeux ». Et alors, sur Cannes, il était clairement ému. Hein. Il a déclaré vouloir ouvrir le bal et célébrer la liberté au cinéma, rappelant que Cannes, c'est selon lui l'un des derniers endroits où le cinéma d'auteur est célébré comme une expression encore libre. Donc voilà, deux films dans cette journée, un même fil rouge, des gens ordinaires qui font semblant et qui, ce faisant, deviennent un peu plus eux-mêmes. Ensuite, j'ai vu donc trois films, Nagui Notes, La vie d'une femme et L'abandon, mais je vais laisser Pascal vous en parler.
4: Alors, c'était bon, les trois films qui étaient en sélection officielle aujourd'hui. Nagui Notes, Quelques jours à Nagui, comme vous voulez, c'est un film de Koji Fukada. On l'attendait beaucoup ce film et en plus il était distribué par Art House et notre ami Maude Demarque que l'on salue et qui a toujours d'excellents choix. Bon, Yuri est un architecte divorcé, elle rend visite à son ancienne belle-sœur Yoriko, sculptrice installée dans un petit village de Nagui. Ce séjour, d'abord envisagé comme une simple parenthèse, prend une tournure inattendue lorsque Yuri accepte de poser pour elle, au fil des séances, les silences peuplent de souvenirs et un lien profond, longtemps enfoui, ressurgit entre les deux femmes. Loin de l'agitation de Tokyo, Yuri se laisse gagner par la douceur du quotidien rural et la vie des habitants. Les jours passent comme si quelque chose ici l'invitait à rester. C'est un film doux, tendre, mais long. Long, très long même parfois, et très répétitif dans les scènes. On a compris dès le départ hein, que les deux femmes adultes s'aimaient, que les deux gamins s'aimaient aussi, et que

0: Donc tout cela était dans une très grande ouverture d'esprit et compréhension. C'est un court métrage, c'est pas un long métrage. Voilà. Donc quelques jours à Nagui nous a pas forcément complètement conquis. Le deuxième film en question que l'on a vu, c'est La vie d'une femme. La vie d'une femme, c'est un film français, hein. On retrouve au casting Léa Drucker notamment. C'est Gabrielle, elle a 55 ans, elle se consacre corps et âme à son métier, elle est chirurgienne et chef du service d'un hôpital public. Elle court et se démultiplie, assaillie de responsabilités, il lui reste peu de temps pour sa vie privée. Un mari qu'il aime et une mère dont elle doit s'occuper, qui est atteinte de la maladie d'Alzheimer. Lorsqu'une romancière vient passer quelques semaines dans son service pour les besoins d'un livre, c'est Mélanie Thierry, son équilibre vacille dans le quotidien que Gabriel s'est construit. Y a-t-il une place pour l'inattendu? Eh bien, bien sûr, la réponse est oui. Et ce très beau film de Charline Bourgeois-Taquet nous a beaucoup plus convaincus que celui de Koshi Fukada, le japonais. Là aussi, on parle d'homosexualité féminine. Décidément, c'est un thème qui va devenir récurrent au Festival de Cannes cette année. Et force est de constater que la prestation de Léa Drucker est tellement délicate, tellement stylisée, qu'elle pourrait très bien faire l'objet nos palmarès d'un prix d'interprétation féminine. En tout cas, c'est l'un de nos premiers pronostics que l'on prononce de ce Festival de Cannes. Et puis, bien sûr, on l'attendait, même s'il était hors compétition, à l'abandon. C'est le film de Vincent Garinck sur les 11 derniers jours de Samuel Paty, qu'il a écrit avec Alexis Kébéas et avec notamment la femme de Samuel Paty. Toute la famille, d'ailleurs, a cautionné le film et a voulu le voir en preview et a participé au scénario. On regrette simplement que ce film soit présenté hors compétition. Parce que là encore, la composition que fait Antoine Reinhardt, qui est particulièrement, en plus visuellement, il est Samuel Paty, il lui ressemble beaucoup. La composition qu'il fait de ce rôle est éblouissante aux côtés de Emma Boumali et surtout d'Emmanuel Berco. C'est un film qui nous a forcément bouleversés, qui nous a remis dans ce tragique 16 octobre 2020 où Samuel Paty, professeur d'histoire géographique, qui avait osé montrer à ses élèves les caricatures de Mahomet, pourtant inscrites sur le programme Canopé de l'éducation nationale, eh bien se retrouve un petit peu lâché par tout le monde, sauf par son collège. Mais que dire du rôle normalement de celui qui devrait être le garant de la laïcité? Que dire donc de toute la chaîne de responsabilité de l'éducation nationale? Que dire même de la chaîne d'enquête de la police? Que dire même encore de celle du ministère? Et que dire même encore, je pense que c'est celui qui a le plus de remords, de ce collègue de travail qui, parce qu'il donne des cours le soir, ne peut pas ce jour-là, alors que c'est le dernier jour avant les vacances, ramener en voiture Samuel Paty. Et que dire aussi de tous ses parents islamisés, manipulés par un imam manifestement très proche des frères musulmans, et qui va aboutir avec les réseaux sociaux qui sont déchaînés et qui ont harcelé ce pauvre professeur d'histoire géo qui est Samuel Paty, et qui vont aboutir à sa décapitation. C'était pas prévu au programme. Voilà. Et que dire encore de la responsabilité aussi de tous ces élèves qui, franchement, il n'y en a pas un pour attraper l'autre, et notamment celle qui a menti du début jusqu'à la fin, et qui a amené par ces petites vidéos mises en ligne au drame de ce terroriste islamisé qui a décapité donc Samuel Paty. Il faut savoir qu'à la fin du film, il y a eu 20 minutes d'ovation. Les gens étaient debout à applaudir, à tout rompre, Vincent Garinck et toute son équipe, parce que outre le casting, il y avait là toute son équipe de travail sur ce film. Il a dit quelques mots du coup, après ces 20 minutes d'ovation, il a insisté sur le fait qu'il voudrait que l'abandon soit montré dans tous les collèges et dans tous les lycées de France. Mais pas que, également, bien sûr, dans les salles de cinéma, qu'il y ait beaucoup de débats et qu'on prenne conscience enfin que dans ce pays, l'islamisme n'a pas sa place et que les frères musulmans n'arriveront jamais à conquérir ce pays. Voilà. Et qu'ils sont des terroristes. Il faut bien le dire. Et les caricatures de Charlie Hebdo, elles sont toujours dans nos têtes. Et il faut continuer à les montrer dans les établissements scolaires. Faire des débats autour, parce que c'est ça la liberté d'expression et c'est ça qui fait la noblesse de notre démocratie, de notre république. Donc ce film a remis les pendules à l'heure, et il n'est pas manichéen. Il y a des familles musulmanes qui ont pris la défense de Samuel Paty. On l'oublie peut-être trop souvent. Et en tout cas, c'est un film qui est bouleversant et qui aurait vraiment, mais vraiment, vraiment mérité d'être en compétition cette année au Festival de Cannes. Mais déjà de le montrer, c'est déjà magique et formidable. Et nous, on vous dit avec Mathilde, à demain pour d'autres chroniques en direct du Festival de Cannes.
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spécial magazine de thèmes d'actualité chaque semaine à 19h le jeudi sur Radio Zone, en reprise chaque 6h sur 24h au micro Jean Pélichon. C'est la fête au quartier, un reportage sur l'ouest de Montélimar avec une association tunisienne. Santé, ostéoporose, encore et toujours, trop de fractures. Notre téléphone 04 50 40 51 41 00 33 depuis la Suisse voisine. Comment bien vivre ensemble? Comment vraiment partager dans un quartier? L'association tunisienne de Montélimar nous le propose et nous le présente. C'est la fête au quartier. Reportage de Rania Sali de Soleil FM. C'est pour Radio Zone.

0: Le centre social Michel Colucci à Montélimar, situé dans les quartiers ouest de Montélimar, organisait une soirée orientale avec l'aide de l'association tunisienne de Montélimar. Une soirée couscous ouverte à tous. L'occasion pour tous les habitants du quartier et au-delà de se retrouver et partager un bon moment. Écoutez Youssef Benasseur, directeur du centre social Michel Colucci.
1: Donc en partenariat avec l'association tunisienne, donc on fait une soirée orientale. Donc la soirée, c'est pour impliquer les parents, pour la participation des habitants. Avec le projet social, nous, le centre social fait un projet social, et dans le projet social, il y a tout ce qui est implication des habitants, participation des habitants. Et donc là, aujourd'hui, il y a beaucoup de parents qui ont participé avec l'association tunisienne à tout ce qui est participation. Et donc, ils ont fait le couscous. Et donc, il y a une centaine de personnes, en comptant à peu près une trentaine d'enfants.
0: Rabia, présidente de l'association tunisienne de Montélimar.
2: D'abord, moi, l'association tunisienne, je fais tout ce qui est administratif pour les Tunisiens de Montélimar. Et je ne veux pas rester que pour les Tunisiens. Alors on fait des soirées comme ça, il y a tout le monde, des Français, des Maghrébins, des Turcs, comme ça il n'y a pas de différence. Et normalement ça, le but de toutes les associations.
1: On travaille énormément avec l'association tunisienne. Elles ont l'habitude d'organiser des couscous pour 100, 200, 300 personnes. Donc c'est vrai qu'elles ont l'habitude, donc pour elles c'est très facile de préparer. Donc nous, on a la mairie de Montélimar, le service régional jeunesse a mis à disposition les locaux, le budget, et après tout ce qui est repas, tout ce qui est organisation du repas, c'est l'association qui a mis ça en place.
3: Il n'y a rien à dire, franchement impeccable. L'accueil est chaleureux, tout va bien, on est ravis d'être là.
0: Vous aimez venir justement quand il y a des soirées organisées comme ça dans le quartier?
3: Bien entendu, c'est un partage, ça permet à des gens qui forcément vont peut-être pas se parler de se retrouver et d'avoir des contacts.
4: Et un lieu de rencontre aussi.
0: Christian Marchal, adjoint chargé des affaires sociales.
5: Alors l'implication de la ville, elle ne sera que matérielle, je dirais. Mais c'est important quand même, mais on met à disposition le centre Colucci et toute la logistique par Youssef Benasseur, qui est à un rayonnement important sur le quartier et qui permet la réalisation de ce couscous. Mais la préparation du couscous, la fourniture des matériaux et tout, c'est Rabia qui l'a très bien organisé, comme vous pouvez le voir. Donc nous, la mairie, c'est une participation matérielle et logistique.
0: On peut parler aussi quelques instants de l'action, on va dire, l'action politique et sociale de la ville en faveur des quartiers de Montélimar. Il y a une vraie implication depuis de nombreuses années déjà.
5: Alors, il y a une vraie implication depuis de nombreuses années. Et là, ça s'adresse un peu indirectement au secteur adulte. Parce qu'on se rend compte que le secteur adulte, c'est très important. Il y a des femmes qui n'osent pas s'exprimer, qui n'osent pas venir à la rencontre des autres. Donc, ce genre de soirée est un complément avec tout le travail qui est fait par les animateurs du secteur adulte pour l'alphabétisation, pour la façon de s'exprimer, pour des démarches administratives aussi. Donc c'est un complément convivial qui permet un aboutissement de tout le travail qui est fait tout au long de l'année.
0: Pour conclure, la ville de Montélimar va re-signer pour le CUCS 2011, hein, donc, avec toujours donc, autant d'implications dans les quartiers, toujours aussi avec des thèmes quand même assez importants qui concernent la délinquance, qui concernent enfin, la prévention de la délinquance,
5: oui,
0: la
5: prévention, hein, oui.
0: Et puis d'autres au niveau social aussi, le lien social. Comment vous envisagez-vous l'avenir en tant qu'adjoint quand même à la ville? Comment vous voyez l'avenir de ce CUCS?
5: Alors l'avenir de ce CUCS, c'est un peu une question piège, je vais vous dire, parce que les financements ne dépendent pas de nous. Mais ce que je peux vous dire, c'est que le CUCS bon, est re-signé pour jusqu'à 2011. On va toujours axer nos efforts sur la prévention de la délinquance, mais des actions au niveau des écoles primaires, des écoles élémentaires. C'est important de démarrer jeune, hein, des actions. Et en plus, on va essayer de développer ces actions envers les adultes aussi, parce que je crois que c'est le secteur adulte, il a été longtemps oublié. Là, maintenant, on arrive à une certaine dynamique Donc, si les financements le permettent, on va développer les secteurs des jeunes, des enfants, par le PRE, le programme de réussite éducative, et par des actions pour les adultes. Ça fait que tout va se concentrer. J'espère qu'on arrivera à des résultats encore plus convaincants.
0: Entretien, réalisation, Rania Sen.
6: Deuxième sujet de spécial magazine, revenons à la santé cette fois-ci, comme nous l'annoncions, avec ce reportage de Destination Santé, l'ostéoporose, encore et toujours trop de fractures.

0: Avec Destination Santé, Emmanuel Ducreuset, bonjour.
1: Martine Joma, bonjour. Caractérisé par une baisse de la quantité et de la qualité d'os, l'ostéoporose entraîne un risque élevé de fracture. Elle ne cesse de s'étendre. Pourtant, bien des outils, tant diagnostiques que thérapeutiques, sont disponibles pour en réduire le fardeau.
0: Les chiffres sont éloquents et justifient, s'il en était besoin, ce combat pour l'information et l'éducation du public. En effet, selon le groupe de recherche et d'information sur les ostéoporoses, la maladie concerne 3 millions de femmes ménopausées en France et touche une femme sur deux après l'âge de 60 ans. Mais aussi, ce que l'on sait moins, l'ostéoporose frappe également un homme sur cinq. À l'origine de plus de 130 000 fractures chaque année, cette maladie sournoise, dont la fréquence augmente avec l'âge, a des répercussions notables et indéniables sur la qualité de vie et la mortalité.
1: L'ostéoporose se caractérise par une altération généralisée et progressive du tissu osseux qui se fragilise. Avant la fracture, l'ostéoporose est silencieuse. En d'autres termes, elle passe inaperçue jusqu'à ce qu'apparaissent les fractures. Fracture du col du fémur, fracture vertébrale, qui en sont la rançon et en font une maladie douloureuse et invalidante.
0: L'Organisation mondiale de la santé, l'OMS, donne une définition très précise de la maladie. L'ostéoporose est une maladie généralisée du squelette, caractérisée par une diminution de la densité de l'os et des altérations de leur structure, entraînant une réduction de la résistance osseuse et donc un risque élevé de fracture.
1: L'os est un tissu vivant qui se renouvelle toute la vie. Durant l'enfance et l'adolescence, il se construit le pic de masse osseuse étant atteint vers l'âge de 20 à 25 ans. Même si l'hérédité joue un rôle important dans ce domaine, la pratique d'une activité physique régulière et une alimentation riche en calcium permettent d'optimiser la masse osseuse. Ensuite, nous perdons un peu d'os, environ 0,5% par an, hommes et femmes confondus.
0: À la ménopause, cependant, aux alentours de la cinquantaine, la perte de masse osseuse s'accélère chez la femme et peut atteindre 3% par an. L'os devient alors plus fragile et le risque de fracture augmente. Dès que se manifeste la première fracture, il faut penser à l'ostéoporose.
1: Nous ne sommes pas tous égaux devant l'ostéoporose. Il existe des facteurs de risque dont certains sont inévitables alors que d'autres peuvent être combattus. Ces facteurs de risque, modifiables selon le griot, trouvent essentiellement leur origine dans un déséquilibre du régime alimentaire ou de mauvais choix de mode de vie. Ils incluent une alimentation déséquilibrée, un indice de masse corporelle faible, des troubles de l'alimentation, l'abus d'alcool, le tabagisme et une activité physique insuffisante. La plupart de ces facteurs de risque ont une influence directe sur les os et entraînent une baisse de la densité minérale osseuse.
0: À côté de ces facteurs dits modifiables, il y en a d'autres contre lesquels il est impossible de lutter. Ils doivent cependant être pris en considération pour évaluer le risque d'ostéoporose. L'âge, le sexe, les antécédents familiaux, un antécédent de fracture lors d'un traumatisme minime, l'ethnie. Une ménopause précoce, c'est-à-dire avant 40 ans, certaines maladies et certains traitements comme une corticothérapie prolongée peuvent aussi fragiliser l'os et provoquer une ostéoporose.
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Qu'est-ce que la FAS ? La FAS est la Fondation d'Agir contre l'exclusion. Elle travaille notamment à Grenoble. Elle a été créée en 1993. Eh bien, comment ? Eh bien, pour lutter d'abord contre l'exclusion sociale des citoyens et avec surtout les acteurs économiques, sociaux et politiques, avec notamment aussi des COP d'entreprise. Reportage de Radio Kaleidoscope avec Manuel Laversane, et c'est pour Radio Zone.

0: Créant en 1993, la fondation Agir contre l'exclusion intervient partout en France, et notamment à Grenoble et sur l'Isère, afin de faciliter l'emploi notamment, et avec d'autres champs d'action bien évidemment, favoriser l'emploi sur les territoires prioritairement en difficulté, alors les zones franches urbaines par exemple, tous les quartiers populaires qui connaissent des difficultés d'insertion, par des questions socio-économiques très largement. Afin de parler des actions de face Isère, je suis en compagnie de son directeur, c'est monsieur Gérard Dini, qui va nous parler justement du rôle de face Isère, localement, mais également de l'historique un petit peu de cette fondation, pour nous présenter un peu les actions qu'il mène depuis de longues années. Monsieur Dini, bonjour.
1: Bonjour.
0: À partir de quel constat, finalement, a été créée la fondation Agir contre l'exclusion? Dans quel champ vous intervenez?
1: La raison de la création de FAS, c'est simplement la rencontre de deux personnes. Au début, Madame Martine Aubry, qui était alors ministre du Travail et des Affaires Sociales, et un capitaine d'entreprise, M. Antoine Guichard, qui présidait le groupe Casino. Nous étions là en 92-93. Le pays rentre dans une phase de difficulté, et en particulier pour l'emploi et pour l'insertion sociale. Donc, ils se disent que les grandes entreprises doivent mettre en œuvre un certain nombre de choses pour aider les personnes qui vont pâtir de ces problèmes économiques, qui très rapidement, en problème économique, se transforment en problème social, puisque quand on est exclu de l'emploi, très vite on est exclu de la vie économique, parce que le pouvoir d'achat, parce que les factures, parce que tout un tas de choses que nous connaissons bien aujourd'hui.
0: Alors, on parle bien là d'inclusion sociale, c'est-à-dire qu'on n'est pas seulement sur un champ économique, mais qui prend en compte finalement l'ensemble des caractéristiques qui concernent un individu dans son parcours de vie, c'est-à-dire le logement, l'éducation, l'accès à la santé également, puisqu'on ne peut pas se couper d'un de ces paramètres pour avoir une vie, on pourrait dire, équilibrée dans une société qui accepte cette personne-là. Donc vous couvrez des champs très larges.
1: Aujourd'hui, on ne peut pas considérer l'individu comme un puzzle. L'individu est global. Donc il faut aborder globalement sa problématique. Je vous l'ai dit, quand on est exclu de l'emploi, on se trouve très rapidement exclu de la vie économique, et en même temps on exclut d'autres personnes, parce que quand un chef de famille se trouve privé d'emploi, c'est pas une personne qui est exclue, c'est 4, 5, 6 personnes, c'est l'ensemble de la famille. On commence par rogner sur les activités ludiques, sur les activités culturelles, sur les vacances. Donc chaque individu est rapidement projeté dans des affres, et il est très compliqué aujourd'hui de penser que seul l'emploi peut être le phénomène salvateur dans la vie d'un homme. Si on ne peut pas approcher la culture, quelle qu'elle soit, hein, si on ne peut pas aller au cinéma, ne serait-ce qu'au cinéma, si on ne peut pas aller écouter son chanteur préféré, si on ne peut pas acheter la revue ou le livre que l'on souhaite, on est exclu. Donc, il faut bien aujourd'hui prendre en compte l'individu dans sa globalité. C'est ce qu'on appelle, en termes très universitaires, une approche systémique de l'individu. Et on ne peut pas s'en priver.
0: Alors, il y a une charte qui a été créée, la charte des dirigeants, donc ceux qui adhèrent finalement aux principes que vous développez au sein de FAS, alors à travers tout le territoire national. Hein, il faut dire effectivement qu'il y a des antennes qui sont réparties à travers tout le territoire. Là, aujourd'hui, évidemment, nous sommes à Grenoble, en ce qui concerne la fondation pour le département de l'Isère. Est-ce que vous pourriez rappeler, en quelques mots, quelle est cette charte, quels sont un petit peu les points précis et les méthodologies, en tout cas les préceptes que vous mettez en avant?
1: La charte des dirigeants, le principe essentiel est la non-discrimination, l'égalité de traitement, l'égalité des chances. C'est-à-dire que aujourd'hui, les cadres d'entreprises qui sont adhérentes au club FAS Grenoble-Isère sont des gens qui sont conscients que l'individu doit être ménagé dans tout ce qu'il a de plus fragile. Donc ils s'engagent sur... c'est pas parce qu'on vient d'un quartier dit de la politique de la ville qu'on est un individu moins compétent qu'un autre. Donc nos dirigeants s'attachent à simplement regarder des critères objectifs de sélection pour un emploi, c'est-à-dire des compétences qui sont acquises ou qui sont en devenir. On peut très bien imaginer qu'on n'est pas totalement la compétence pour un poste, mais l'entreprise a les moyens de faire performer ses collaborateurs pour qu'ils arrivent à ce niveau de compétence. Donc aujourd'hui, si vous voulez, la thématique principale, c'est l'inclusion, la non-discrimination, l'égalité de traitement homme-femme, l'égalité de traitement si on habite à Mélan ou si on habite à la Capuche, c'est ça l'égalité de traitement. L'égalité de traitement, si on a un baccalauréat ou un BTS acquis dans un établissement dit UP ou un diplôme acquis dans un établissement entre guillemets moins UP, ce n'est pas ça, c'est la valeur de l'individu que ces personnes mettent en avant dans l'inclusion sociale.
0: Alors, une des méthodologies que vous pratiquez, c'est de la création de clubs d'entreprise. Mmh. Ces clubs d'entreprise donc, sont essaimés à travers tout le territoire national, aujourd'hui à Grenoble et en Isère. Qui sont-ils? Combien y en a-t-il? Et quel est leur rôle, tout simplement, dans ce tissu économique, en faisant évidemment l'interface avec tous les partenaires sociaux, économiques, politiques, bien sûr, mmh, associatifs, bien évidemment, bref, qui essaient de créer une dynamique locale?
1: Oui, FAS est donc une fondation nationale qui se décline en 34 clubs aujourd'hui, bientôt 37, qui se décline sur des territoires. Nous sommes aussi interrogés par l'étranger, puisque nous travaillons avec le Québec, avec la Bulgarie, à Sofia. Nous travaillons avec Bruxelles, où un club FAS a vu le jour. Et nous avons été interrogés par les équipes gouvernementales du Brésil, à Rio, pour ne pas le citer. Donc, notre savoir-faire est reconnu. Mais notre savoir-faire, il est surtout le résultat de la mobilisation des 3500 entreprises qui font le réseau FAS en France. 3500 entreprises qui vont des plus UP. Notre président, Gérard Mestrallet, préside les destinées de GDF Suez. Il y a ERDF, il y a France Télécom, il y a Orange, des enseignes nationales, internationales reconnues. Mais il y a aussi de petites entreprises. Dans la région Rhône-Alpes, FAS est très présent, puisque nous avons un club à Saint-Étienne, dans la Loire, Saint-Étienne-Roanne. Nous avons un club à Lyon. Nous avons un club à Chambéry qui est en train de s'émanciper ou de s'élargir vers la Haute-Savoie. Et nous avons le club Isère avec Grenoble et l'île d'Abo. Sur l'ensemble de ces territoires, nous ne sommes pas reconnus comme des messies, mais en tout cas, nous sommes reconnus comme ayant un certain savoir-faire. Notre savoir-faire principal est notre club d'entreprise, c'est-à-dire l'ensemble des entreprises. En Isère, c'est 70 entreprises. J'ai cité les plus grandes qui se déclinent dans les régions, mais il y a aussi des PME, des PMI qui sont très actives dans le nord et dans le sud Isère. Ma plus petite entreprise est une entreprise unipersonnelle. Il est tout seul. Il fait du conseil et il travaille avec nous dans du parrainage, dans de l'accompagnement, dans un certain nombre de choses. Et donc, il n'y a pas d'exclusive. Nous ne cherchons pas forcément de très grandes entreprises. Nous les accueillons bien volontiers. Mais bien évidemment, sachant que le tissu social, le tissu économique de notre pays est à plus de 80% fait par les PME, les PMI, voire les TPE, les TPI, et voir aussi les commerçants qui sont généralement un ou deux dans leur magasin. Ce tissu économique nous intéresse et chacun peut apporter sa pierre à l'édifice, quelle que soit l'importance de la pierre. De toute façon, le mur se solidifiera avec toutes les pierres qui sont là.
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2: Alors on sait bien évidemment, alors cette expérience est heureuse, on voit que les entreprises s'intéressent et acceptent finalement de jouer le jeu, entre guillemets. Pour autant, on s'aperçoit encore en France, il y a des gros soucis qui concernent les discriminations, notamment à l'emploi, notamment sur les quartiers prioritaires et encore plus particulièrement sur les enfants dits issus de l'immigration avec ce vocable tout à fait hypocrite. On sait bien qu'il y a beaucoup plus de chômage dans les quartiers prioritaires notamment. Est-ce que votre travail c'est aussi de la communication, de faire adhérer, d'expliquer, bref, une sorte de diagnostic à un moment donné sur un territoire local et puis travailler avec le tissu économique dans sa grande diversité également pour faire comprendre que c'est une richesse, qu'il faut jouer le jeu pour tout le monde, pour la société, pour l'entreprise elle-même, pour les individus que ça concerne.
3: Oui, évidemment qu'aujourd'hui, la difficulté est principalement apparente dans ces quartiers dits de la politique de la ville, dits quartiers sensibles, que l'on appelle par des acronymes ZUS, CUX, qui signifient pas grand-chose pour l'ensemble de vos auditeurs, mais qui sont simplement des concepts administratifs. Ces quartiers, vous l'avez dit, trustent la majorité des problématiques de notre société. Le chômage, l'exclusion, la discrimination, tout un tas de choses. Aujourd'hui, dans notre pays, nous sommes rongés par un sentiment qu'il faut arriver à éradiquer. C'est toujours la faute de l'autre. Aujourd'hui, quand je vois les derniers avatars des sociétés de sondage qui nous parlent de l'islam et de son refus, de sa non-intégration, etc., quand je pense qu'on fait l'amalgame entre ce qu'un ministre avait appelé une bande de trublions qui mettent le souk dans les quartiers, c'est un peu plus que ça. Aujourd'hui, il y a une délinquance organisée et de plus en plus les jeunes se dirigent vers cette délinquance parce qu'elle est malheureusement leur seule viatique. Il y a de réels problèmes, mais ces réels problèmes, c'est aussi, il faut pas se voiler la face, ces problèmes se font jour parce qu'il y a un recul d'un certain nombre de services publics. À Grenoble, nous avons la chance, et je le dis, je le répète, depuis 1995, d'avoir une équipe municipale avec un maire, un député maire, Michel Destaux, qui, contre vents et marées, contre toute attente, contre toute logique quelquefois, s'évertue à maintenir, à conforter, à augmenter la présence de l'action publique dans ces quartiers. Et on ne peut pas jeter la pierre aux différents conseils municipaux qui se sont succédés. On ne peut pas leur jeter la pierre d'avoir laissé faire. La déliquescence de notre société, elle est dans les quartiers sensibles. Depuis tout à l'heure, vous parlez de ces quartiers de la politique de la ville. Je vous rassure, aujourd'hui, ça se voit moins, mais ces problématiques existent dans des quartiers qui ne sont pas réputés de la politique de la ville. Il y a certains quartiers de Grenoble où il y a des familles qui sont en situation précaire, et je le vois bien, moi, quand les jeunes viennent nous voir, ou des moins jeunes, et quand ils nous donnent leurs adresses, on se dit, mais mince, là aussi. Et oui, là aussi, aujourd'hui, cette gangrène, ce cancer social se développe partout. Alors, nous avons une action macro sur les quartiers de la politique de la ville, parce que ce sont des quartiers les plus peuplés, les quartiers les plus reculés, les quartiers, enfin, tout ce que l'on veut. Et nous avons sur ces quartiers, bien évidemment, un œil très vigilant. Mais notre action, plus de la moitié des personnes que nous accompagnons, sont issues de ces quartiers. Mais comme je vous le dis, peut-être que la délimitation de ces quartiers mériterait qu'on s'y penche dessus pour les redélimiter. Et encore une fois, je veux saluer l'action des pouvoirs publics locaux, que ce soit la ville de Grenoble, bien évidemment, que ce soit la métro et à travers elle l'ensemble des maires de l'agglomération, et que ce soit aussi le conseil général avec ses conseillers généraux qui, partout sur leur territoire, apportent cette notion. L'Isère est un département qui est souvent mis en exergue quant à la qualité de ses politiques sociales et de ses politiques d'insertion et d'intégration. Il ne faut pas l'oublier, et ça, nous le devons à un certain nombre de personnalités qui ont décidé de faire de cette action leur cheval de bataille.
2: Alors justement, on parle d'innovation sociale, d'innovation économique également, qui vont souvent de pair évidemment. Est-ce que vous pourriez, pour conclure, monsieur Gérardini, nous présenter une expérience en cours ou en devenir qui justement met en lumière alors la mobilisation des différents acteurs sur ces questions de la lutte contre l'exclusion, de l'insertion sociale, de l'inclusion sociale justement?
3: Je vais vous parler de la dernière née, de la petite dernière, comme on dit. La petite dernière, elle s'appelle « Un but pour l'emploi ». Ce concept a été inventé par trois personnages. Un qui est le directeur général de Randstad France, une entreprise d'intérim. L'autre est un chanteur que certains connaissent, qui s'appelle Marc Lavoine. Et le troisième s'appelle Raymond Domenech. Ces personnes ont pensé un jour que les valeurs du sport était transversal aux valeurs de l'entreprise et aux prérequis de l'entreprise. Et comme ces gens-là sont des mordus de football, ils ont dit le football. Alors on aurait pu prendre le hockey sur glace, on aurait pu prendre le rugby, le basket, le handball. Moi je pense que l'ensemble des activités sportives, la philosophie en tout cas du sport, est tout à fait transférable et applicable et transversale à l'entreprise. Donc aujourd'hui cette action, elle consiste à quoi? Eh bien nous avons mobilisé par le truchement du district de l'Isère et par son président, M. Muffajoli, qui est un homme qui est complètement investi, non seulement dans l'aspect sportif, mais dans l'aspect social du sport, nous avons fédéré autour de ce projet Un but pour l'emploi, le district et les 247 clubs de l'Isère. Et nous avons fédéré un certain nombre d'entreprises locales à qui nous avons demandé, nous avons besoin de postes de travail pour des personnes qui sont liés au monde du football et au monde du sport. Ces entreprises, il y en a 28 aujourd'hui, se sont mobilisées et nous ont offert 58 postes, 58 emplois, pour la plupart des emplois de longue durée, pour la plupart des CDI. Il y a aussi des emplois en alternance, de contrats emploi formation, tout ce que vous voudrez. Il y a aussi des contrats de longue durée d'intérim ou des CDD. Mais la majorité sont des contrats de longue durée, des CDI. Ces entreprises nous ont dit, voilà, ben nous, on vous offre deux postes. Alors là-dedans, vous avez des entreprises totalement hétérogènes comme panel. Hein. Vous avez les bailleurs sociaux, la SDH, l'OPAC, Actis, vous avez Decathlon, vous avez Carrefour, vous avez Casino, Avery Dennison. Voilà, toutes ces sociétés nous ont offert des postes en nous disant, eh bien, nous prendrons les personnes que vous allez recruter. Alors ces personnes vont être recrutées comment? Eh bien ces personnes, elles sont identifiées dans les clubs par les entraîneurs, par les éducateurs sportifs qui connaissent parfaitement les problématiques de chacun de leurs joueurs. Nous allons les accompagner pendant 3 mois à une formation, non pas une formation à un savoir-faire, mais une formation à un savoir-être. Nous allons développer en eux les principes de base du vivre ensemble, du collaborer ensemble, du travailler ensemble, exactement ce qu'ils font chaque dimanche quand ils revêtent le maillot de leur équipe. Tout le monde se bat pour gagner. Eh bien, on va leur expliquer que cette notion-là, ils peuvent la transférer dans l'entreprise et ils seront récipiendaires à l'issue de cette formation pour la première fois d'un certificat de compétence européenne. C'est-à-dire, c'est un certificat de qualification qui est reconnu par l'Europe sur un certain nombre de valeurs. Il s'appellera football entreprise, en particulier la capacité à s'intégrer dans des processus de vivre ensemble et dans des processus de production commune. Voilà, ça s'appelle Un but pour l'emploi. Ça va démarrer début du mois de février. Les premiers clubs qui ont été intéressés, bien évidemment, et nous leur avons donné la priorité sur notre action, ce sont les clubs des quartiers de la politique de la ville, Villeneuve Village Olympique, Tesserre, l'Abbaye Jouot, Mistral, les clubs, le club des Allobroges, etc. Ces clubs qui ont un pied quotidien dans l'exclusion et que les éducateurs connaissent parfaitement la problématique de leurs joueurs. Donc nous recrutons ces jeunes nous allons les former, ces jeunes sont recrutés et mis en fonction de leurs compétences en parallèle avec un poste qui nous a été donné par une des entreprises. Et puis ça va se faire et nous espérons aujourd'hui que cette action va nous permettre sur l'année d'intégrer une 60aine de jeunes à l'emploi. Et comme j'ai dit à mes équipes lors de la dernière réunion qui clôturait l'année 2010, j'accepterai peut-être que personne ne soit exclu de cette action.
2: Merci à vous, monsieur Gérard Digny. Je rappelle que vous êtes donc directeur de FAS Grenoble-Isère, c'est la fondation Agir contre l'exclusion, que vous participez également à mailler un peu un territoire pour créer une dynamique locale, une dynamique qui permette à tous ceux qui sont exclus, alors quelles que soient finalement les conditions d'exclusion, justement de rentrer dans cette société de plein droit, je dirais, avec tous les espoirs que cela comprend dans le monde du travail, dans le monde, dans la vie, tout simplement en commun, le vivre ensemble, en travaillant sur ces questions transversales liées au logement, à l'éducation, à la santé, évidemment, à l'accès aux droits en premier lieu, évidemment, l'accès à l'emploi. Y a-t-il un endroit où on peut vous contacter pour connaître vos missions, vos actions, pour connaître un petit peu les dispositifs que vous animez sur le territoire de l'Isère notamment?
3: Vous pouvez nous contacter à FAS Grenoble-Isère, 34 Avenue de l'Europe, Grenoble, c'est en face Grand Place. Notre numéro de téléphone, 04 76 14 74 04. Il y aura toujours une chargée de mission qui pourra vous répondre et qui pourra vous recevoir pour éventuellement parler de votre problème. Nous sommes à votre disposition. N'hésitez pas. À très bientôt, j'espère.
2: À bientôt, au revoir.

Merci Emmanuel Versane de Radio Kaléidoscope pour ce reportage sur la Fondation Agir contre l'exclusion face à Grenoble. 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Au micro Jean Pélichon, à la technique Cyril Caillez. Notre téléphone 04 50 40 51 41 0033 depuis la Suisse voisine. Dans quelques instants, la suite de notre programme.

Vous écoutez Radio Zone, bonjour et bienvenue à tous à l'émission Lettera Amorosa, qui poursuit aujourd'hui son exploration de la littérature antillaise après les auteurs Saint-Jean de Perse, Édouard Glissant, Joël Desrosiers, Dany Laferrière, que nous avons pu écouter lors des émissions précédentes. C'est aujourd'hui vers l'œuvre de Patrick Chamoiseau que nous tournons. Patrick Chamoiseau, qui est l'un des pères de ce que l'on appelle l'école de la créolité. Depuis son éloge de la créolité, publié avec Jean Bernabé et Raphaël Confiant en 1989, il n'a jamais cessé d'illustrer l'originalité de la littérature antillaise, une littérature qu'il veut diverselle, selon son propre mot, par opposition à universelle, une littérature qui n'illustre pas l'unique, le même de la d'une culture donnée, mais bien la diversité des cultures. C'est aujourd'hui vers un de ses ouvrages les plus attachants que nous tournons, Chemin d'école, extrait d'un ensemble intitulé Une enfance créole, qui comporte deux volumes. Le premier volume s'intitulant En temps d'enfance et le deuxième Chemin d'école, où l'on voit le jeune Patrice Chamoiseau entrer dans le monde de la découverte des mots et de la lecture et de la culture. Nous écoutons donc des extraits de Chemin d'école de Patrick Chamoiseau. Très bonne écoute à toutes et à tous.

quand sa mère, mon ninote, lui annonça qu'il irait à l'école dès demain bon matin, le négrillon demeura bec cloué de surprise. Cette bonne nouvelle ne diminua guère en pièces manières le calvaire de la pauvre négresse. Le bourreau voulut savoir pourquoi c'était demain, et pas là même. À quelle heure il partirait? Avec quel linge? Est-ce qu'il serait obligé de mettre des souliers? Que finalement son sac n'était pas assez grand et qu'il préférait celui de Paul, etc., etc. Mon ninote lui répondait patiemment, puis ne lui répondait plus. Mais le négrillon, érigé en lui-même, pouvait dialoguer des heures avec les silences obstinés de quiconque. La journée d'avant le premier jour d'école fut la plus longue du monde. Soleil prit tout son temps pour se lever. Ensuite, il se mit en promenade de feignant. La matinée accoucha de longues heures enceintes qui passaient leur temps à tricoter dans l'engourdi d'une berceuse. Midi fut un cri fixe. Quant à l'après-midi, moment du grand silence, il amidonna le monde dans une touffe de chaleur. Pris de frénésie, l'impatient voulut donner de la vitesse au temps. À cette époque-là, pour accélérer l'existence, il suffisait d'aller dormir. Le sommeil et les rêves avalaient la longueur des journées. On se réveillait à l'autre bout d'un grand bond de 7 lieues. La tête pleine de vent, le négrillon alla se coucher pour voltiger l'après-midi et avaler la nuit. Au bon matin, son réveil fut facile. Mon ninote n'eut même pas besoin de le menacer d'une casserole d'eau froide. Il fut au garde-à-vous, disponible et gentil. On l'habilla en même temps que tout le monde. À la porte, mon ninote ne le retint pas. Elle l'entraîna par la main dans une direction autre que celle des grands. Ils se dirigèrent vers le canal Levasseur, passèrent la courbe du pont Guédon et remontèrent la rive droite. C'était de nouveaux lieux. Le négrillon les avait entreaperçus de loin. Il tenait fort la main de sa maman et balançait son cartable comme l'encensoir d'une procession. En lui tourbillonnait exaltation et crainte. Ils arrivèrent devant une coquette maison et se joignirent à d'autres mamans et à d'autres marmailles dans un couloir qui menait à une salle. Là, d'emblée, inoubliable, se tenait sa première maîtresse, Mansalinière. C'était mulâtresse bien en chair, aux cheveux peut-être gris, à beaux airs, très bel officier dans une salle à manger où s'alignaient des bancs d'écoliers dans lesquels s'encastraient 2 encriers de plomb. Le négrillon n'en soit que bien longtemps après leur utilisation, car cela demeurait à jamais vide. C'étaient des bancs au bois épais, noirâtres d'ancienneté, accablés de taches et de griffures. Il semblait pensif, tout allait bien. Mansalinière lui parla gentiment, elle lui toucha les cheveux, se réjouit de la beauté de son cartable. Elle prodiguait le même accueil à chacune des petites personnes, mais le négrillon se sentit préféré. Puis le drame commença. La main de Mansalinière remplaça soudain celle de mon ninote. Le négrillon, entraîné dans la salle, se retrouva installé sur l'un des bancs. Aïe, aïe, aïe, aïe, aïe, aïe, aïe. Mon ninote était repartie. Elle avait longé le couloir, descendu la rivière, repassé le pont, parti, et assuré à jamais. Lui, qui avait si souvent mimé les désespoirs, fut anéanti par celui-là. Mais il n'eut pas de larmes, ni de fuite, ni de cris. Il prit le parti de se changer en roche et d'attendre pétrifié le retour de sa maman. Mansalinière, qui au cours de sa longue carrière avait dû affronter toute sa qualité de cirque, découvrit ce jour-là qu'il était possible à certains négrillons de rester une matinée entière sans parler, sans respirer, sans cligner des yeux, sans entendre, sans voir, sans même frissonner, plus impénétrable qu'un éclat de dacite, et l'œil opaque d'autant. Répondit. La réapparition de mon ninote à 11 heures le ramena à la vie. Durant le chemin du retour, il demeura lèvres allongées, muet, comme s'il avait été trahi.
Maninotte, la traîtresse, lui posa 1000 questions auxquelles il ne répondit hack. Retrouver la maison, retrouver la craie, ses cloisons, ses lieux, fut une sacrée doucine. Les premiers jours d'école, Maninotte mijoterait toujours un bon manger. Elle s'endetterait sur une affaire de beefsteak et de frites, ou sur une grillade de côte d'agneau avec des bananes jaunes. Toutes choses quasiment inconnues qui compensaient l'effroi du premier jour d'école. À table, les grands firent la fête au nouvel écolier et le félicitèrent de sa récente promotion. Ils l'interrogèrent, mais pour une fois que la parole lui était offerte, le petit monstre n'avait rien à raconter. Après manger, l'appréhension digérée, il fut un peu moins chaud pour retourner là-bas. Voir repartir les grands lui donna un peu de cœur. Il essaya d'obtenir de Maninotte qu'elle reste avec lui sur le banc de chez Mansalinière. Maninotte, ne lui promettant rien, l'entraîna ferme. Il se vit une fois encore abandonné aux liturgies de la gentille madame. Il eut beau planter sur Maninotte le plus pitoyable des yeux mourants, elle s'en alla quand même. Cette fois, il ne se transforma pas complètement en roche et laissa battre un œil et une oreille. Il entendit des chants, il vit des jeux, il se surprit à taper dans ses mains, il se vit charroyé dans un plaisir inhabituel. D'autres négrillons, en fait, ils étaient multicolores, chabin, coulis, caco, mulâtre, chichine, bec et goyave, mais il ne s'en apercevait pas. Comme lui, de même taille, de même hauteur, de même langage, apte à le comprendre, presque identiques à lui. Un don de connivence qui déboulait du monde. Mansalinière lui donna du papier, des crayons couleur. Elle lui fit voir d'étranges images de neige et chanter des choses douces de Bretagne ou de Provence. Parfois, elle stoppait la vie autour de la dégustation d'un biscuit, d'un verre de lait. Puis on se remettait chanter, et puis on jouait, et puis on dessinait. Mansalinière, un jour ou l'autre, accrochait de grosses lettres à son petit tableau. Dans un silence intrigué, elle articulait des sons chantants A, B, C, D. La marmaille devait reprendre en chœur A, B, C, D. Toute la ferveur d'enfance était dans ces chants-là. Chanter en ce temps-là se faisait avec l'âme. On devenait le chant, et le chant était sentiment vrai. Le négrillon avait vu sa maman chanter. Il avait même imité une d'eux de ses couplets et gardé souvenir des comptines créoles qu'elle lui avait murmurées au long d'une maladie. Mais là, avec Mansalinière, dans ce monde orienté sur lui, la ferveur était totale. On se donnait sans crainte, sans chercher à comprendre. Quand elle ouvrait les bras et effectuait avec ses mains une gracieuse rythmique, le négrillon se sentait envoûté et il chantait A, B, C, D. Un jour, Mansalinière leur demanda de refaire ses lettres sur ardoise et de les présenter quand elle claquerait des mains. Au début, le négrillon crut provoquer l'admiration en proposant plutôt une de ses gribouilles fulgurantes. Mais Mansalinière n'eut aucune réaction. Elle l'ignora et félicita les autres. Par contre, quant à l'essai suivant, il lui proposa son A plus ou moins imité. Deux barres qui s'embrassent en haut, qui s'écartent en bas et que l'on relit tiac. Elle le découvrit soudain, s'extasia, lui dit « Bravo !» Cet épisode transforma le négrillon en scribe expert du A majuscule et du A minuscule. Sous nouvelle, l'homo sapiens imprima sa science à la maison. Avec craie, clous et charbon, il grava des A majuscule, A minuscule sur chaque marche de l'escalier. Il en mit sur la rampe et sur chaque barreau. Il en mit sur le pas de chaque porte et en infligea aux cloisons du couloir. Seul le regard sévère de Maninotte, malgré le contentement qu'éprouvait cette dernière à le voir écrire de manière autonome, l'empêcha d'attester de son nouveau savoir sur le buffet,
les quatre chaises, la nappe, la table. Les grands, eux, demeurèrent indifférents à l'avancée savante. L'homo sapiens ne fut nullement désappointé par leur obscurantisme. Du moment de la soupe jusqu'à l'heure du coucher, il leur infligea la chanson des Lumières. A minuscule, A majuscule. Les obscurs durent prier Dieu pour qu'ils s'endorment. L'école était douce. Il y allait en courant. Mon salinière la transformait en fête. C'était une autre manière de mon Ninotte, aussi douce, aussi prodigue en disponible tendresse. Sa sévérité n'était pas une menace, mais une tutelle compacte. Sa colère n'était qu'un mouvement de sourcils, et elle ne punissait que par l'indifférence. Le négrillon avait désormais deux mamans, ou plutôt de mon Ninotte à mon salinière, il glissait sans angoisse. Elle semblait, en fait, à l'école des petites personnes. Il avait l'impression que c'est lui qui lui apprenait des mots. Il pouvait l'émerveiller en lui traçant une lettre, en lui miaulant le do, ré, mi, fa, sol, en lui dessinant une sorcière, un sapin, un pommier, un flocon de neige, en lui trouvant une couleur dans le mélange de deux autres couleurs. Elle était emballée de le voir découper avec des ciseaux, coller des images, colorier, effacer. Tous ces actes étaient beaux, forts, vaillants. L'ennui, c'est que ceux des autres enfants, de sombres attardés que le négrillon trouvait le plus souvent impioques, étaient tout aussi beaux, forts, vaillants. Quand il avait le sentiment de commettre une bêtise, Monselinière ne le voyait jamais, ne l'entendait jamais. Dans son monde, les bêtises ne rapportaient rien. Il les réserva donc en grande partie pour sa maison où ça fleurissait bien. Il eut tout de même une suée d'angoisse, une marmaille sauvageonne commit un jour une grosse bêtise. Laquelle ? Elle avait sans doute planté un crayon dans une paupière ou fait saigner un nez d'un geste à grand ballon. Monselinière, perdu de son bon ange, haussa le ton et entraînant le bêtiseur devant un petit espace clos, ténébreux, jusqu'alors invisible, caché sous l'escalier, elle aligna la marmaille pour qu'elle le voie bien. Le cachot. Qui tombait au cachot, expliqua-t-elle, y restait à genoux dans le noir aussi longtemps qu'une belle au bois dormant. On ne devait ni roucler, ni chigner, ni laisser soupçonner son existence. Le bêtiseur, regardant dans le cachot, à ainsi dire l'enfer, se mit à larmoyer. Ce trou noir semblait une gueule que ces dragons dont les petites personnes avaient récemment découvert l'existence habitaient. Elles crurent y distinguer ces hurlements de loups dont désormais leur âme était peuplée. On regagna sa place sur jambes molles et silence. Il n'y eut plus jamais de grosses bêtises. Vraiment. Mon salinière de toi, il me reste traces infimes. Ton nom, tes beaux airs, ta bienveillante patience, mes mains qui frappent quand tu chantes, les tiennes qui rythment quand je chante, l'heure du pain et de la confiture, l'heure de sieste sous la touffeur d'après-midi, durant laquelle tu guettais nos paupières. J'ai oublié le son de ta voix, la manière de tes robes, la forme de tes mains, ton odeur. Mais tout cela nourrit la splendeur muette d'une tendresse que je ne sais pas écrire. Allons, c'est décidé. Malgré les autres, j'étais son seul vaillant. Bientôt, il put se rendre seul chez Monselinière et revenir de la même manière. Mon Ninotte l'accompagnait jusqu'au pont. Puis, elle s'arrêta avant le pont. Puis, elle se contenta de regarder traverser depuis sa fenêtre. Puis, elle se contenta de l'embrasser quand il s'en allait avec les grands. De la maison à la boutique et de la maison à chez Monselinière, le négrillon disposait de deux chemins. Il commençait à aller.
Il ne lui fallut pas longtemps pour y ajouter un troisième, de chez Mansalinière à la boutique. Le monde s'élargissait, tonnant. Chez Mansalinière, il apprenait de quoi alimenter d'interminables monologues avec Moninotte. Il pouvait babiller de la fée Carabosse, des sept nains, des affaires de sirène, de pommes, de poires, d'un frère Jacques qui somnole, de son ami Pierrot, prête-moi ta plume. Il savait les problèmes de la belle au bois dormant. Il débitait l'enfilade du printemps, de l'été, de l'automne et de l'hiver. Il pouvait dessiner la tour Eiffel, des trains, des bottes de foin. Il expliquait à Moninotte que les sorcières volaient avec de longs balais et que des heures comme ça, elles pouvaient entrer dans ta maison en dévalant la cheminée. Il la rassurait en lui révélant l'existence des bonnes fées qui, du bout de leur baguette magique, dispensaient le bonheur. Moninotte était ravie de son immense savoir, même si elle fronçait les sourcils en découvrant qu'il dessinait la maison entre chênes et sapins, coiffé d'une cheminée fumante. Et-il ? Le papa regardait ce phénomène de loin. L'école ne lui paraissait pas un lieu déterminant. Le négrillon l'avait souvent entendu dire à la baronne que dans un endroit comme ça, on entrait mouton pour en sortir cabri. Le savoir du négrillon ne lui paraissait pas pertinent. Il écoutait son babillage d'un air guilleré et interrompait d'une chanson l'exposé de ses sciences. Les écoliers laborieux vont à l'école à leur ouvrage, mais baient et se bêlement l'amusaient fort. Mais le négrillon ne se sentait pas cabri, il se sentait écolier. La fierté du regard de Moninotte le lui confirmait. Le papa, penché au-dessus d'une des maisons à cheminée que le négrillon griffonnait tout partout, s'inquiétait auprès de Moninotte. Dites-moi, gros cateau, on dirait que votre marmaille transforme notre case en chaudière d'usine. C'est Paul qui lui révéla l'odieuse vérité. Le négrillon avait pris un cancan avec lui. Il avait comparé son cartable au sien, puis sans doute décrété son école supérieure à tout autre et sa maîtresse meilleure. Et Paul, au lieu d'en être terrassé, lui répliqua perfide. Et puis, c'est même pas l'école ton machin là. Hein, c'est quoi? La maternelle poulailler, c'est pour faire dinette et chanter couillonnade. Le négrillon en fut refroidi net. L'enquête fut douloureuse. Moninotte, bien entendu, lui jura que chez Mansalinière, c'était l'école. Et si c'est pas l'école, c'est quoi? Un marché poisson? Quand il posa la question à Marielle, elle se peignait ses longs cheveux de femme coulie, la réponse fut moins nette. C'est une espèce d'école. La baronne, percevant son angoisse, se voulut pragmatique. L'essentiel, c'est que tu apprennes des choses pour devenir moins couillon. Jojo l'algébrique, entre deux colonnes de chiffres, le poignarda. L'école était plus raide que les macaqueries de chez Mansalinière. Mais trop occupé sur une formule à 7 étages, il l'envoie.

Et tu? Je vais aller à l'école. Bon Dieu Seigneur, le machin le reprend. Hurla Mandinotte épouvantée. Et elle se répandit à travers la maison, cherchant l'énergumène qui avait menti comme ça au négrillon. Elle menaça tant et si bien que ses frères et sœurs défilèrent devant lui en geignant. C'est l'école, ça va, t'es à l'école, c'est l'école et c'est l'école. Menu consolation. Sitôt revenu devant Mansalinière, il lui demanda des leçons à apprendre. Sans trop en comprendre l'enjeu, celle-ci lui répondit « Tu auras bien le temps d'en apprendre, mon fils, quand tu seras à l'école. » Le nouveau monde s'effondra. Il se retrouvait encore inachevé, marmaille au nid. Il réfugia son amertume dans le plaisir de porter son cartable, de faire encore figure d'écolier aux yeux des Syriens qui le voyaient passer, de partir en même temps que les grands, de revenir vers midi en inclinant la tête pour signifier aux sceptiques qu'elle s'était alourdie. Peaufinant l'aveuglage, il obtint un carnet de Mandinotte et on le retrouva ensommeillé le nez dedans, terrassé par ses leçons imaginaires qu'il s'efforçait d'apprendre. Quand Paul le découvrait ainsi, mains à la tête, il s'écriait « Bon Dieu, ce petit couillon-là n'a pas de leçon et il veut en avoir !» Ce qui, aux yeux de tous les grands, revenait à dépasser la sottise et aller en montant. Le papa à Mandinotte « Oh là, cette marmaille nous dessine des pommes en pleine saison mangon. Il lui faut un bain de menthe glaciale. » Mémoire. Je vois. Mansalinière s'estompe. Il n'y a pas de départ, pas d'adieu. Elle ne dit pas « Mes enfants, vous allez partir ». Elle ne dit pas « Pensez à moi dans la grande école ». Rien. Les temps s'effacent. Le négrillon se retrouve toujours avec Mandinotte, un autre cartable à la main. Temps gris. Pluie fine, vent froid. Il marche aux côtés de son frère Paul dans une autre direction. Ils parviennent devant une grande bâtisse de bois affublée d'un drapeau bleu-blanc-rouge. Là, des etc. de petites personnes garçons et de mamans tourbillonnent dans un désordrage terrible. Ça babille, ça crie, ça chigne. Chacun est raide comme piquette dans l'amidon d'un linge, embarrassé dans l'emprise d'un soulier neuf. Chacun a subi la tondeuse du coiffeur jusqu'au double zéro. Chacun sent bon le ploum-ploum et l'étoile. La bâtisse est immense, grimpe sur deux hauts, pose une main sur le ciel. Une sonnerie bâille mouvement à la foule. Mandinotte l'entraîne au-dedans d'une petite cour où un monsieur dressé sur une table procède à l'appel des enfants. Paul est nommé et va se ranger avec d'autres en double file. Le négrillon serre encore plus fort la main de Mandinotte. Il entend son nom. Le monde s'écroule. Mandinotte le pousse en direction d'un autre monsieur qui le fait aligner en compagnie d'autres petites personnes inquiètes. Et il entend le premier ordre de son premier maître. Donnez-vous la main, messieurs. Mandinotte s'en va encore et l'abandonne. Ah, c'est une lumière qui soudain devient hostile. Il n'est au centre de rien, il est parmi d'autres. Il doit être attentif car aucune bienveillance n'est prête à l'envelopper. Le maître n'a pas la douceur de Mansalinière. Il fait plutôt gardien de troupeau bœuf. Il guette l'alignement de la file, tranche de la main et ferme un œil pour régir une ligne droite. Il scrute chaque visage avec un intérêt méfiant, comme si, devant traverser une niche de fourmis rouges, il tentait d'en supputer les exigences guerrières. La salle de classe se trouvait au rez-de-chaussée de l'école Périnon. Elle s'ouvrait sur la cour de promenade d'un côté et de l'autre, à travers des persiennes entrouvertes, sur la cour de promenade de l'école des petites personnes-filles. La classe était immense, le tableau démesuré. L'ensemble était

effrayant, sonore, plus dépouillé, plus anonyme. On était loin de la quiète atmosphère de chez Mancelinière. Là, rien ni personne ne faisait maman. Cœur dégringolé, le négrillon, pas folle, évita les premiers bancs et se réfugia au fond d'oc de la classe. S'adosser au mur le protégeait d'un côté et lui permettait de disposer d'une vue large de l'inquiétante situation. Sourcils amarrés, joues aspirées et langue âcre. Il se sentait barré à l'arrière-fond d'une nasse. Les autres petites gens n'étaient pas mieux lotis. Ils percevaient leur inquiétude suintante. Le troupeau centre dévisageait le maître à l'oblique en tâchant d'éviter son regard. Il allait venait autour de son bureau avec un registre d'appel. Il sortait vérifier on ne sait quoi, revenait, signait des feuilles, ressortait sans s'occuper de ses captifs rigidifiés. La grande bâtisse résonnait de la montée des grands vers les étages où se trouvaient leurs salles. On entendait traîner des chaises, grincer des fenêtres. On entendait des ordres, des appels, des objets renversés. Tout semblait s'éveiller d'une léthargie. On apercevait encore quelques mamans dans la cour en conversation avec monsieur le directeur, que chacun apprendrait à bientôt à redouter. Puis le tumulte s'éteignit, la grille de l'entrée résonna lugubre sous la main du gardien. Un calme se mit à peser. Le maître, qui en avait terminé de ses vérifications, se planta devant eux et leur dit d'un ton raide « Permettez-moi, sans plus attendre, nonobstant les aléas du moment, de vous souhaiter bien le bonjour, messieurs. » On se sentit bien mal. En commençant l'appel, le maître provoqua une asphyxie croissante du négrillon. À l'énoncé de son nom, il fallait se lever, hocher de la tête et articuler sur un ton énergique « présent ». Ces obligations surpassaient les forces de la plupart des petites gens, et celles du négrillon bien plus encore. L'énergie de ce dernier était consacrée à se crisper de tout partout et à amplifier sans le vouloir l'angoisse provoquée par l'abandon de Mandinotte. Oh, traîtresse, en plus, ses genoux tremblaient. Ses jambes s'étaient muées en fines herbes grasses, incapables de le soutenir. Les noms et prénoms étaient égrenés par le maître. Les enfants et le négrillon commençaient à percevoir les différences. De rares enfants disposaient d'un reste de souffle. Leur présent résonnait avec un rien d'entrain et même avec la fierté d'être là. D'autres, plus nombreux, chevrotaient un triste gargouillis. Certains se levaient en silence et retombaient d'un coup comme un mango cueilli d'un jet de pierre. Deux ou trois, au lieu du présent exigé, mâchouillaient un difficile poison. Le maître, impitoyable, les poursuivait alors. Plaît-il ? Présent. Dieu de l'Olympe, on dirait l'agonie d'un vieillard, du souffle, jeunesse, voyons. Présent, j'aime mieux ça. Zan, on avale les syllabes. On n'a pas assez mangé ce matin, reprenez-moi ça. Présent, le hé, mon avis, c'est tonique, ça s'envoie. Présent, tonnerre de Brest. Présent, ah, tout de même. C'est tout l'effet que suscite votre nom. Disposer d'un nom se fait, jeune inconscient. Ça se chante, car figurez-vous qu'il n'y a pas si longtemps, esclaves, nous n'en disposions pas. Reprenez présent à la bonne heure. À l'appel de son nom, le négrillon bondit sur pied comme un élastique, bafouilla son poison et retomba dans sa place en s'aplatissant derrière celui qui se trouvait devant. Là, le souffle court, il attendit la fin du monde. Le maître, hélas, n'avait pas eu le temps de le voir et le cherchait des yeux. Qu'ai-je cru ouïr, notre classe verrait-elle hantée d'une présence fantomatique à l'instar de Roncevaux,
qui, depuis le preux Roland, effraie le voyageur. Montrez-vous, s'il vous plaît. Le négrillon à moitié mort dut se lever et se coincer le ventre contre le banc pour demeurer debout, tête pendante, épaules caves et le souffle abîmé. Comment vous appelez-vous ? En prononçant son nom, le négrillon suscita, malgré l'effroi ambiant, de petits ricanements parmi les petites gens. Ainsi, il eut conscience de deux choses insoupçonnées auparavant et qui allaient empoisonner ses jours d'écolier. Comme si cela ne suffisait pas, il se découvrit affublé d'une prononciation réfugiée en bout de langue qui l'amenait à téter les syllabes les plus dures et à empâter les autres. Cela transforma son nom en un mâchouilli d'un haut comique qui acheva son anéantissement. Le maître heureux bonheur n'insista pas. « Je vous sais gré d'avoir daigné me laisser entrevoir votre auguste personne, cher monsieur. Paysan, nini. Paysan, nada. Présent, ah. » Mais il y eut pire. Le maître, poursuivant son appel, prononça un nom et un prénom sans provoquer de réaction. Il les répéta deux ou trois fois sans plus de succès. Il termina sa liste, puis, saisi d'un doute, demanda qui n'avait pas été appelé. Le voisin de banc du négrillon se leva en hésitant tremblant. « Moi, messieurs, quel est votre patronyme, mon brave ? Gros Lombric, messieurs. Plaît-il ? Gros Lombric, messieurs. » Le maître se rapprocha avec la lenteur des menaces. Il cherchait à déceler quelque ironie désobligeante. Mais il ne vit en face de lui qu'un petit être épouvanté. « C'est ainsi, je présume, que l'on vous appelle à la maison et dans les bois avoisinant votre case. Hein ? Suivez-moi sans plus attendre. » Et pour haute vérification d'état civil, il entraîna dans le bureau du directeur le petit bougre qui, en matière de nom, ne connaissait que son surnom créole. En l'absence du maître, la classe resta silencieuse. Peu de foubins osent murmurer. Chacun respire mieux et observe le lieu. Grand tableau noir écaillé à trois volets, quelques images divers accrochées au-dessus, un bureau porteur de deux ou trois registres, une armoire, de grandes cartes mystérieuses d'un pays hexagonal accrochées dans un coin. Quel était ton visage, premier maître ? Tu étais très noir de peau, très maigre aussi, le cheveu bien lissé de vaseline, et ta pomme d'Adam qui montait descendre était énorme. Quel était ton nom ? Tout cela se perd dans une vaste panique. Ce premier jour d'école s'est racorni en émotions elles-mêmes alimentées, d'année en année, d'étage en étage, à mesure d'une progression dans la grande bâtisse, de celle des autres premiers jours. Premier maître, tu porteras en toi tous les autres. Vous releviez du même principe, et cette première classe sera grosse de l'enfilade des autres. C'est décidé, j'annule le temps et les étages. Pluie fifine est en gris, vent froid toujours, qui répond ? Le négrillon passait la matinée comme une punaise patate à l'en bas d'une feuille amère. Il n'osa jamais regarder ouvertement le maître. C'était une technique appliquée par la marmaille. Le risque était qu'en croisant son regard, il n'ait soudain l'envie de vous poser une de ces questions impossibles. Dans sa phase de découverte, il marchait de long en large et parlait, donnant des informations que son petit troupeau, sauf peut-être quelques-uns déjà doués pour ce milieu, ne percevait ni par en haut ni par en bas. En marchant, il s'arrêtait devant les premiers rangs, tentait de crocheter des yeux une pupille fuyante. Devant la porte, il balayait du regard la cour silencieuse où soudain sa voix se répandait, puis il pivotait pour rentrer dans la classe. Soudain, il remonta à l'allée centrale. Le négrillon, à moitié enfoncé sous son banc, regard vissé au sol,
entendit avec effroi sa voix se rapprocher. Une main de fer, après un court silence, le secoua. « Redressez-vous, mon ami, de la tenue, voyons !» Revenu au tableau, le maître saisit la craie et entama ce rituel qui allait désormais rythmer des jours et des jours et des années de classe. Qui est en mesure de me dire quel jour, de quel mois, en quelle année nous sommes ? Soucieux silence sur l'assemblée. Le négrillon n'avait jamais appréhendé le monde par ce bout-là. Il connaissait les jours de messe, les jours de lessive de Mandinotte, le jour de la Toussaint, le jour de Noël, le jour de l'an. La vie se rythmait avec des temps la pluie ou temps soleil, temps des poissons rouges et du poisson blanc. Et Mansalinière ne leur avait jamais posé ce genre de questions-là. Une des marmailles du premier rang pourtant se leva, donna le jour, le mois, l'année, provoquant une félicitation incompréhensible du maître. « Oh, lueur d'humanité dans l'océan des barbaries !» qui calligraphia la réponse au tableau. C'était un lundi du mois de septembre. Le diable seul sait en quel modèle d'année. Observez bien, messieurs, ce que je viens d'écrire. Ne distinguez-vous pas une élégance et de parties qui se font plus étroites, n'est-il pas ? Figurez-vous que cela s'appelle des pleins et des déliés. Pas d'écriture sans plein et sans délié. La sonnerie sauva la vie du négrillon en lui rendant de l'oxygène. Il apprendrait désormais à l'accueillir avec une longue inspiration. Elle suscita dans les hauteurs de la bâtisse un brouhaha terrible. On sentit les classes exploser, les escaliers s'emplir de hordes libérées après une brève latence, un ouélélé déboucha dans la cour. C'était la récréation. Quelque petit bougre-fou eut le malheur de se lever flap. Le maître fondit sur lui comme une guêpe rouge. « Qui vous a dit de vous lever ? C'est vous le chef ici ? Assis, chenapans, graines de galapia, germes d'escarpe, bourgeons de sacré-sacripant. » Ils apprirent dans la sidération que, capitaine à bord de droit divin, le maître était le seul à régenter les actes. Se mettre debout, c'était lui-même. S'asseoir, c'était lui-même. Ouvrir sa bouche, c'était lui-même. Quand il parlait, les regards et les oreilles devaient se nouer sur lui-même. La mine de chacun se devait d'être attentive, le maintien droit, l'œil aiguisé. Il fallait lui épargner les mâchouillements de lapin, les bâillements de bœuf au soleil, les sourires d'âne battée devant du sirop de batterie, les caquettements de pouces à l'embas des pupitres. Avant d'entrer dans son sanctuaire, il y avait l'obligation de s'évacuer la vessie et les tuyaux avoisinants, en sorte de n'avoir rien à demander qui ne relève du pur savoir. Le doigt que l'on lève devait être l'annonciation terrestre d'une étincelle de l'esprit, et non celle toujours navrante d'une urgence scatologique. Pas une mouche ne se devait de voler. Quand la classe avait commencé, nous n'avions plus rien à dire, ni à soi-même, ni au diable, ni au bon Dieu, et surtout pas à son voisin. Savoir et bacchanal ne font pas bon ménage, messieurs. Ordre, discipline, respect. Maintenant, le premier rang se lève et sort en silence, en ordre et discipline. Bien, maintenant, le deuxième rang. La sonnerie ne provoqua plus en eux qu'un irrépressible frisson de plaisir qu'il leur fallut apprendre à dissimuler au regard du maître, devenu vigilant. Dans la cour de récréation, le négrillon se vit là-même environné de deux ou trois têtes brûlées, sans doute des redoublants aigris bloqués dans cette classe par leur inaptitude à dire béaba, qui lui répertorièrent les animaux contenus dans son nom. D'autres caricaturaient le zézément de son bout de langue. Il lui fut clair que ses défenses habituelles ne fonctionneraient pas ici.
Il aurait eu beau se changer en roche raide, mettre pleurer à terre,

se prendre de fièvre et frissons, sortir des yeux mourants, rien n'y aurait fait. Alors, il leur cracha tchoup-tchoup dessous. Les monstres, habiles, évitaient ces crachats. Ils le barraient par devant, le barraient par derrière quand il redescendait. Filait une ronde autour de lui quand il restait planté. Le négrillon aboie, ne savait plus quoi faire. Des bouffées d'air haletantes lui soulevaient les épaules. Des spasmes de gros cœur torturaient sa poitrine sans trouver de sortie. Une honte l'accablait. Soudain, la meute fondit sur Gros Lombric, celui qui ignorait son nom. Il vit le pauvre diable s'enfuir comme une balle perdue poursuivie par la queue des tourmenteurs aux anges. Profitant de cette diversion, le négrillon partit à la recherche de Paul. Il le savait dans une des classes de l'étage. Il voulait se réfugier auprès de lui et contrer ainsi l'éventuel retour des bourreaux. Il l'aperçut à travers le tourbillon des enfants accoutumés à l'école. Les nouveaux restaient encore agglutinés devant leur classe, ou dos au mur, tentant d'évacuer les menaces de ce monde, et prit courir vers lui. Paul, lui-même en pleine zouelle, se tourna malencontreusement quand le négrillon parvint à sa hauteur. Boc ! La collision fut inévitable. Le négrillon vit un lot de petites bêtes. Paul se retrouva quatre fers en l'air, à la calibanjo, le front augmenté d'une bosse, maudissant cette bête à fièvre qui le traquait jusque dans la cour de l'école. Le négrillon, de son côté, trouva courage de ne pas pleurer, comprimer sa bosse et disparaître dans l'émeute récréative avant qu'un attroupement impitoyable ne se forme. Deux ou trois autres petits monstres les avaient repérés et montaient du doigt en criant des saletés. Il termina sa première récréation à l'abord d'une rangée de robinets que les enfants n'arrêtaient pas de téter comme s'ils n'en avaient jamais vu. Gros Lombic était encore poursuivi. De temps en temps, le petit bougre s'arrêtait, levait l'œuf de son poing, montrait une dent de lait, crachait, se réfugiait dans une encoignure, rawa. La meute ne le lâchait pas d'une maille. On le bousculait, on le dépaillait, on le dépenaillait, on l'épluchait, on le décalbichait, on lui filait des croche-pieds, on lui balançait des ziguinotes, des pichonnades, on le halait par un bout de chemise. Tandis qu'il ramassait un bouton arraché, on le bascula et il se mit à rouler comme une boule de football. Tout cela se noyait dans un ouélélé général. Le négrillon comprit alors que la récréation était un lieu de guerre totale, sans pitié, entre jungle et désert où de vastes génocides pouvaient se commettre sans que nul n'en soit alerté. Gros Lombric eut soudain l'idée de génie de se réfugier sous le préau où se trouvaient les maîtres. La horde s'évanouit alors comme pluie fine dans une terre de carême. Sous le préau, les maîtres conversaient entre eux. De temps en temps, ils avançaient d'un pas hors de leur espace vital pour stopper une dispute, ralentir une petite personne qui déboulait trop vite, ramasser un minuscule qu'un plus grand avait fait voltiger. Les maîtres portaient pantalons, vestes, gilets, cravates. Ils marchaient comme des sénateurs, ne tournaient jamais la tête, mais la totalité de leur corps. Leurs gestes étaient mesurés, ils semblaient s'en servir pour orner leurs paroles d'ailes soyeuses. Quand monsieur le directeur les approchait, de même nature qu'eux, mais l'œil plus sévère, le cheveu gris, les mains croisées derrière le dos, épaules voûtées sous le poids conjugué des sciences et des soucis, il s'inclinait devant lui comme dans une congrégation et plein d'onction respectueuse absorbait sa parole. Sa présence électrisait les maîtres qui se mettaient alors à mieux surveiller les enfants, à s'avancer dans la cour, à distribuer des conseils, à lever un doigt de menace sur qui oubliait de refermer un robinet. Pas un n'aperçut Gros Lombric en frisson dans leur ombre salvatrice. Monsieur le directeur n'apparaissait pas souvent durant la récréation. Son arrivée signifiait en général l'imminence de la sonnerie. Il avait l'œil à tout.
Il savait voir les portes des cabinets mal fermées, les robinets ouverts, les enfants qui trimbalaient des objets interdits, quelques journaux de Mickey, une bille, une arbalète. Il allait virer comme fourmi rouge, affairé sur des urgences qu'il était le seul à déceler et qui disparaissaient sitôt qu'il avait viré d'eau. Monsieur le directeur ne parlait aux enfants que pour réprimander. Il n'avait pas de nouvelles à prendre ni de bonjour à donner. Il ne regardait personne, mais savait foudroyer l'insolent qui oubliait de le saluer, ou le petit sauvage dont la frénésie ignorait son approche. Avec lui, le négrillon prit une des mesures du piège dans lequel il était fourré. Les enfants parlaient entre eux avec leurs mots, leur ton criard, les manières du pays. Monsieur le directeur, s'avançant dans la cour, provoquait autour de lui des raidissements subits. Les coureurs cessaient de courir, les sauteurs cessaient de sauter, les bêtiseurs cessaient de bêtiser. Les teneurs de discours ravalaient presque leur langue. D'une manière générale, toute vie s'anesthésiait. Ceux qui rectifiaient ainsi leur comportement disposaient déjà de l'expérience du lieu. C'étaient des anciens et leur classe se trouvait aux étages. Mais ce n'était pas le cas de tout le monde. Ainsi donc, un petit excité, nouveau débarqué, ne vit pas venir monsieur le directeur. Il racontait à pleine gorge une affaire de vieille voisine qui se changeait en bête volante. Le paroleur, corps tordu, la figure en grimace et les bras battant l'air, continua son conte de plus belle alors que monsieur le directeur était déjà sur lui. D'autres, petits aveuglés, en cercle compact, pris aux chaleurs de l'histoire, écoutaient bouche ouverte. Monsieur le directeur crocheta l'oreille de l'animal et le traîna sur 32 mètres. « Qu'est-ce que j'entends ? On parle créole ? Qu'est-ce que je vois ? Des gestes macaques ? Où donc vous croyez-vous ici ? Parlez correctement et comportez-vous de manière civilisée. » Cela se sut des petits nouveaux. L'apparition de monsieur le directeur suscita autour de sa personne des pétrifications de cimetière. Le négrillon ne devint jamais un foudre de récréation, de ces brusquants qui couraient tout du long, jouaient zouelles, se gourmaient, tournaient, viraient comme des rats en Dame Jeanne. Il demeurait assis dans un coin à parler avec quelques autres bougres de même nature que lui. Il eut de rares périodes où on le vit en course sans maman dans une zouelle insensée. Mais ce fut rare et inconstant. Sa nature était contemplative. Il regardait les autres, suivait leur émoi, leur joie, leur colère, repérait des méchants et des bons, des sauvages et des doux. Parfois, il se rapprochait de la grille d'entrée où une marchande, ô royale, répondait. Vendait des doucelettes coco, des filibots, des lacoles pistaches, des tamarins sucrés. Un lot de douceur qu'il put rarement acheter car mon Ninotte ne lui donnait pas l'argent. Durant la première récréation, mon Ninotte apparut à la grille. Le négrillon s'y précipita comme un perdu, prêt à passer entre les barreaux. Il se voyait déjà regagner sa maison. Mais elle lui expliqua que l'école n'était pas finie et lui tendit un pain au chocolat. Une merveille pure qu'il mâcha triste en la regardant s'éloigner dans les rues attrayantes de l'Anville. Sonnerie. L'émeute cessa flappe et s'organisait en double file de classe devant les maîtres qui s'étaient alignés. Monsieur le directeur surveillait ses manœuvres de loin. Il attendit une bonne qualité de silence. Attendit. Voyant que le silence requis n'était pas prêt de s'installer, monsieur le directeur, sourcils amarrés, s'avança entre les alignements et posa un œil froid sur ceux qui se croyaient encore en zouelle. Les maîtres, eux, vérifiaient la droiture de chaque file et veillaient à ce que chacun donne la main au voisin. Attente. Alors les vagues joyeuses refluèrent de la tête des petites gens. Les énergies leur désertèrent les muscles. Leurs figures se figèrent.
Dans un silence spectral, monsieur le directeur appuya sur le bouton de sonnerie. Les classes des étages s'ébranlèrent comme des chenilles domptées, puis celles du rez-de-chaussée. Revenu dans la salle de classe, le négrillon retrouva son asphyxie à l'endroit pile où il l'avait laissée. Mais tout se passa bien. Personne n'eut à parler, à écrire, à expliquer ceci, cela. Ce fut le maître qui s'exprima. Et là, le négrillon prit conscience d'un fait criant. Le maître parlait français. Maninotte utilisait de temps à autre des chiquetailles de français, un demi-mot par-ci, un quart de mot par-là, et ses paroles françaises étaient des mécaniques qui restaient inchangées. Le papa, lui, à l'occasion d'un punch, déroulait un français d'une manière cérémonieuse, qui n'en faisait pas une langue, mais un outil ésotérique pour créer des effets. Quant aux grands, leur expression naturelle était créole, sauf avec Maninotte, les autres grandes personnes, et plus encore avec le papa. Pour s'adresser à eux, il fallait reconnaître la distance en utilisant un rituel de respect. Et tout le reste pour tout le monde, les joies, les cris, les rêves, les haines, la vie en vie, était créole. Cette division de la parole n'avait jamais auparavant attiré l'attention du négrillon. Le français, qu'il ne nommait même pas, était quelque chose de réduit qu'on allait chercher sur une sorte d'étagère, en dehors de soi, mais qui restait dans un naturel de bouche proche du créole, proche par l'articulation, par les mots, par la structure de la phrase. Mais là, avec le maître, parler n'avait qu'un seul et vaste chemin. Et ce chemin français se faisait étranger. L'articulation changeait, le rythme changeait, l'intonation changeait. Des mots plus ou moins familiers se mettaient à sonner différents. Ils semblaient provenir d'un lointain horizon et ne disposaient plus d'aucune proximité créole. Les images, les exemples, les références du maître n'étaient plus du pays. Le maître parlait français comme les gens de la radio ou les matelots de la Transat. Et il ne parlait que cela avec résolution. Le français semblait l'organe même de son savoir. Il prenait plaisir à ce petit sirop qu'il secrétait avec ostentation. Et sa langue n'allait pas en direction des enfants, comme celle de Mansalinière, pour les envelopper, les caresser, les persuader. Elle se tenait au-dessus d'eux, dans la magnificence d'un colibri madère immobile dans le vent. Oh, le maître était français! Maman, quel faire? Le négrillon dérouté comprit qu'il ignorait cette langue. La petite voix babilleuse de sa tête maniait une autre langue, sa langue maison, sa langue maman, sa langue non apprise, intégrée sans contraintes au fil de ses désirs du monde. Un français étranger y surgissait en traits fugaces et rares. Il les avait entendus quelque part, et il les répétait alors de circonstances mal identifiées. Un autre français plus proche, acclimaté, mais tout aussi réduit, se tenait en lisière des intensités vivantes de sa tête. Mais parler vraiment pour dire, lâcher une émotion, balancer un senti, se confier à soi-même, s'exprimer longtemps, exiger cette langue maman qui, aïe aïe aïe, dans l'espace de l'école devenait inutile. Et dangereuse. Oh, quel fer! Le discours du maître dura jusqu'à la sonnerie. Il parla de quoi? Sans doute de la lumière qu'apportait le savoir aux âmes enténébrées. Il célébra sans doute l'école laïque que les gens de sa génération durent conquérir de haute lutte. Il signifia à ceux qui avaient la chance d'être assis là, d'en prendre l'extraordinaire mesure. C'est une chance offerte qui coûte cher et qu'il ne fallait pas gâcher. Sinon, c'était les champs de canne, les dallos balayés, les tambours et tibois.
C'était charrier des sacs au bord de mer pour l'appétit des becquets, racler des coquillages sur la boue des terres Sainte-Ville, aller fouiller les canaux de la levée ou pire, se retrouver à traîner dans les rues les chaînes de l'ignorance et de la bêtise. L'obscurité bestiale où l'on perdait à jamais de l'idée de l'homme. De temps en temps, il s'arrêtait pour soupeser l'effet de sa parolaille sur son troupeau saisi. Il quêtait sur les figures et dans les yeux des lueurs intimes à pouvoir décoder. Le négrillon gardait la tête baissée ou s'empressait de détourner les yeux au moindre mouvement du maître. À plusieurs reprises, il sentit le regard de ce dernier s'arrêter pile sur lui. Il se sentait soulagé quand la voix intimidante, se déplaçant le long du tableau, reprenait, comme pour elle-même. « L'école laïque, messieurs, l'école laïque, la lutte fut haute, c'est encore un combat de chaque jour. Nous fûmes César, Alexandre et Napoléon, guerriers et conquérants soulevant le monde entier. » Et nulle montagne ne fut si haute qu'elle se trouvât en mesure d'endiguer notre soif de savoir. Ô démesurée douceur, retrouver la main de sa maman après un temps d'école. On est la joie, on vibre en contentement, on fait adieu aux autres petites personnes qui elles aussi s'échappent. On s'achemine vers chez soi comme vers le seul lieu indemne dans un monde bouleversé. Et chaque pas qui éloigne de l'école se veut définitif. Et personne ne regarde en arrière. Le flux des écoliers ravive l'envie et on est en finale heureux d'en faire partie. On a un peu grandi. La peur atténuée, on se découvre fier d'avoir vécu ça et le cartable reprend son ballon d'encensoir. Je parle du muet triomphe de ce retour, douceur, ô douceur. L'ancienne magie de la maison se réenclencha. Les ombres d'escalier se chargèrent à nouveau de présences attirantes. Les toiles d'araignée se remirent à vivre d'effacements et de moires. La tranquillité du toit des cuisines devint une niche où toute fin d'existence pouvait s'envisager. Tout était douce, tout était frais. En lui tourbillonnait une vaste acclamation. Il prend d'autres mesures à l'univers familier. Il découvre mille détails. Le voici qui regarde là où ses yeux n'allaient pas. En haut d'une cloison se découvre soudain l'image du Christ aux longs cheveux châtains, dont les iris bleus le poursuivent à gauche et le poursuivent à droite. Il goûte enfin au tableau féerique accroché au-dessus du lit de Mamninotte. Auprès d'une jonque, des ondines prennent un bain dans une eau d'un vert pas croyable. Des voiles translucides animent leur pâleur. Autour d'elles volettent des angelots blonds, harpistes et chanteurs dans le sublime et l'innocence. La silhouette d'un château à tourelles balafre l'horizon violacé d'une menace de séquestre. Cernant l'eau brumeuse, le flou d'une forêt bienveillante, tu regardes cette douceur saturnienne, tu regardes. Et cet autre, surplombant le buffet, des gens de campagne, debout dans le soir qui tombe, mains jointes, la tête baissée, les outils fichés en terre autour d'un vieux panier. Au loin, moutonnent des bottes de foin qui s'estompent dans un ciel solennel épinglé d'un clocher. L'heure est magique. L'ensemble élève une louange au travail de la terre où s'en mêlent immuable fatalité, tristesse, courage, espérance, tendresse. Le négrillon, autrement attentif, n'en finit plus de regarder ces tableaux. Mamninotte les avait ramenés de chez les Syriens. Et il peuplait en ce temps-là chaque maison du pays. Et il les peuple encore. Après le manger de midi, le négrillon vit approcher l'heure à laquelle Mamninotte s'attelait à sa machine à coudre. Au moment de bonheur, la conscience de ne pas l'avoir suffisamment appréciée le submergeait maintenant.
Il se mit à l'anticiper avec béatitude, mais l'attente fut brisée. « Va remettre ton linge, c'est l'heure de repartir à l'école. » Et tout est oppressant. La chemise fait corset, les souliers et les chaussettes mues en pinces de torture. Le cartable autrefois fantastique recèle de sourdes craintes. Le négrillon qui n'ose pas dire à mon ninote son peu d'envie d'y retourner ressemble à une fleur fanée. Son pas est amolli, les marches de l'escalier sont devenues géantes. Sa main moite ne sert pas celle de mon ninote, c'est elle qui le tient. Ça bouillonne dans son ventre, ses souliers lui font mal, on dirait qu'il tousse. Mais cela ne provoque pas la compassion de mon ninote. « C'est rien, dit-elle, c'est rien. »

Voilà, nous écoutions des extraits de Chemin d'école de Patrick Chamoiseau, grand écrivain des Antilles, et nous avons choisi au fond ces passages pour indiquer au fond quelle est un peu l'origine à travers une expérience vivante, une autobiographie, un passage autobiographique sur un moment essentiel de la vie qui est l'entrée à l'école. Quelle est l'origine profonde de cette école de la créolité en littérature par la rencontre de deux langues qui est le signe aussi d'univers multiple et de cette défense de la diversité culturelle dont le créole est un exemple majeur et qui est proposé par les tenants de cette école de littérature des Antilles. Voilà, c'était dans le cadre de l'émission Lettera Amorosa qui prend fin maintenant. Restez bien à l'écoute de Radio Zone 93,8 FM avec dans quelques instants la suite de nos programmes. Au revoir.

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Hello, bienvenue à l'écoute du Big Cactus Country Radio Show. À l'instant, Girl on the Billboard, la reprise survitaminée de Del Reeves, revisitée par les Canadiens de The Roadhammers. C'est l'un des titres préférés des routiers et des fans de country rock musclé. On garde les mains sur le volant, mais on change de continent avec Canola, une découverte surprenante que je vous ai déjà présentée. Ce nouveau groupe country old school indépendant nous vient de Malmö, en Suède, et vient de sortir son premier EP éponyme. C'est une véritable pépite pour tous les fans de Trucking Country ultra vintage. Un hommage à la vie dure sur le bitume. Ça sent le diesel et la fatigue des longues distances. Ici, pas de paillettes, juste le réalisme du quotidien et des guitares qui mordent le macadam. Voici le titre qui commence sérieusement à faire parler de lui, 18 Wheels and a Headache, Canola.

passer à travers la poussière. Si vous aimez le style de Sturgill Simpson, alors vous allez adorer ce nouvel opus. C'est déjà l'un de nos gros coups de cœur 2026. Clay Street Unit. Retour maintenant aux sources avec une légende, Red Simpson. On célèbre les 60 ans de son classique The Highway Patrol. Pionnier du Bakersfield Sound, il a posé les bases de la Trucking Country avec ce titre groove indémodable. Voici l'original, Red Simpson, The Highway Patrol.

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2: Cette semaine, dans les news de Nashville, je vous emmène à l'autre bout du monde pour une émission spéciale Australie où la scène country est en plein boom en ce début d'année 2026.
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2: On part vibrer au cœur de l'outback australien avec James Johnson. Après le succès colossal de son premier opus Race Like That, le chanteur de 35 ans a frappé encore plus fort en octobre 2025 avec son deuxième album Where You Find Me, directement numéro 1 du top country en Australie. On démarre avec le single Blame, c'est de la country moderne et authentique qui confirme son statut de nouveau patron de la scène australienne. James Johnson dans les news de Nashville.

ce duo country rock le plus populaire d'Australie, The Wolf Brothers. Originaires de Tasmanie, à l'extrême sud du pays, les frères Tom et Nick Wolf nous offrent une collaboration explosive avec la figure emblématique Lee Kernaghan. Avec le titre Country, He's Coming to Town, on plonge au cœur des traditions rurales. Devenu un véritable hymne dans le bush depuis sa sortie en 2025, c'est un concentré d'énergie festive au croisement du red dirt, de l'outlaw et du rock sudiste. Voici The Wolf Brothers et Lee Kernaghan. Country is coming to town.

0: enchaîne avec l'artiste australienne qui domine les classements en Nouvelle-Galles du Sud, la talentueuse Max Jackson, récemment sacrée au prestigieux Golden Guitars, les trophées remis lors des Country Music Awards of Australia, la grande cérémonie annuelle de la country australienne. Avec son nouvel album Dangerous in Denim, elle s'impose comme l'étoile montante de la country, portée par un son festif, ancré dans la tradition et fière de ses racines. Elle enchaîne les succès dans les charts et symbolise cette nouvelle génération qui préserve l'esprit du bush australien tout en proposant une country moderne taillée pour la radio. Un nom à retenir, Max Jackson dans les News in Nashville avec Going Nowhere Now.
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ce chapitre dédié aux antipodes, on s'arrête sur le parcours S. Révélée par son EP Hold On Tide, elle fait partie des grandes favorites pour les prochains Awards australiens 2026. Tyla est très appréciée sur scène pour sa présence magnétique et sa capacité à créer une vraie connexion avec le public. Elle s'est déjà produite dans plusieurs festivals country majeurs en Australie et a fait ses débuts au CMA Fest à Nashville en 2025 lors de sa première visite dans la capitale de la country. Voici Tyla Rodriguez avec son single Hot and Heavy.

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1: On ouvre cette séquence avec le projet monumental de Vince Gill. Loin d'un simple best-of, pour fêter ses 50 ans de carrière, la légende a lancé en novembre dernier une série de 12 EP de 7 titres, dont 6 inédits, à raison d'un volume par mois. Rien que ça, on découvre aujourd'hui le quatrième volet de cette collection, qui puise dans un stock de 100 nouvelles chansons originales restées jusque-là inédites. Voici un hymne à la fierté d'être un cowboy, avec une production moderne qui fait le pont entre ses débuts en 1975 et aujourd'hui. Vince Gill, Whoa, What a Cowboy Left in Me.

enchaîne avec la puissance vocale de Morgan Miles. Révélée en finale de The Voice, elle est désormais habituée à la scène du Guadalupe Free de Nashville. Elle vient de publier son deuxième album, Lazed, chez Blue Ellen Records. On s'arrête sur le titre d'ouverture, Fourth Lines, produit par le vétéran aux multi-Grammys, Ross Hogarth. Entre l'émotion brute d'une Janis Joplin, un songwriting country résolument moderne, voici la révélation, Morgan Miles.

l'instant, c'était l'authenticité sans filtre de Ward Davis, un artiste qui porte haut les couleurs de l'Outlaw Country avec ce titre d'ouverture extrait de son nouvel album Here I Am. On reste dans le songwriting et la musique country américana de haut vol avec la talente. Elle est multi-instrumentiste et a fait partie du groupe Zac Brown Band. Elle jouait du banjo, guitare, piano, mandoline et assurait les harmonies vocales. Vous l'aurez compris, il s'agit là d'une artiste top niveau qui poursuit sa carrière solo avec son 8e et tout nouvel album Good Omens, chanson All the Things. Caroline Jones.

Flashback en 1988 avec les harmonies vocales d'Alabama et leur classique Falling Again, alors qu'ils triomphent toujours en 2026 avec leur tournée Legacy. Place maintenant à la relève avec Emily Ann Roberts, révélée par Blake Shelton. La native de Knoxville, Tennessee, cumule déjà 20 passages au Grand Ole Opry de Nashville. Elle revient avec l'humour et l'attitude survitaminée de son nouveau single, Whipped, Emily Ann Roberts.

écoutez à l'instant avec le tout nouveau single d'Ella Langley, Be Her, un avant-goût très personnel de son nouvel album Dandelion, attendu pour le 10 avril prochain. On termine l'émission avec les incontournables Nitty Gritty Dirt Band, actifs depuis plus de 60 ans. Ces pionniers californiens du folk country nous prouvent qu'ils n'ont rien perdu de leur superbe avec leur dernier EP. On s'écoute le titre éponyme, tout en finesse acoustique, Night After Night. The Nitty Gritty Dirt Band,

0: Allez, je vous dis à très bientôt pour une nouvelle émission Big Cactus Country Radio Show. Bye bye. Bye bye.
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0: Le Festival de Cannes grâce à Agora FM, eh bien, c'est pour Radio Zone aujourd'hui. L'émission La Passion du 7e art vous sera présentée comme chaque année à partir de 18h chaque jour pendant la durée du festival. Réalisation donc Agora FM, c'est pour Radio Zone, La Passion du 7e art. Au micro, Jean Pélichon.
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3: Bonjour à tous. Alors hier, première vraie grande journée complète sur la croisette qui était déjà en ébullition. Les accréditations qui claquent au vent, les photographes qui sont en embuscade, le soleil de mai sur la Méditerranée et dans les couloirs du palais, ça sentait déjà fort le café. Cannes, c'est vraiment la seule ville au monde où je pourrais presque dire que les files d'attente ont quelque chose de glamour. Alors ma journée, elle a commencé par Tomber du ciel de Mohamed Hamidi, attendu en grande sortie cet été. Ce film, il relate l'histoire d'Iliès, jeune de Roubaix. Il a raté son bac pour la troisième fois après un incendie dont on l'accuse d'être à l'origine. Il va être exclu de son lycée et il se retrouve catapulté dans le seul établissement qui veut bien de lui. C'est un pensionnat catholique en Bourgogne. Donc c'est un choc des cultures garanti. Nous retrouvons Josiane Balasco qui y incarne Sœur Églantine, la voix de la sagesse. Et face à elle, il y aura Frère Oscario qui est incarné par Fred Testo, dont on découvrira le hobby pour le moins inattendu. C'est chaleureux, c'est très drôle et c'est sincère. Hamidi nous offre une nouvelle rencontre choc entre la banlieue et le reste du monde et il excelle dans cet exercice-là. Et alors Josiane Balasco en religieuse pince sans rire, c'est une idée de génie. Ensuite, je suis partie direction la conférence de presse de la Vénus électrique, donc le film d'ouverture du festival, film de Pierre Salvadori. La salle était bien remplie, l'équipe au complet, et Pierre Salvadori était en grande forme. Donc il nous parlait sur son goût pour le mensonge comme ressort narratif, et il a expliqué avoir une tendresse particulière pour les personnages qui se compromettent, puis reviennent à leur humanité fragile. Il nous dit « Je ne filme pas des saints, heureusement, parce que sinon je me serais offert des films très ennuyeux ». Et alors sur Cannes, il était clairement ému, hein. Il a déclaré vouloir ouvrir le bal et célébrer la liberté au cinéma, rappelant que Cannes, c'est selon lui l'un des derniers endroits où le cinéma d'auteur est célébré comme une expression encore libre. Donc voilà, deux films dans cette journée, un même fil rouge, des gens ordinaires qui font semblant et qui, ce faisant, deviennent un peu plus eux-mêmes. Ensuite, j'ai vu donc trois films, Nagui Notes, La vie d'une femme et L'abandon, mais je vais laisser Pascal vous en parler.
4: Alors, c'était bon, les trois films qui étaient en sélection officielle aujourd'hui. Nagui Notes, Quelques jours à Nagui, comme vous voulez, c'est un film de Koji Fukada. On l'attendait beaucoup ce film et en plus il était distribué par Art House et notre ami Maud Demar que l'on salue et qui a toujours d'excellents choix. Bon, Yuri est un architecte divorcé, elle rend visite à son ancienne belle-sœur Yoriko, sculptrice installée dans un petit village de Nagui. Ce séjour d'abord envisagé comme une simple parenthèse prend une tournure inattendue lorsque Yuri accepte de poser pour elle au fil des séances les silences peuplent de souvenirs et un lien profond longtemps enfoui ressurgit entre les deux femmes. Loin de l'agitation de Tokyo, Yuri se laisse gagner par la douceur du quotidien rural et la vie des habitants. Les jours passent comme si quelque chose ici l'invitait à rester. C'est un film doux, tendre, mais long. Long, très long même parfois, et très répétitif dans les scènes. On a compris dès le départ hein, que les deux femmes adultes s'aimaient, que les deux gamins s'aimaient aussi, et que donc tout cela était dans une très grande ouverture d'esprit et compréhension. C'est un court-métrage, c'est pas un long-métrage. Voilà. Donc, Quelques jours à Nagui nous a pas forcément complètement conquis. Le deuxième film en question que l'on a vu, c'est La vie d'une femme. La vie d'une femme, c'est un film français. Hein. On retrouve au casting Léa Drucker, notamment. C'est Gabrielle, elle a 55 ans, elle se consacre corps et âme à son métier. Elle est chirurgienne et chef du service d'un hôpital public. Elle court et se démultiplie, assaillie de responsabilités. Il lui reste peu de temps pour sa vie privée. Un mari qui l'aime et une mère dont elle doit s'occuper, qui est atteinte de la maladie d'Alzheimer. Lorsqu'une romancière vient passer quelques semaines dans son service pour les besoins d'un livre, c'est Mélanie Thierry, son équilibre vacille dans le quotidien que Gabrielle s'est construit. Y a-t-il une place pour l'inattendu? Eh bien, bien sûr, la réponse est oui. Et ce très beau film de Charline Bourgeois-Taquet nous a beaucoup plus convaincus que celui de Koshi Fukada, le japonais. Là aussi, on parle d'homosexualité féminine. Décidément, c'est un thème qui va devenir récurrent au Festival de Cannes cette année. Et force est de constater que la prestation de Léa Drucker est tellement délicate, tellement stylisée, qu'elle pourrait très bien faire l'objet nos palmarès d'un prix d'interprétation féminine. En tout cas, c'est l'un de nos premiers pronostics que l'on prononce de ce Festival de Cannes. Et puis, bien sûr, on l'attendait, même s'il était hors compétition, à l'abandon. C'est le film de Vincent Garinck sur les 11 derniers jours de Samuel Paty, qu'il a écrit avec Alexis Kébéas et avec notamment la femme de Samuel Paty. Toute la famille d'ailleurs a cautionné le film et a voulu le voir en preview et a participé au scénario. On regrette simplement que ce film soit présenté hors compétition, parce que là encore, la composition que fait Antoine Reinhardt, qui est particulièrement en plus visuellement, il est Samuel Paty, il lui ressemble beaucoup. La composition qu'il fait de ce rôle est éblouissante aux côtés de Emma Boumali et surtout d'Emmanuel Berco. C'est un film qui nous a forcément bouleversés, qui nous a remis dans ce tragique 16 octobre 2020 où Samuel Paty, professeur d'histoire géographique, qui avait osé montrer à ses élèves les caricatures de Mahomet, pourtant inscrites sur le programme Canopée de l'éducation nationale, eh bien, se retrouve un petit peu lâché par tout le monde, sauf par son collège. Mais que dire du rôle normalement de celui qui devrait être le garant de la laïcité? Que dire donc de toute la chaîne de responsabilité de l'éducation nationale? Que dire même de la chaîne d'enquête de la police? Que dire même encore de celle du ministère? Et que dire même encore, et je pense que c'est celui qui a le plus de remords, de ce collègue de travail qui, parce qu'il donne des cours le soir, ne peut pas ce jour-là, alors que c'est le dernier jour avant les vacances, ramener en voiture Samuel Paty. Et que dire aussi de tous ces parents islamisés, manipulés par un imam manifestement très proche des frères musulmans, et qui va aboutir avec les réseaux sociaux qui sont déchaînés et qui ont harcelé ce pauvre professeur d'histoire géo qui est Samuel Paty, et qui vont aboutir à sa décapitation. C'était pas prévu au programme. Voilà. Et que dire encore, la responsabilité aussi de tous ces élèves qui, franchement, il n'y en a pas un pour attraper l'autre, et notamment celle qui a menti du début jusqu'à la fin, et qui a amené par ces petites vidéos mises en ligne au drame de ce terroriste islamisé qui a décapité donc Samuel Paty. Il faut savoir qu'à la fin du film, il y a eu 20 minutes d'ovation. Les gens étaient debout à applaudir, à tout rompre, Vincent Garinck et toute son équipe, parce que outre le casting, il y avait là toute son équipe de travail sur ce film. Il a dit quelques mots du coup après ces 20 minutes d'ovation. Il a insisté sur le fait qu'il voudrait que l'abandon soit montré dans tous les collèges et dans tous les lycées de France, mais pas que, également bien sûr dans les salles de cinéma, qu'il y ait beaucoup de débats et qu'on prenne conscience enfin que dans ce pays l'islamisme n'a pas sa place et que les frères musulmans n'arriveront jamais à conquérir ce pays. Voilà, et qui sont des terroristes, et il faut bien le dire, et les caricatures de Charlie Hebdo, elles sont toujours dans nos têtes, et il faut continuer à les montrer dans les établissements scolaires, faire des débats autour, parce que c'est ça la liberté d'expression.

0: Nous, on vous dit avec Mathilde, à demain pour d'autres chroniques en direct du Festival de Cannes.
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spécial magazine de thèmes d'actualité chaque semaine à 19h le jeudi sur Radio Zone, en reprise chaque 6h sur 24h au micro Jean Pélichon. C'est la fête au quartier, un reportage sur l'ouest de Montélimar avec une association tunisienne. Santé, ostéoporose, encore et toujours, trop de fractures. Notre téléphone 04 50 40 51 41 00 33 depuis la Suisse voisine. Comment bien vivre ensemble? Comment vraiment partager dans un quartier? L'association tunisienne de Montélimar nous le propose et nous le présente. C'est la fête au quartier. Reportage de Rania Sali de Soleil FM. C'est pour Radio Zone.

0: Le centre social Michel Colucci à Montélimar, situé dans les quartiers ouest de Montélimar, organisait une soirée orientale avec l'aide de l'association tunisienne de Montélimar. Une soirée couscous ouverte à tous. L'occasion pour tous les habitants du quartier et au-delà de se retrouver et partager un bon moment. Écoutez Youssef Benasseur, directeur du centre social Michel Colucci.
1: Donc en partenariat avec l'association tunisienne, donc on fait une soirée orientale. Donc la soirée, c'est pour impliquer les parents, pour la participation des habitants avec le projet social. Nous, le centre social fait un projet social et dans le projet social, il y a tout ce qui est implication des habitants, participation des habitants. Et donc là, aujourd'hui, il y a beaucoup de parents qui ont participé avec l'association tunisienne à tout ce qui est participation. Et donc, ils ont fait le couscous. Et donc, il y a une centaine de personnes, en comptant à peu près une trentaine d'enfants.
0: Rabia, présidente de l'association tunisienne de Montélimar.
2: D'abord, moi, l'association tunisienne, je fais tout ce qui est administratif pour les Tunisiens de Montélimar. Et je ne veux pas rester que pour les Tunisiens. Alors on fait des soirées comme ça, il y a tout le monde, des Français, des Maghrébins, des Turcs, comme ça il n'y a pas de différence. Et normalement ça, le but de toutes les associations.
1: On travaille énormément avec l'association tunisienne, elles ont l'habitude d'organiser des couscous pour 100, 200, 300 personnes. Donc c'est vrai qu'elles ont l'habitude, donc pour elles c'est très facile de préparer. Donc nous, on a la mairie de Montélimar, le service réserve jeunesse a mis à disposition les locaux, le budget, et après tout ce qui est repas, tout ce qui est organisation du repas, c'est l'association qui a mis ça en place.
3: Il n'y a rien à dire, franchement impeccable. L'accueil est chaleureux, tout va bien, on est ravis d'être là.
0: Vous aimez venir justement quand il y a des soirées organisées comme ça dans le quartier ?
3: Bien entendu, ça fait c'est un partage, ça permet à des gens qui forcément vont peut-être pas se parler de se retrouver et d'avoir des contacts.
4: Et un lieu de rencontre aussi.
0: Christian Marchal, adjoint chargé des affaires sociales.
5: Alors l'implication de la ville, elle ne sera que matérielle, je dirais. Mais c'est important quand même, mais on met à disposition le centre Colucci. Et toute la logistique par Youssef Benasseur, qui a un rayonnement important sur le quartier et qui permet la réalisation de ce couscous. Mais la préparation du couscous, la fourniture de matériel et tout, c'est Rabia qui l'a très bien organisé, comme vous pouvez le voir. Donc nous, la mairie, c'est une participation matérielle et logistique.
0: On peut parler aussi quelques instants de l'action, on va dire, l'action politique et sociale de la ville en faveur des quartiers de Montélimar. Il y a une vraie implication depuis de nombreuses années déjà.
5: Alors, il y a une vraie implication depuis de nombreuses années. Et là, ça s'adresse un peu indirectement au secteur adulte. Parce qu'on se rend compte que le secteur adulte, c'est très important. Il y a des femmes qui n'osent pas s'exprimer, qui n'osent pas venir à la gomme des autres. Donc ce genre de soirée est un complément avec tout le travail qui est fait par les animateurs du secteur adulte pour l'alphabétisation, pour la façon de s'exprimer, pour des démarches administratives aussi. Donc c'est un complément convivial qui permet un aboutissement de tout le travail qui est fait tout au long de l'année.
0: Pour conclure, la ville de Montélimar va re-signer pour le CUX 2011, hein, donc, avec toujours donc, autant d'implications dans les quartiers, toujours aussi avec des thèmes quand même assez importants qui concernent la délinquance, qui concernent enfin, la prévention de la délinquance,
5: oui, hein,
0: et puis d'autres au niveau social aussi, le lien social. Comment vous envisagez-vous l'avenir en tant qu'adjoint quand même à la ville? Comment vous voyez l'avenir de ce CUX?
5: Alors l'avenir de ce CUX, c'est un peu une question piège, je vais vous dire, parce que les financements ne dépendent pas de nous. Mais ce que je peux vous dire, c'est que le CUX bon, est re-signé pour jusqu'à 2011. On m'a toujours axé nos efforts sur la prévention de la délinquance, mais des actions au niveau des écoles primaires, des écoles élémentaires. C'est important de démarrer jeune, hein, des actions. Et en plus, on m'a essayé de développer ces actions envers les adultes aussi, parce que je crois que c'est le secteur adulte, il a été longtemps oublié. Là maintenant, on arrive à une certaine dynamique, Donc, si les financements le permettent, on va développer les secteurs des jeunes, des enfants, par le PRE, le programme de réussite éducative, et par des actions pour les adultes. Ça fait que tout va se concentrer. J'espère qu'on arrivera à des résultats dans tout ce genre.
0: Entretien, réalisation, Vania Sem.
6: Deuxième sujet spécial magazine.

0: tant diagnostiques que thérapeutiques, sont disponibles pour en réduire le fardeau.
1: Les chiffres sont éloquents et justifient, s'il en était besoin, ce combat pour l'information et l'éducation du public. En effet, selon le groupe de recherche et d'information sur les ostéoporoses, la maladie concerne 3 millions de femmes ménopausées en France et touche une femme sur deux après l'âge de 60 ans. Mais aussi, ce que l'on sait moins, l'ostéoporose frappe également un homme sur cinq. À l'origine de plus de 130 000 fractures chaque année, cette maladie sournoise, dont la fréquence augmente avec l'âge, a des répercussions notables et indéniables sur la qualité de vie et la mortalité.
0: L'ostéoporose se caractérise par une altération généralisée et progressive du tissu osseux qui se fragilise. Avant la fracture, l'ostéoporose est silencieuse. En d'autres termes, elle passe inaperçue jusqu'à ce qu'apparaissent les fractures. Fracture du col du fémur, fracture vertébrale, qui en sont la rançon et en font une maladie douloureuse et invalidante.
1: L'Organisation mondiale de la santé, l'OMS, donne une définition très précise de la maladie. L'ostéoporose est une maladie généralisée du squelette, caractérisée par une diminution de la densité de l'os et des altérations de leur structure, entraînant une réduction de la résistance osseuse et donc un risque élevé de fracture.
0: L'os est un tissu vivant qui se renouvelle toute la vie. Durant l'enfance et l'adolescence, il se construit le pic de masse osseuse étant atteint vers l'âge de 20 à 25 ans. Même si l'hérédité joue un rôle important dans ce domaine, la pratique d'une activité physique régulière et une alimentation riche en calcium permettent d'optimiser la masse osseuse. Ensuite, nous perdons un peu d'os, environ 0,5% par an, hommes et femmes confondus.
1: À la ménopause, cependant, aux alentours de la cinquantaine, la perte de masse osseuse s'accélère chez la femme et peut atteindre 3% par an. L'os devient alors plus fragile et le risque de fracture augmente. Dès que se manifeste la première fracture, il faut penser à l'ostéoporose.
0: Nous ne sommes pas tous égaux devant l'ostéoporose. Il existe des facteurs de risque dont certains sont inévitables alors que d'autres peuvent être combattus. Ces facteurs de risque, modifiables selon le griot, trouvent essentiellement leur origine dans un déséquilibre du régime alimentaire ou de mauvais choix de mode de vie. Ils incluent une alimentation déséquilibrée, un indice de masse corporelle faible, des troubles de l'alimentation, l'abus d'alcool, le tabagisme et une activité physique insuffisante. La plupart de ces facteurs de risque ont une influence directe sur les os et entraînent une baisse de la densité minérale osseuse.
1: À côté de ces facteurs dits modifiables, il y en a d'autres contre lesquels il est impossible de lutter. Ils doivent cependant être pris en considération pour évaluer le risque d'ostéoporose. L'âge, le sexe, les antécédents familiaux, un antécédent de fracture lors d'un traumatisme minime, l'ethnie. Une ménopause précoce, c'est-à-dire avant 40 ans, certaines maladies et certains traitements comme une corticothérapie prolongée peuvent aussi fragiliser l'os et provoquer une ostéoporose.
2: 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Micro Jean Pélichon, la technique Cyril Caillez, notre téléphone 04 50 40 51 41 0033 depuis la Suisse voisine. 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

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Qu'est-ce que la FACE ? La FACE est la Fondation d'Agir contre l'exclusion. Elle travaille notamment à Grenoble. Elle a été créée en 1993. Eh bien, comment ? Eh bien, pour lutter d'abord contre l'exclusion sociale des citoyens et avec surtout les acteurs économiques, sociaux et politiques, avec notamment aussi des clubs d'entreprise. Reportage de Radio Kaléidoscope avec Manuel Laversan, et c'est pour Radio Zone.

0: Créant en 1993, la fondation Agir contre l'exclusion intervient partout en France, et notamment à Grenoble et sur l'Isère, afin de faciliter l'emploi notamment, et avec d'autres champs d'action bien évidemment, favoriser l'emploi sur les territoires prioritairement en difficulté, alors les zones franches urbaines par exemple, tous les quartiers populaires qui connaissent des difficultés d'insertion, par des questions socio-économiques très largement. Afin de parler des actions de face Isère, je suis en compagnie de son directeur, c'est monsieur Gérard Dini, qui va nous parler justement du rôle de face Isère, localement, mais également de l'historique un petit peu de cette fondation, pour nous présenter un peu les actions qu'il mène depuis de longues années. Monsieur Dini, bonjour.
1: Bonjour.
0: À partir de quel constat, finalement, a été créée la fondation Agir contre l'exclusion? Dans quel champ vous intervenez?
1: La raison de la création de FAS, c'est simplement la rencontre de deux personnes. Au début, Madame Martine Aubry, qui était alors ministre du Travail et des Affaires Sociales, et un capitaine d'entreprise, Monsieur Antoine Guichard, qui présidait le groupe Casino. Nous étions là en 92-93. Le pays rentre dans une phase de difficulté, et en particulier pour l'emploi et pour l'insertion sociale. Donc, ils se disent que les grandes entreprises doivent mettre en œuvre un certain nombre de choses pour aider les personnes qui vont pâtir de ces problèmes économiques, qui très rapidement, en problème économique, se transforme en problème social, puisque quand on est exclu de l'emploi, très vite on est exclu de la vie économique, parce que le pouvoir d'achat, parce que les factures, parce que tout un tas de choses que nous connaissons bien aujourd'hui.
0: Alors, on parle bien là d'inclusion sociale, c'est-à-dire qu'on n'est pas seulement sur un champ économique, mais qui prend en compte finalement l'ensemble des caractéristiques qui concernent un individu dans son parcours de vie, c'est-à-dire le logement, l'éducation, l'accès à la santé également, puisqu'on ne peut pas se couper d'un de ces paramètres pour avoir une vie, on pourrait dire, équilibrée dans une société qui accepte cette personne-là. Donc vous couvrez des champs très larges.
1: Aujourd'hui, on ne peut pas considérer l'individu comme un puzzle. L'individu est global. Donc il faut aborder globalement sa problématique. Je vous l'ai dit, quand on est exclu de l'emploi, on se trouve très rapidement exclu de la vie économique, et en même temps on exclut d'autres personnes, parce que quand un chef de famille se trouve privé d'emploi, c'est pas une personne qui est exclue, c'est 4, 5, 6 personnes, c'est l'ensemble de la famille. On commence par rogner sur les activités ludiques, sur les activités culturelles, sur les vacances. Donc chaque individu est rapidement projeté dans des affres, et il est très compliqué aujourd'hui de penser que seul l'emploi peut être le phénomène salvateur dans la vie d'un homme. Si on ne peut pas approcher la culture, quelle qu'elle soit, hein, si on ne peut pas aller au cinéma, ne serait-ce qu'au cinéma, si on ne peut pas aller écouter son chanteur préféré, si on ne peut pas... on est exclu. Donc, il faut bien aujourd'hui prendre en compte l'individu dans sa globalité. C'est ce qu'on appelle, en termes très universitaires, une approche systémique de l'individu. Et on ne peut pas s'en priver.
0: Alors, il y a une charte qui a été créée, la charte des dirigeants, donc ceux qui adhèrent finalement, eh bien, aux principes que vous développez au sein de FAS, alors à travers tout le territoire des Antilles, à travers tout le territoire. Là, aujourd'hui, évidemment, nous sommes à Grenoble, en ce qui concerne la fondation pour le département de l'Isère. Est-ce que vous pourriez rappeler, en quelques mots, quelle est cette charte, quels sont un petit peu les points précis et les méthodologies, en tout cas, les préceptes que vous mettez en avant?
1: La charte des dirigeants, le principe essentiel est l'égalité de traitement, l'égalité des chances. C'est-à-dire que aujourd'hui, les cadres d'entreprises qui sont adhérentes au club FAS Grenoble-Isère sont des gens qui sont

0: sont conscients que l'individu doit être ménagé dans tout ce qu'il a de plus fragile. Donc ils s'engagent sur... c'est pas parce qu'on vient d'un quartier dit de la politique de la ville qu'on est un individu moins compétent qu'un autre. Donc nos dirigeants s'attachent à simplement regarder des critères objectifs de sélection pour un emploi, c'est-à-dire des compétences, compétences qui sont acquises ou qui sont en devenir. On peut très bien imaginer qu'on n'est pas totalement la compétence pour un poste, mais l'entreprise a les moyens de faire performer ses collaborateurs pour qu'ils arrivent à ce niveau de compétence. Donc aujourd'hui, si vous voulez, la thématique principale, c'est l'inclusion, la non-discrimination, l'égalité de traitement homme-femme, l'égalité de traitement si on habite à Mélan ou si on habite à la Capuche, c'est ça l'égalité de traitement. L'égalité de traitement si on a un baccalauréat ou un BTS acquis dans un établissement dit UP ou un diplôme acquis dans un établissement entre guillemets moins UP, ce n'est pas ça. C'est la valeur de l'individu que ces personnes mettent en avant dans l'inclusion sociale.
1: Alors, une des méthodologies que vous pratiquez, c'est de la création de clubs d'entreprise. Mmh. Ces clubs d'entreprise donc, sont essaimés à travers tout le territoire national, aujourd'hui à Grenoble et en Isère. Qui sont-ils? Combien y en a-t-il? Et quel est leur rôle, tout simplement, dans ce tissu économique, en faisant évidemment l'interface avec tous les partenaires sociaux, économiques, politiques, bien sûr, associatifs, bien évidemment, bref, qui essaient de créer une dynamique locale?
0: Oui, FAS est donc une fondation nationale qui se décline en 34 clubs aujourd'hui, bientôt 37, qui se décline sur des territoires. Nous sommes aussi interrogés par l'étranger, puisque nous travaillons avec le Québec, avec la Bulgarie, à Sofia. Nous travaillons avec Bruxelles, où un club FAS a vu le jour. Et nous avons été interrogés par les équipes gouvernementales du Brésil, à Rio, pour ne pas le citer. Donc, notre savoir-faire est reconnu. Mais notre savoir-faire, il est surtout le résultat de la mobilisation des 3500 entreprises qui font le réseau FAS en France. 3500 entreprises qui vont des plus UP. Notre président, Gérard Mestrallet, préside les destinées de GDF Suez. Il y a ERDF, il y a France Télécom, il y a Orange, des enseignes nationales, internationales reconnues. Mais il y a aussi deux petites entreprises. Dans la région Rhône-Alpes, FAS est très présent, puisque nous avons un club à Saint-Étienne dans la Loire, Saint-Étienne-Roanne. Nous avons un club à Lyon. Nous avons un club de s'émanciper ou de s'élargir vers... Et nous avons le club Isère, avec Grenoble et l'île d'Abeau. Sur l'ensemble de ces territoires, nous ne sommes pas reconnus comme des messies, mais en tout cas, nous sommes reconnus comme ayant un certain savoir-faire. Notre savoir-faire principal est notre club d'entreprise, c'est-à-dire l'ensemble des entreprises. J'ai cité les plus grandes qui se déclinent dans les régions, mais il y a aussi des PME, des PMI qui sont très actives dans le Nord et dans le Sud Isère. Ma plus petite entreprise est une entreprise unipersonnelle. Il est tout seul. Il fait du conseil et il travaille avec nous dans du parrainage, dans de l'accompagnement, dans un certain nombre de choses. Et donc, il n'y a pas d'exclusive. Nous ne cherchons pas forcément de très grandes entreprises. Nous les accueillons bien volontiers. Mais bien évidemment, sachant que le tissu social, le tissu économique de notre pays est à plus de 80% fait par les PME, les PMI, voire les TPE, les TPI, et voir aussi les commerçants qui sont généralement un ou deux dans leur magasin. Ce tissu économique nous intéresse et chacun peut apporter sa pierre à l'édifice, quelle que soit l'importance de la pierre. De toute façon, le mur se solidifiera avec toutes les pierres qui sont là.
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2: Alors on sait bien évidemment, alors cette expérience est heureuse, on voit que les entreprises s'intéressent et acceptent finalement de jouer le jeu, entre guillemets. Pour autant, on s'aperçoit encore en France, il y a des gros soucis qui concernent les discriminations, notamment à l'emploi, notamment sur les quartiers prioritaires et encore plus particulièrement sur les enfants dits issus de l'immigration, avec ce vocable tout à fait hypocrite. On sait bien qu'il y a beaucoup plus de chômage dans les quartiers prioritaires notamment. Est-ce que votre travail, c'est aussi de la communication, de faire adhérer, d'expliquer, bref, une sorte de diagnostic à un moment donné sur un territoire local, et puis travailler avec le tissu économique dans sa grande diversité également, pour faire comprendre que c'est une richesse, qu'il faut jouer le jeu pour tout le monde, pour la société, pour l'entreprise elle-même, pour les individus que ça concerne.
3: Oui, évidemment qu'aujourd'hui, la difficulté est principalement apparente dans ces quartiers dits de la politique de la ville, dits quartiers sensibles, que l'on appelle par des acronymes ZUS, CUX, qui signifient pas grand-chose pour l'ensemble de vos auditeurs, mais qui sont simplement des concepts administratifs. Ces quartiers, vous l'avez dit, trustent la majorité des problématiques de notre société. Le chômage, l'exclusion, la discrimination, tout un tas de choses. Aujourd'hui, dans notre pays, nous sommes rongés par un sentiment qu'il faut arriver à éradiquer. C'est toujours la faute de l'autre. Aujourd'hui, quand je vois les derniers avatars des sociétés de sondage qui nous parlent de l'islam et de son refus, de sa non-intégration, etc., quand je pense qu'on fait l'amalgame entre ce qu'un ministre avait appelé une bande de trublions qui mettent le souk dans les quartiers, c'est un peu plus que ça. Aujourd'hui, il y a une délinquance organisée et de plus en plus les jeunes se dirigent vers cette délinquance parce qu'elle est malheureusement leur seule viatique. Il y a de réels problèmes, mais ces réels problèmes, c'est aussi, il faut pas se voiler la face, ces problèmes se font jour parce qu'il y a un recul d'un certain nombre de services publics. À Grenoble, nous avons la chance, et je le dis, je le répète, depuis 1995, d'avoir une équipe municipale avec un maire, un député maire, Michel Destaux, qui, contre vents et marées, contre toute attente, contre toute logique quelquefois, s'évertue à maintenir, à conforter, à augmenter la présence de l'action publique dans ces quartiers. Et on ne peut pas jeter la pierre aux différents conseils municipaux qui sont succédés. On ne peut pas leur jeter la pierre d'avoir laissé faire. La déliquescence de notre société, elle est dans les quartiers sensibles. Depuis tout à l'heure, vous parlez de ces quartiers de la politique de la ville. Je vous rassure, aujourd'hui, ça se voit moins, mais ces problématiques existent dans des quartiers qui sont pas réputés de la politique de la ville. Il y a certains quartiers de Grenoble où il y a des familles qui sont en situation précaire, et je le vois bien, moi, quand les jeunes viennent nous voir, ou des moins jeunes, et quand ils nous donnent leurs adresses, on se dit, mais mince, là aussi. Et oui, là aussi, aujourd'hui, cette gangrène, ce cancer social se développe partout. Alors, nous avons une action macro sur les quartiers de la politique de la ville, parce que ce sont des quartiers les plus peuplés, les quartiers les plus reculés, les quartiers, enfin, tout ce que l'on veut. Et nous avons sur ces quartiers, bien évidemment, un œil très vigilant. Mais notre action, plus de la moitié des personnes que nous accompagnons, sont issues de ces quartiers. Mais comme je vous le dis, peut-être que la délimitation de ces quartiers mériterait qu'on s'y penche dessus pour les redélimiter. Et encore une fois, je veux saluer l'action des pouvoirs publics locaux, que ce soit la ville de Grenoble, bien évidemment, que ce soit la métro et à travers elle l'ensemble des maires de l'agglomération, et que ce soit aussi le conseil général avec ses conseillers généraux qui, partout sur leur territoire, apportent cette notion. L'Isère est un département qui est souvent mis en exergue quant à la qualité de ses politiques sociales et de ses politiques d'insertion et d'intégration. Il ne faut pas l'oublier, et ça, nous le devons à un certain nombre de personnalités qui ont décidé de faire de cette action leur cheval de bataille.
2: Alors justement, on parle d'innovation sociale, d'innovation économique également, qui vont souvent de pair, évidemment. Est-ce que vous pourriez, pour conclure, monsieur Gérardini, nous présenter une expérience en cours ou en devenir qui, justement, met en lumière alors la mobilisation des différents acteurs sur ces questions de la lutte contre l'exclusion, de l'insertion sociale, de l'inclusion sociale, justement?
3: Je vais vous parler de la dernière née, de la petite dernière, comme on dit. La petite dernière, elle s'appelle Un but pour l'emploi. Ce concept a été inventé par trois personnages. Un qui est le directeur général de Randstad France, une entreprise d'intérim. L'autre est un chanteur que certains connaissent qui s'appelle Marc Lavoine. Et le troisième s'appelle Raymond Domenech. Ces personnes ont pensé un jour que les valeurs du sport étaient transversales aux valeurs de l'entreprise et aux prérequis de l'entreprise. Et comme ces gens-là sont des mordus de football, ils ont dit le football. Alors on aurait pu prendre le hockey sur glace, on aurait pu prendre le rugby, le basket, le handball. Moi je pense que l'ensemble des activités sportives, la philosophie en tout cas du sport, est tout à fait transférable et applicable et transversale à l'entreprise. Donc aujourd'hui cette action elle consiste à quoi? Eh bien nous avons mobilisé par le truchement du district de l'Isère et par son président, M. Muffajoli, qui est un homme qui est complètement investi, non seulement dans l'aspect sportif, mais dans l'aspect social du sport. Nous avons fédéré autour de ce projet Un but pour l'emploi, le district et les 247 clubs de l'Isère. Et nous avons fédéré un certain nombre d'entreprises locales à qui nous avons demandé, nous avons besoin de postes de travail pour des personnes qui sont liés au monde du football et au monde du sport. Ces entreprises, il y en a 28 aujourd'hui, se sont mobilisées et nous ont offert 58 postes, 58 emplois. Pour la plupart des emplois de longue durée, pour la plupart des CDI, il y a aussi des emplois en alternance, de contrats emploi formation, tout ce que vous voudrez. Il y a aussi des contrats de longue durée d'intérim ou des CDD. Mais la majorité sont des contrats de longue durée, des CDI. Ces entreprises nous ont dit, voilà, ben nous, on vous offre deux postes. Alors là-dedans, vous avez des entreprises totalement hétérogènes comme panel. Hein. Vous avez les bailleurs sociaux, la SDH, l'OPAC, Actis, vous avez Decathlon, vous avez Carrefour, vous avez Casino, Avery Dennison. Voilà, toutes ces sociétés nous ont offert des postes en nous disant, eh bien, nous prendrons les personnes que vous allez recruter. Alors ces personnes vont être recrutées comment? Eh bien ces personnes, elles sont identifiées dans les clubs par les entraîneurs, par les éducateurs sportifs qui connaissent parfaitement les problématiques de chacun de leurs joueurs. Nous allons les accompagner pendant 3 mois à une formation, non pas une formation à un savoir-faire, mais une formation à un savoir-être. Nous allons développer en eux les principes de base du vivre ensemble, du collaborer ensemble, du travailler ensemble, exactement ce qu'ils font chaque dimanche quand ils revêtent le maillot de leur équipe. Tout le monde se bat pour gagner. Eh bien, on va leur expliquer que cette notion-là, ils peuvent la transférer dans l'entreprise et ils seront récipiendaires à l'issue de cette formation pour la première fois d'un certificat de compétence européenne. C'est-à-dire, c'est un certificat de qualification qui est reconnu par l'Europe sur un certain nombre de valeurs. Il s'appellera football entreprise, en particulier la capacité à s'intégrer dans des processus de vivre ensemble et dans des processus de production commune. Voilà, ça s'appelle Un but pour l'emploi. Ça va démarrer début du mois de février. Les premiers clubs qui ont été intéressés, bien évidemment, et nous leur avons donné la priorité sur notre action, ce sont les clubs des quartiers de la politique de la ville, Villeneuve Village Olympique, Tesserre, l'Abbé Jouot, Mistral, les clubs, le club des Allobroges, etc. Ces clubs qui ont un pied quotidien dans l'exclusion et que les éducateurs connaissent parfaitement la problématique de leurs joueurs. Donc nous recrutons ces jeunes. Ces jeunes, nous allons les former. Ces jeunes sont recrutés et mis en fonction de leurs compétences en parallèle avec un poste qui nous a été donné par une des entreprises. Et puis ça va se faire et nous espérons aujourd'hui que cette action va nous permettre sur l'année d'intégrer une 60aine de jeunes à l'emploi. Et comme j'ai dit à mes équipes lors de la dernière réunion qui clôturait l'année 2010, J'accepterai peut-être que personne ne soit exclu de cette action.
2: Merci à vous, monsieur Gérard Digny. Je rappelle que vous êtes donc directeur de FAS Grenoble-Isère. C'est la fondation Agir contre l'exclusion. Que vous participez également à, eh bien, mailler un peu un territoire pour recréer une dynamique locale, une dynamique qui permette à tous ceux qui sont exclus, alors quelles que soient finalement les conditions d'exclusion, eh bien, justement, de rentrer dans cette société de plein droit, je dirais, avec tous les espoirs que cela comprend dans le monde du travail, dans le monde, dans la vie, tout simplement, en commun, le vivre ensemble, en travaillant sur ces questions transversales liées au logement, à l'éducation, à la santé, évidemment, à l'accès aux droits en premier lieu, évidemment, l'accès à l'emploi. Y a-t-il un endroit où on peut vous contacter pour connaître vos missions, vos actions, pour connaître un petit peu les dispositifs que vous animez sur le territoire de l'Isère notamment?
3: Vous pouvez nous contacter à FAS Grenoble-Isère, 34 Avenue de l'Europe, Grenoble, c'est en face Grand Place. Notre numéro de téléphone, 04 76 14 74 04. Il y aura toujours une chargée de mission qui pourra vous répondre et qui pourra vous recevoir pour éventuellement parler de votre problème. Nous sommes à votre disposition. N'hésitez pas. À très bientôt, j'espère.
2: À bientôt, au revoir.

Merci Emmanuel Versan de Radio Kaléidoscope pour ce reportage sur la Fondation Agir contre l'exclusion face à Grenoble. Résistance, une autre façon de penser, d'agir, de vivre autrement, de militer. Chaque jeudi à 19h30, des exemples. Et puis en reprise, chaque 6h sur 24h. Au micro Jean Pélichon, à la technique Cyril Caillez. Notre téléphone 04 50 40 51 41 00 33 depuis la Suisse voisine. Dans quelques instants, la suite de notre programme.

Vous écoutez Radio Zone, bonjour et bienvenue à tous à l'émission Lettera Amorosa, qui poursuit aujourd'hui son exploration de la littérature antillaise après les auteurs Saint-Jean de Perse, Édouard Glissant, Joël Desrosiers, Dany Laferrière, que nous avons pu écouter lors des émissions précédentes. Aujourd'hui vers l'œuvre de Patrick Chamoiseau que nous tournons. Patrick Chamoiseau, qui est l'un des pères de ce que l'on appelle l'école de la créolité. Depuis son éloge de la créolité, publié avec Jean Bernabé et Raphaël Confiant en 1989, il n'a jamais cessé d'illustrer l'originalité de la littérature antillaise, une littérature qu'il veut diversel, selon son propre mot, par opposition à universel, une littérature qui n'illustre pas l'unique, le même de la d'une culture donnée, mais bien la diversité des cultures. C'est aujourd'hui vers un de ses ouvrages les plus attachants que nous nous tournons, Chemin d'école, extrait d'un ensemble intitulé Une enfance créole, qui comporte deux volumes. Le premier volume s'intitulant En temps d'enfance et le deuxième Chemin d'école, où l'on voit le jeune Patrice Chamoiseau entrer dans le monde de la découverte des mots et de la lecture et de la culture. Nous écoutons donc des extraits de Chemin d'école de Patrick Chamoiseau. Très bonne écoute à toutes et à tous.

de mettre des souliers, que finalement son sac n'était pas assez grand et qu'il préférait celui de Paul, etc., etc. Mon Ninotte lui répondait patiemment, puis ne lui répondait plus. Mais le négrillon, érigé en lui-même, pouvait dialoguer des heures avec les silences obstinés de quiconque. La journée d'avant le premier jour d'école fut la plus longue du monde. Soleil prit tout son temps pour se lever. Ensuite, il se mit en promenade de feignant. La matinée accoucha de longues heures enceintes qui passaient leur temps à tricoter dans l'engourdi d'une berceuse. Midi fut un cri fixe. Quant à l'après-midi, moment du grand silence, il amidonna le monde dans une touffe de chaleur. Pris de frénésie, l'impatient voulut donner de la vitesse au temps. À cette époque-là, pour accélérer l'existence, il suffisait d'aller dormir. Le sommeil et les rêves avalaient la longueur des journées. On se réveillait à l'autre bout d'un grand bond de 7 lieues. La tête pleine de vent, le négrillon alla se coucher pour voltiger l'après-midi et avaler la nuit. Au bon matin, son réveil fut facile. Mon Ninotte n'eut même pas besoin de le menacer d'une casserole d'eau froide. Il fut au garde-à-vous, disponible et gentil. On l'habilla en même temps que tout le monde. À la porte, mon Ninotte ne le retint pas. Elle l'entraîna par la main dans une direction autre que celle des grands. Ils se dirigèrent vers le canal Levasseur, passèrent la courbe du pont Guédon et remontèrent la rive droite. C'était de nouveaux lieux. Le négrillon les avait entreaperçus de loin. Il tenait fort la main de sa maman et balançait son cartable comme l'encensoir d'une procession. En lui tourbillonnaient exaltation et crainte. Ils arrivèrent devant une coquette maison et se joignirent à d'autres mamans et à d'autres marmailles dans un couloir qui menait à une salle. Là, d'emblée, inoubliable, se tenait sa première maîtresse, Mansalinière. C'était mulâtresse bien en chair, aux cheveux peut-être gris, à beaux airs, très douce. Elle officiait dans une salle à manger où s'alignaient des bancs d'écoliers dans lesquels s'encastraient 2 encriers de plomb. Le négrillon n'en soit que bien longtemps après leur utilisation, car cela demeurait à jamais vide. C'étaient des bancs au bois épais, noirâtres d'ancienneté, accablés de taches et de griffures. Il semblait pensif. Tout allait bien. Mansalinière lui parla gentiment. Elle lui toucha les cheveux, se réjouit de la beauté de son cartable. Elle prodiguait le même accueil à chacune des petites personnes, mais le négrillon se sentit préféré. Puis le drame commença. La main de Mansalinière remplaça soudain celle de Maninotte. Le négrillon, entraîné dans la salle, se retrouva installé sur l'un des bancs. Aïe, aïe, aïe, aïe, aïe, aïe, aïe. Mon Ninotte était repartie. Elle avait longé le couloir, descendu la rivière, repassé le pont, parti, et assuré à jamais. Lui, qui avait si souvent mimé les désespoirs, fut anéanti par celui-là. Mais il n'eut pas de larmes, ni de fuite, ni de cris. Il prit le parti de se changer en roche et d'attendre pétrifié le retour de sa maman. Mansalinière, qui au cours de sa longue carrière avait dû affronter toute sa qualité de cirque, découvrit ce jour-là qu'il était possible à certains négrillons de rester une matinée entière sans parler, sans respirer, sans cligner des yeux, sans entendre, sans voir, sans même frissonner, plus impénétrable qu'un éclat de dacite, et l'œil opaque d'autant, répondit. La réapparition de Mon Ninotte à 11 heures le ramena à la vie. Durant le chemin du retour, il demeura lèvres allongées, muet, comme s'il avait été trahi. Mon Ninotte, la traîtresse, lui posa 1000 questions auxquelles il ne répondit hac. Retrouver la maison, retrouver la craie, ses cloisons, ses lieux, fut une sacrée doucine. Les premiers jours d'école, Mon Ninotte mijoterait toujours un bon manger. Elle s'endetterait sur une affaire de beefsteak et de frites, ou sur une grillade de côtes d'agneau.

avec des bananes jaunes. Toutes choses quasiment inconnues qui compensaient l'effroi du premier jour d'école. À table, les grands firent la fête au nouvel écolier et le félicitèrent de sa récente promotion. Ils l'interrogèrent, mais pour une fois que la parole lui était offerte, le petit monstre n'avait rien à raconter. Après manger, l'appréhension digérée, il fut un peu moins chaud pour retourner là-bas. Voir repartir les grands lui donna un peu de cœur. Il essaya d'obtenir de Manny Knott qu'elle reste avec lui sur le banc de chez Mansalinière. Manny Knott, ne lui promettant rien, l'entraîna ferme. Il se vit une fois encore abandonné aux liturgies de la gentille madame. Il eut beau planter sur Manny Knott le plus pitoyable des yeux mourants, elle s'en alla quand même. Cette fois, il ne se transforma pas complètement en roche et laissa battre un œil et une oreille. Il entendit des chants, il vit des jeux, il se surprit à taper dans ses mains, il se vit charroyé dans un plaisir inhabituel. D'autres négrillons, en fait, ils étaient multicolores, chabins, coulis, caco, mulâtres, chichines, béquets goyaves. Mais il ne s'en apercevait pas. Comme lui, de même taille, de même hauteur, de même langage, apte à le comprendre, presque identiques à lui. Un don de connivence qui déboulait du monde. Mansalinière lui donna du papier, des crayons couleur. Elle lui fit voir d'étranges images de neige et chanter des choses douces de Bretagne ou de Provence. Parfois, elle stoppait la vie autour de la dégustation d'un biscuit, d'un verre de lait. Puis on se remettait chanter. Et puis on jouait. Et puis on dessinait. Mansalinière, un jour ou l'autre, accrochait de grosses lettres à son petit tableau. Dans un silence intrigué, elle articulait des sons chantants A, B, C, D. La marmaille devait reprendre en chœur A, B, C, D. Toute la ferveur d'enfance était dans ces chants-là. Chanter en ce temps-là se faisait avec l'âme. On devenait le chant et le chant était sentiment vrai. Le négrillon avait vu sa maman chanter. Il avait même imité une d'eux de ses couplets et gardé souvenir des comptines créoles qu'elle lui avait murmurées au long d'une maladie. Mais là, avec Mansalinière, dans ce monde orienté sur lui, la ferveur était totale. On se donnait sans crainte, sans chercher à comprendre. Quand elle ouvrait les bras et effectuait avec ses mains une gracieuse rythmique, le négrillon se sentait envoûté. Et il chantait A, B, C, D. Un jour, Mansalinière leur demanda de refaire ses lettres sur leur ardoise et de les présenter quand elles claqueraient des mains. Au début, le négrillon crut provoquer l'admiration en proposant plutôt une de ses gribouilles fulgurantes. Mais Mansalinière n'eut aucune réaction. Elle l'ignora et félicita les autres. Par contre, quant à l'essai suivant, il lui proposa son A plus ou moins imité. Deux barres qui s'embrassent en haut, qui s'écartent en bas et que l'on relit tiac. Elle le découvrit soudain, s'extasia, lui dit « Bravo !» Cet épisode transforma le négrillon en scribe expert du A majuscule et du A minuscule. Sous Noël, l'homo sapiens imprima sa science à la maison. Avec craie, clous et charbon, il grava des A majuscules A minuscules sur chaque marche de l'escalier. Il en mit sur la rampe et sur chaque barreau. Il en mit sur le pas de chaque porte et en infligea aux cloisons du couloir. Seul le regard sévère de Manny Knott, malgré le contentement qu'éprouvait cette dernière à le voir écrire de manière autonome, l'empêcha d'attester de son nouveau savoir sur le buffet, les quatre chaises, la nappe, la table. Les grands, eux, demeurèrent indifférents à l'avancée savante. L'homo sapiens ne fut nullement désappointé par leur obscurantisme. Du moment de la soupe jusqu'à l'heure du coucher, il leur infligea la chanson des Lumières. Ah, ah, ah, ah, ah.
minuscule, A majuscule. Les obscurs durent prier Dieu pour qu'il s'endorme. L'école était douce. Il y allait en courant. Mont-Salinière la transformait en fête. C'était une autre manière de mon Ninotte, aussi douce, aussi prodigue en disponible tendresse. Sa sévérité n'était pas une menace, mais une tutelle compacte. Sa colère n'était qu'un mouvement de sourcils, et elle ne punissait que par l'indifférence. Le négrillon avait désormais deux mamans, ou plutôt de mon Ninotte à mon Salinière, il glissait sans angoisse. Elle semblait, en fait, à l'école des petites personnes. Il avait l'impression que c'est lui qui lui apprenait des mots. Il pouvait l'émerveiller en lui traçant une lettre, en lui miaulant le do, ré, mi, fa, sol, en lui dessinant une sorcière, un sapin, un pommier, un flocon de neige, en lui trouvant une couleur dans le mélange de deux autres couleurs. Elle était emballée de le voir découper avec des ciseaux, coller des images, colorier, effacer. Tous ces actes étaient beaux, forts, vaillants. L'ennui, c'est que ceux des autres enfants, de sombres attardés que le négrillon trouvait le plus souvent impioques, étaient tout aussi beaux, forts, vaillants. Quand il avait le sentiment de commettre une bêtise, Montsolinière ne le voyait jamais, ne l'entendait jamais. Dans son monde, les bêtises ne rapportaient rien. Il les réserva donc en grande partie pour sa maison où ça fleurissait bien. Il eut tout de même une suée d'angoisse, une marmaille sauvageonne commit un jour une grosse bêtise. Laquelle ? Elle avait sans doute planté un crayon dans une paupière ou fait saigner un nez d'un geste à grand ballon. Montsalinière, perdu de son bon ange, haussa le ton et entraînant le bêtiseur devant un petit espace clos, ténébreux, jusqu'alors invisible, caché sous l'escalier, elle aligna la marmaille pour qu'elle le voie bien. Cachot. Qui tombait au cachot, expliqua-t-elle, y restait à genoux dans le noir aussi longtemps qu'une belle au bois dormant. On ne devait ni roucler, ni chigner, ni laisser soupçonner son existence. Le bêtiseur, regardant dans le cachot, à ainsi dire l'enfer, se mit à larmoyer. Il semblait une gueule que ces dragons dont les petites personnes avaient récemment découvert l'existence habitaient. Elles crurent y distinguer ces hurlements de loups dont désormais leur âme était peuplée. On regagna sa planance. Il n'y eut plus jamais de grosses bêtises, vraiment. Montsalinière de toi, il me reste traces infimes. Ton nom, tes beaux airs, ta bienveillante patience, mes mains qui frappent quand tu chantes, les tiennes qui rythment quand je chante, l'heure du pain et de la confiture, l'heure de sieste sous la touffeur d'après-midi, durant laquelle tu guettais nos paupières. J'ai oublié le son de ta voix, la manière de tes robes, la forme de tes mains, ton odeur. Mais tout cela nourrit la splendeur muette d'une tendresse que je ne sais pas écrire. Allons, c'est décidé. Malgré les autres, j'étais son seul vaillant. Bientôt, il put se rendre seul chez Montsalinière et revenir de la même manière. Mon Ninotte l'accompagnait jusqu'au pont. Puis, elle s'arrêta avant le pont. Puis, elle se contenta de regarder traverser depuis sa fenêtre. Puis, elle se contenta de l'embrasser quand il s'en allait avec les grands. De la maison à la boutique et de la maison à chez Montsalinière, le négrillon disposait de deux chemins. Il commençait à aller. Il ne lui fallut pas longtemps pour y ajouter un troisième, de chez Montsalinière à la boutique. Le monde s'élargissait, tonnant. Chez Montsalinière, il apprenait de quoi alimenter d'interminables monologues avec mon Ninotte. Il pouvait babiller de la fée Carabosse, des sept nains, des affaires de sirènes, de pommes, de poires, d'un frère Jacques qui somnole.

de son ami Pierrot, prête-moi ta plume. Il savait les problèmes de la belle au bois dormant. Il débitait l'enfilade du printemps, de l'été, de l'automne et de l'hiver. Il pouvait dessiner la tour Eiffel, des trains, des bottes de foin. Il expliquait à Mme Ninotte que les sorcières volaient avec de longs balais et que des heures comme ça, elles pouvaient entrer dans ta maison en dévalant la cheminée. Il la rassurait en lui révélant l'existence des bonnes fées qui, du bout de leur baguette magique, dispensaient le bonheur. Mme Ninotte était ravie de son immense savoir, même si elle fronçait les sourcils en découvrant qu'il dessinait la maison entre chênes et sapins, coiffé d'une cheminée fumante. Et-il ? Le papa regardait ce phénomène de loin. L'école ne lui paraissait pas un lieu déterminant. Le négrillon l'avait souvent entendu dire à la baronne que dans un endroit comme ça, on entrait mouton pour en sortir cabri. Le savoir du négrillon ne lui paraissait pas pertinent. Il écoutait son babillage d'un air guilleré et interrompait d'une chanson l'exposé de ses sciences. Les écoliers laborieux vont à l'école à leur ouvrage, mais baient et se bellement l'amusaient fort. Mais le négrillon ne se sentait pas cabri, il se sentait écolier. La fierté du regard de Mme Ninotte le lui confirmait. Le papa, penché au-dessus d'une des maisons à cheminée que le négrillon griffonnait tout partout, s'inquiétait auprès de Mme Ninotte. « Dites-moi, gros cateau, on dirait que votre marmaille transforme notre case en chaudière d'usine. » C'est Paul qui lui révéla l'odieuse vérité. Le négrillon avait pris un cancan avec lui. Il avait comparé son cartable au sien, puis sans doute décrété son école supérieure à tout autre et sa maîtresse meilleure. Et Paul, au lieu d'en être terrassé, lui répliqua perfide. « Et puis ?» C'est même pas l'école, ton machin, là. Hein, c'est quoi ? La maternelle poulailler, c'est pour faire dinette et chanter couillonnade. Le négrillon en fut refroidi net. L'enquête fut douloureuse. Mme Ninotte, bien entendu, lui jura que chez Mancelinière, c'était l'école. Et si c'est pas l'école, c'est quoi ? Un marché poisson ? Quand il posa la question à Marielle, elle se peignait ses longs cheveux de femme coulie. La réponse fut moins nette. C'est une espèce d'école. La baronne, percevant son angoisse, se voulut pragmatique. L'essentiel, c'est que tu apprennes des choses pour devenir moins couillon. Jojo l'algébrique, entre deux colonnes de chiffres, le poignarda. L'école était plus raide que les macaqueries de ses Mancelinières. Mais trop occupé sur une formule à 7 étages, il l'envoya promener sans autre précision. Négrillon dut repartir à l'assaut de Paul. Comme ils étaient en guerre, il dut procéder à des manœuvres de paix en lui offrant une doucelette. Quand l'ennemi fut englué dans l'extase du bonbon, il lui demanda des précisions sur ce qu'était l'école. « Petit bras, lui dit-il du ton docte des savants, l'école c'est un côté où tu apprends des leçons. Si tu rentres chez maman sans avoir 22 pages de leçons à apprendre, eh ben c'est pas l'école. » Maman ? Et-il ? Je vais aller à l'école. Bon Dieu Seigneur, le machin le reprend, hurla Mme Ninotte épouvantée. Et elle se répandit à travers la maison, cherchant l'énergumène qui avait menti comme ça au négrillon. Elle menaça tant et si bien que ses frères et sœurs défilèrent devant lui en geignant. C'est l'école, ça va, t'es à l'école, c'est l'école et c'est l'école. Menu consolation. Sitôt revenu devant Mancelinière, il lui demanda des leçons à apprendre. Sans trop en comprendre l'enjeu, celle-ci lui répondit « Tu auras bien le temps d'en apprendre, mon fils, quand tu seras à l'école. » Le nouveau monde s'effondra. Il se retrouvait encore inachevé, marmaille au nid. Il réfugia son amertume dans le plaisir de porter son cartable, de faire encore figure d'écolier aux yeux des Syriens qui le voyaient passer, de partir en même temps que les grands, de revenir vers midi en inclinant la tête pour signifier aux sceptiques qu'elle s'était alourdie. Peaufinant l'aveuglage, il obtint un carnet de Mme Ninotte et on le retrouva ensommeillé le nez dedans, terrassé par ses leçons imaginaires qu'il s'efforçait d'apprendre.
Quand Paul le découvrait ainsi, mains à la tête, il s'écriait « Bon Dieu, ce petit couillon-là n'a pas de leçon et il veut en avoir !» Ce qui, aux yeux de tous les grands, revenait à dépasser la sottise et aller en montant. Le papa à mon ninote, « Oh là, cette marmaille nous dessine des pommes en pleine saison mangon, il lui faut un bain de menthe glaciale !» Mémoire, je vois. Mens sa lignière s'estompe. Il n'y a pas de départ, pas d'adieu. Elle ne dit pas « Mes enfants, vous allez partir ». Elle ne dit pas « Pensez à moi dans la grande école ». Rien. Les temps s'effacent. Le négrillon se retrouve toujours avec mon ninote, un autre cartable à la main. Temps gris. Pluie fine, vent froid. Il marche aux côtés de son frère Paul dans une autre direction. Ils parviennent devant une grande bâtisse de bois affublée d'un drapeau bleu-blanc-rouge. Là, des etc. de petites personnes garçons et de mamans tourbillonnent dans un désordrage terrible. Ça babille, ça crie, ça chigne. Chacun est raide comme piquette dans l'amidon d'un linge, embarrassé dans l'emprise d'un soulier neuf. Chacun a subi la tondeuse du coiffeur jusqu'au double zéro. Chacun sent bon le ploum-ploum et l'étoile. La bâtisse est immense, grimpe sur deux hauts, pose une main sur le ciel. Une sonnerie bâille mouvement à la foule. Mon ninote l'entraîne au-dedans d'une petite cour où un monsieur dressé sur une table procède à l'appel des enfants. Paul est nommé et va se ranger avec d'autres en double file. Le négrillon serre encore plus fort la main de mon ninote. Il entend son nom. Le monde s'écroule. Mon ninote le pousse en direction d'un autre monsieur qui le fait aligner en compagnie d'autres petites personnes inquiètes. Et il entend le premier ordre de son premier maître. « Donnez-vous la main, messieurs. » Mon ninote s'en va encore et l'abandonne. Ah, c'est une lumière qui soudain devient hostile. Il n'est au centre de rien, il est parmi d'autres. Il doit être attentif car aucune bienveillance n'est prête à l'envelopper. Le maître n'a pas la douceur de Mansalinière. Il fait plutôt gardien de troupeau bœuf. Il guette l'alignement de la file, tranche de la main et ferme un œil pour régir une ligne droite. Il scrute chaque visage avec un intérêt méfiant, comme si, devant traverser une niche de fourmis rouges, il tentait d'en supputer les exigences guerrières. La salle de classe se trouvait au rez-de-chaussée de l'école Périnon. Elle s'ouvrait sur la cour de promenade d'un côté et de l'autre, à travers des persiennes entr'ouvertes, sur la cour de promenade de l'école des petites personnes filles. La classe était immense, le tableau démesuré. L'ensemble était effrayant, sonore, plus dépouillé, plus anonyme. On était loin de la quiète atmosphère de chez Mansalinière. Là, rien ni personne ne faisait maman. Cœur dégringolé, le négrillon, pas folle, évita les premiers bancs et se réfugia au fond d'oc de la classe. S'adosser au mur le protégeait d'un côté et lui permettait de disposer d'une vue large de l'inquiétante situation. Sourcils amarrés, joues aspirées et langue âcre. Il se sentait barré à l'arrière-fond d'une nasse. Les autres petites gens n'étaient pas mieux lotis. Ils percevaient leur inquiétude suintante. Le troupeau centre dévisageait le maître à l'oblique, en tâchant d'éviter son regard. Il allait et venait autour de son bureau avec un registre d'appels. Il sortait vérifier on ne sait quoi, revenait, signait des feuilles, ressortait sans s'occuper de ses captifs rigidifiés. La grande bâtisse résonnait de la montée des grands vers les étages où se trouvait leur salle.
On entendait traîner des chaises, grincer des fenêtres. On entendait des ordres, des appels, des objets renversés. Tout semblait s'éveiller d'une léthargie. On apercevait encore quelques mamans dans la cour en conversation avec monsieur le directeur, que chacun apprendrait à bientôt à redouter. Puis le tumulte s'éteignit, la grille de l'entrée résonna lugubre sous la main du gardien. Un calme se mit à peser. Le maître, qui en avait terminé de ses vérifications, se planta devant eux et leur dit d'un ton raide: permettez-moi, sans plus attendre, nonobstant les aléas du moment, de vous souhaiter bien le bonjour, messieurs. On se sentit bien mal. En commençant l'appel, le maître provoqua une asphyxie croissante du négrillon. À l'énoncé de son nom, il fallait se lever, hocher de la tête et articuler sur un ton énergique « présent ». Ces obligations surpassaient les forces de la plupart des petites gens, et celles du négrillon bien plus encore. L'énergie de ce dernier était consacrée à se crisper de tout partout et à amplifier sans le vouloir l'angoisse provoquée par l'abandon de Mandinotte. Oh, traîtresse ! En plus, ses genoux tremblaient, ses jambes s'étaient muées en fines herbes grasses, incapables de le soutenir. Les noms et prénoms étaient égrenés par le maître. Les enfants se levaient un à un, et le négrillon commençait à percevoir les différences. De rares enfants disposaient d'un reste de souffle. Leur présent résonnait avec un rien d'entrain et même avec la fierté d'être là. D'autres, plus nombreux, chevrotaient un triste gargouillis. Certains se levaient en silence et retombaient d'un coup comme un mango cueilli d'un jet de pierre. Deux ou trois, au lieu du présent exigé, mâchouillaient un difficile poison. Le maître, impitoyable, les poursuivait alors. Plaît-il ? Présent. Dieu de l'Olympe, on dirait l'agonie d'un vieillard, du souffle, jeunesse, voyons. Présent. J'aime mieux ça. Zan, on avale les syllabes. On n'a pas assez mangé ce matin. Reprenez-moi ça. Zan, le hé, mon avis, c'est tonique, ça s'envoie. Présent, tonnerre de Brest. Présent. Ah, tout de même. C'est tout l'effet que suscite votre nom. Disposez d'un nom se fait, jeune inconscient. Ça se chante, car figurez-vous qu'il n'y a pas si longtemps, esclaves, nous n'en disposions pas. Reprenez. Présent à la bonne heure. À l'appel de son nom, le négrillon bondit sur pied comme un élastique, bafouilla son poison et retomba dans sa place en s'aplatissant derrière celui qui se trouvait devant. Là, le souffle court, il attendit la fin du monde. Le maître, hélas, n'avait pas eu le temps de le voir et le cherchait des yeux. Qu'ai-je cru ouïr ? Notre classe verrait-elle hantée d'une présence fantomatique à l'instar de Roncevaux, qui, depuis le preux Roland, effraie le voyageur ? Montrez-vous, s'il vous plaît. Le négrillon à moitié mort dut se lever et se coincer le ventre contre le banc pour demeurer debout, tête pendante, épaule cave et le souffle abîmé. Comment vous appelez-vous ? En prononçant son nom, le négrillon suscita, malgré l'effroi ambiant, de petits ricanements parmi les petites gens. Ainsi, il eut conscience de deux choses insoupçonnées auparavant et qui allaient empoisonner ses jours d'écolier. Comme si cela ne suffisait pas, il se découvrit affublé d'une prononciation réfugiée en bout de langue qui l'amenait à téter les syllabes les plus dures et à empâter les autres. Cela transforma son nom en un mâchouillis d'un haut comique qui acheva son anéantissement. Le maître, heureux bonheur, n'insista pas. « Je vous sais gré d'avoir daigné me laisser entrevoir votre auguste personne, cher monsieur. » Présent, Nini. Présent, Nada. Présent, ah.
Mais il y eut pire. Le maître, poursuivant son appel, prononça un nom et un prénom sans provoquer de réaction. Il les répéta deux ou trois fois sans plus de succès. Il termina sa liste, puis, saisi d'un doute, demanda qui n'avait pas été appelé. Le voisin de banc du négrillon se leva en hésitant tremblant. « Moi, messieurs, quel est votre patronyme, mon brave ?»« Gros Lombric, messieurs. Plaît-il ? » ?»« Gros Lombric, messieurs. » Le maître se rapprocha avec la lenteur des menaces. Il cherchait à déceler quelque ironie désobligeante. Mais il ne vit en face de lui qu'un petit être épouvanté. « C'est ainsi, je présume, que l'on vous appelle à la maison et dans les bois voisinant votre case. Hein ? Suivez-moi sans plus attendre. » Et pour haute vérification d'état civil, il entraîna dans le bureau du directeur le petit bougre qui, en matière de nom, ne connaissait que son surnom créole. En l'absence du maître, la classe resta silencieuse. Peu de foubins osent murmurer. Chacun respire mieux et observe le lieu. Grand tableau noir écaillé à trois volets, quelques images d'hiver accrochées au-dessus, un bureau porteur de deux ou trois registres, une armoire, de grandes cartes mystérieuses d'un pays hexagonal accrochées dans un coin. Quel était ton visage, premier maître ? Tu étais très noir de peau, très maigre aussi, le cheveu bien lissé de vaseline, et ta pomme d'Adam qui montait descendre était énorme. Quel était ton nom ? Tout cela se perd dans une vaste panique. Ce premier jour d'école s'est racorni en émotions elles-mêmes alimentées, d'année en année, d'étage en étage, à mesure d'une progression dans la grande bâtisse, de celle des autres premiers jours. Premier maître, tu porteras en toi tous les autres. Vous releviez du même principe, et cette première classe sera grosse de l'enfilade des autres. C'est décidé, j'annule le temps et les étages. Pluie fifine est en gris, vent froid toujours, qui répond ? Le négrillon, il n'osa jamais regarder ouvertement le maître. C'était une technique appliquée par la marmaille. Le risque était qu'en croisant son regard, il posait une de ces questions impossibles. Dans sa phase de découverte, il marchait de long en large et parlait, donnant des informations que son petit troupeau, sauf peut-être quelques-uns déjà doués pour ce milieu, ne perdait en bas. En marchant, il s'arrêtait devant les premiers rangs, tentait de crocheter des yeux une pupille fuyante. Devant la porte, il balayait du regard la cour silencieuse où soudain sa voix se répandait, puis il pivotait pour rentrer dans la classe. Soudain, le négrillon, à moitié enfoncé sous son banc, regard vissé au sol, entendit avec effroi sa voix se rapprocher. Une main de fer, après un court silence, le secoua. « Redressez-vous, mon ami, de la tenue, voyons !» Revenu au tableau, le maître saisit la craie et entama ce rituel qui allait désormais rythmer des jours et des jours et des années de classe. « Qui est en mesure de me dire quel jour, de quel mois, en quelle année nous sommes ?» Soucieux silence sur l'assemblée. Le négrillon n'avait jamais appréhendé le monde par ce bout-là. Il connaissait les jours de messe, les jours de lessive de Maninotte, le jour de la Toussaint, le jour de Noël, le jour de l'an. La vie se rythmait avec des temps la pluie ou temps soleil, temps des poissons rouges et du poisson blanc. Et Mansalinière ne leur avait jamais posé ce genre de questions-là. Une des marmailles du premier rang pourtant se leva, donna le jour, le mois, l'année, provoquant une félicitation incompréhensible du maître. « Ô lueur d'humanité dans l'océan des barbaries !» qui calligraphia la réponse au tableau. C'était un lundi du mois de septembre.
Le diable seul sait en quel modèle d'année.

Observez bien, messieurs, ce que je viens d'écrire. Ne distinguez-vous pas une élégance de parties larges et de parties qui se font plus étroites, n'est-il pas ? Figurez-vous que cela s'appelle des pleins et des déliés. Pas d'écriture sans plein et sans délié. La sonnerie sauva la vie du négrillon en lui rendant de l'oxygène. Il apprendrait désormais à l'accueillir avec une longue inspiration. Elle suscita dans les hauteurs de la bâtisse un brouhaha terrible. On sentit les classes exploser, les escaliers s'emplir de hordes libérées après une brève latence. Ouélélé déboucha dans la cour. C'était la récréation. Quelque petit bougre-fou eut le malheur de se lever flap. Le maître fondit sur lui comme une guêpe rouge. « Qui vous a dit de vous lever ? C'est vous le chef ici ? Assis, chenapans, graines de galapia, d'escarpe, bourgeons de sacré-sacripant. » Ils apprirent dans la sidération que, capitaine à bord de droit divin, le maître était le seul à régenter les actes. Se mettre debout, c'était lui-même. S'asseoir, c'était lui-même. Ouvrir sa bouche, c'était lui-même. Quand il parlait, les regards et les oreilles devaient se nouer sur lui-même. La mine de chacun se devait d'être attentive, le maintien droit, l'œil aiguisé. Il fallait lui épargner les mâchouillements de lapin, les bâillements de bœufs au soleil, les sourires d'âne battée devant du sirop de batterie, les caquettements de pouces à l'embas des pupitres. Avant d'entrer dans son sanctuaire, il y avait l'obligation de s'évacuer la vessie et les tuyaux avoisinants, en sorte de n'avoir rien à demander qui ne relève du pur savoir. Le doigt que l'on lève devait être l'annonciation terrestre d'une étincelle de l'esprit, et non celle toujours navrante d'une urgence scatologique. Pas une mouche ne se devait de voler. Quand la classe avait commencé, nul n'avait plus rien à dire, ni à soi-même, ni au diable, ni au bon Dieu, et surtout pas à son voisin. Savoir et bacchanal ne font pas bon ménage, messieurs. Ordre, discipline, respect. Maintenant, le premier rang se lève et sort en silence, en ordre et discipline. Bien, maintenant, le deuxième rang. La sonnerie ne provoqua plus en eux qu'un irrépressible frisson de plaisir qu'il leur fallut apprendre à dissimuler au regard du maître, devenu vigilant. Dans la cour de récréation, le négrillon se vit là-même environné de deux ou trois têtes brûlées, sans doute des redoublants aigris bloqués dans cette classe par leur inaptitude à dire béaba, qui lui répertorièrent les animaux contenus dans son nom. D'autres caricaturaient le zézément de son bout de langue. Il y fut clair que ses défenses habituelles ne fonctionneraient pas ici. Il aurait eu beau se changer en roche raide, mettre pleurer à terre, se prendre de fièvre frisson, sortir des yeux mourants, rien n'y aurait fait. Alors, il leur cracha tchoup-tchoup dessous. Les monstres habiles évitaient ces crachats. Il le barrait par devant, le barrait par derrière quand il redescendait. Filait une ronde autour de lui quand il restait planté. Le négrillon aboie, ne savait plus quoi faire. Des bouffées d'air haletantes lui soulevaient les épaules. Des spasmes de gros cœur torturaient sa poitrine sans trouver de sortie. Une honte l'accablait. Soudain, la meute fondit sur Gros Lombric, celui qui ignorait son nom. Il vit le pauvre diable s'enfuir comme une balle perdue poursuivie par la queue des tourmenteurs aux anges. Profitant de cette diversion, le négrillon partit à la recherche de Paul. Il le savait dans une des classes de l'étage. Il voulait se réfugier auprès de lui et contrer ainsi l'éventuel retour des bourreaux. Il l'aperçut à travers le tourbillon des enfants accoutumés à l'école. Les nouveaux restaient encore agglutinés devant leur classe, ou dos au mur, tentant d'évacuer les menaces de ce monde, et prit courir vers lui.
Paul, lui-même en pleine zouelle, se tourna malencontreusement quand le négrillon parvint à sa hauteur. Boc ! La collision fut inévitable. Le négrillon vit un lot de petites bêtes. Paul se retrouva quatre fers en l'air, à la calibanjo, le front augmenté d'une bosse, maudissant cette bête à fièvre qui le traquait jusque dans la cour de l'école. Le négrillon, de son côté, trouva courage de ne pas pleurer, comprimer sa bosse et disparaître dans l'émeute récréative avant qu'un attroupement impitoyable ne se forme. Deux ou trois autres petits monstres les avaient repérés et montaient du doigt en criant des saletés. Il termina sa première récréation à l'abord d'une rangée de robinets que les enfants n'arrêtaient pas de téter comme s'ils n'en avaient jamais vu. Gros Lambic était encore poursuivi. De temps en temps, le petit bougre s'arrêtait, levait l'œuf de son poing, montrait une dent de lait, crachait, se réfugiait dans une encoignure, rawa. La meute ne le lâchait pas d'une maille. On le bousculait, on le dépaillait, on le dépenaillait, on l'épluchait, on le décalbichait, on lui filait des croche-pieds, on lui balançait des ziguinotes, des pichonnades, on le halait par un bout de chemise. Tandis qu'il ramassait un bouton arraché, on le bascula et il se mit à rouler comme une boule de football. Tout cela se noyait dans un ouélélé général. Le négrillon comprit alors que la récréation était un lieu de guerre totale, sans pitié, entre jungle et désert où de vastes génocides pouvaient se commettre sans que nul n'en soit alerté. Gros Lombric eut soudain l'idée de génie de se réfugier sous le préau où se trouvaient les maîtres. La horde s'évanouit alors comme pluie fine dans une terre de carême. Sous le préau, les maîtres conversaient entre eux. De temps en temps, ils avançaient d'un pas hors de leur espace vital pour stopper une dispute, ralentir une petite personne qui déboulait trop vite, ramasser un minuscule qu'un plus grand avait fait voltiger. Les maîtres portaient pantalons, vestes, gilets, cravates. Ils marchaient comme des sénateurs, ne tournaient jamais la tête, mais la totalité de leur corps. Leurs gestes étaient mesurés, ils semblaient s'en servir pour orner leurs paroles d'ailes soyeuses. Quand monsieur le directeur les approchait, de même nature qu'eux, mais l'œil plus sévère, le cheveu gris, les mains croisées derrière le dos, épaules voûtées sous le poids conjugué des sciences et des soucis, ils s'inclinaient devant lui comme dans une congrégation et plein d'onctions respectueuses absorbaient sa parole. Sa présence électrisait les maîtres qui se mettaient alors à mieux surveiller les enfants, à s'avancer dans la cour, à distribuer des conseils, à lever un doigt de menace sur qui oubliait de refermer un robinet. Pas un n'aperçut Gros Lombric en frisson dans leur ombre salvatrice. Monsieur le directeur n'apparaissait pas souvent durant la récréation. Son arrivée signifiait en général l'imminence de la sonnerie. Il avait l'œil à tout. Il savait voir les portes des cabinets mal fermées, les robinets ouverts, les enfants qui trimbalaient des objets interdits, quelques journal de Mickey, une bille, une arbalète. Il allait virer comme fourmi rouge, affairé sur des urgences qu'il était le seul à déceler et qui disparaissaient sitôt qu'il avait viré d'eau. Monsieur le directeur ne parlait aux enfants que pour réprimander. Il n'avait pas de nouvelles à prendre ni de bonjour à donner. Il ne regardait personne, mais savait foudroyer l'insolent qui oubliait de le saluer, ou le petit sauvage dont la frénésie ignorait son approche. Avec lui, le négrillon prit une des mesures du piège dans lequel il était fourré. Les enfants parlaient entre eux avec leurs mots, leur ton criard, les manières du pays. Monsieur le directeur, s'avançant dans la cour, provoquait autour de lui des raidissements subits. Les coureurs cessaient de courir, les sauteurs cessaient de sauter, les bêtiseurs cessaient de bêtiser. Les teneurs de discours ravalaient presque leur langue. D'une manière générale, toute vie s'anesthésiait. Ceux qui rectifiaient ainsi leur comportement disposaient déjà de l'expérience du lieu. C'étaient des anciens et leur classe se trouvait aux étages. Mais ce n'était pas le cas de tout le monde.
Ainsi donc, un petit excité, nouveau débarqué, ne vit pas venir monsieur le directeur. Il racontait à pleine gorge une affaire de vieille voisine qui se changeait en bête volante. Le paroleur, corps tordu, la figure en grimace et les bras battant l'air, continua son conte de plus belle alors que monsieur le directeur était déjà sur lui. D'autres, petits aveuglés, en cercle compact, pris aux chaleurs de l'histoire, écoutaient bouche ouverte. Monsieur le directeur crocheta l'oreille de l'animal et le traîna sur 32 mètres. « Qu'est-ce que j'entends ? On parle créole ? Qu'est-ce que je vois ? Des gestes macaques ? Où donc vous croyez-vous ici ? Parlez correctement et comportez-vous de manière civilisée. » Cela se sut des petits nouveaux. L'apparition de monsieur le directeur suscita autour de sa personne des pétrifications de cimetière. Le négrillon ne devint jamais un foudre de récréation, de ces brusquants qui couraient tout du long, jouaient zouelles, se gourmaient, tournaient, viraient comme des rats en Dame Jeanne. Il demeurait assis dans un coin à parler avec quelques autres bougres de même nature que lui. Il eut de rares périodes où on le vit en course sans maman dans une zouelle insensée. Mais ce fut rare et inconstant. Sa nature était contemplative. Il regardait les autres, suivait leur émoi, leur joie, leur colère, repérait des méchants et des bons, des sauvages et des doux. Parfois, il se rapprochait de la grille d'entrée où une marchande, ô royale, répondait. Vendait des doucelettes coco, des filibots, des lacoles pistaches, des tamarins sucrés. Un lot de douceur qu'il put rarement acheter car mon Ninotte ne lui donnait pas l'argent. Durant la première récréation, mon Ninotte apparut à la grille. Le négrillon s'y précipita comme un perdu, prêt à passer entre les barreaux. Il se voyait déjà regagner sa maison. Mais elle lui expliqua que l'école n'était pas finie et lui tendit un pain au chocolat. Une merveille pure qu'il mâcha triste en la regardant s'éloigner dans les rues attrayantes de l'Anville. Sonnerie. L'émeute cessa flappe et s'organisait en double file de classe devant les maîtres qui s'étaient alignés. Monsieur le directeur surveillait ses manœuvres de loin. Il attendit une bonne qualité de silence. Attendit. Voyant que le silence requis n'était pas prêt de s'installer, monsieur le directeur, sourcils amarrés, s'avança entre les alignements et posa un œil froid sur ceux qui se croyaient encore en zouelle. Les maîtres, eux, vérifiaient la droiture de chaque file et veillaient à ce que chacun donne la main au voisin. Attente. Alors les vagues joyeuses refluèrent de la tête des petites gens. Les énergies leur désertèrent les muscles. Leurs figures se figèrent. Dans un silence spectral, monsieur le directeur appuya sur le bouton de sonnerie. Les classes des étages s'ébranlèrent comme des chenilles domptées, puis celles du rez-de-chaussée. Revenu dans la salle de classe, le négrillon retrouva son asphyxie à l'endroit pile où il l'avait laissée. Mais tout se passa bien. Personne n'eut à parler, à écrire, à expliquer ceci, cela. Ce fut le maître qui s'exprima. Et là, le négrillon prit conscience d'un fait criant. Le maître parlait français. Mon Ninotte utilisait de temps à autre des chiquetailles de français, un demi-mot par-ci, un quart de mot par-là, et ses paroles françaises étaient des mécaniques qui restaient inchangées. Le papa, lui, à l'occasion d'un punch, déroulait un français d'une manière cérémonieuse, qui n'en faisait pas une langue, mais un outil ésotérique pour créer des effets. Quant aux grands, leur expression naturelle était créole, sauf avec mon Ninotte, les autres grandes personnes, et plus encore avec le papa. Pour s'adresser à eux, il fallait reconnaître la distance en utilisant un rituel de respect. Et tout le reste pour tout le monde, les joies, les cris,
les rêves, les haines, la vie en vie étaient créoles. Cette division de la parole n'avait jamais auparavant attiré l'attention du négrillon. Le français, qu'il ne nommait même pas, était quelque chose de réduit qu'on allait chercher sur une sorte d'étagère, en dehors de soi, mais qui restait dans un naturel de bouche proche du créole, proche par l'articulation, par les mots, par la structure de la phrase. Mais là, avec le maître, parler n'avait qu'un seul et vaste chemin. Et ce chemin français se faisait étranger. L'articulation changeait, le rythme changeait, l'intonation changeait. Des mots plus ou moins familiers se mettaient à sonner différents. Ils semblaient provenir d'un lointain horizon et ne disposaient plus d'aucune proximité créole. Les images, les exemples, les références du maître n'étaient plus du pays. Le maître parlait français comme les gens de la radio ou les matelots de la Transat. Et il ne parlait que cela avec résolution. Le français semblait l'organe même de son savoir. Il prenait plaisir à ce petit sirop qu'il secrétait avec ostentation. Et sa langue n'allait pas en direction des enfants, comme celle de Mansalinière, pour les envelopper, les caresser, les persuader. Elle se tenait au-dessus d'eux, dans la magnificence d'un colibri madère immobile dans le vent. Oh, le maître était français. Maman, quel faire ? Le négrillon dérouté comprit qu'il ignorait cette langue. La petite voix babilleuse de sa tête maniait une autre langue, sa langue maison, sa langue maman, sa langue non apprise, intégrée sans contraintes au fil de ses désirs du monde. Un français étranger y surgissait en traits fugaces et rares. Il les avait entendus quelque part, et il les répétait alors de circonstances mal identifiées. Un autre français plus proche, acclimaté, mais tout aussi réduit, se tenait en lisière des intensités vivantes de sa tête. Mais parler vraiment pour dire, lâcher une émotion, balancer un senti, se confier à soi-même, s'exprimer longtemps, exiger cette langue maman qui, aïe aïe aïe, dans l'espace de l'école devenait inutile. Et dangereuse. Oh, quel fer ! Le discours du maître dura jusqu'à la sonnerie. Il parla de quoi ? Sans doute de la lumière qu'apportait le savoir aux âmes enténébrées. Il célébra sans doute l'école laïque que les gens de sa génération durent conquérir de haute lutte. Il signifia à ceux qui avaient la chance d'être assis là, d'en prendre l'extraordinaire mesure. C'est une chance offerte qui coûte cher et qu'il ne fallait pas gâcher. Sinon, c'était les chants de canne, les dallos balayés, les tambours et tibois. C'était charrier des sacs au bord de mer pour l'appétit des becquets, racler des coquillages sur la boue des terres Sainte-Ville, aller fouiller les canaux de la levée ou pire, se retrouver à traîner dans les rues les chaînes de l'ignorance et de la bêtise. L'obscurité bestiale où l'on perdait à jamais de l'idée de l'homme. De temps en temps, il s'arrêtait pour soupeser l'effet de sa parolaille sur son troupeau saisi. Il quêtait sur les figures et dans les yeux des lueurs intimes à pouvoir décoder. Le négrillon gardait la tête baissée ou s'empressait de détourner les yeux au moindre mouvement du maître. À plusieurs reprises, il sentit le regard de ce dernier s'arrêter pile sur lui. Il se sentait soulagé quand la voix intimidante, se déplaçant le long du tableau, reprenait, comme pour elle-même. « L'école laïque, messieurs, l'école laïque, la lutte fut haute, c'est encore un combat de chaque jour. Nous fûmes César, Alexandre et Napoléon. Guerriers et conquérants soulevant nulle montagne ne fut si haute qu'elle se trouvât en mesure d'endiguer notre soif de savoir. Ô démesurée douceur, retrouver la main de sa maman après un temps d'école. On est la joie,
on vibre en contentement. On fait adieu aux autres petites personnes qui, elles aussi, s'échappent. On s'achemine vers chez soi, comme vers le seul lieu indemne dans un monde bouleversé. Et chaque pas est définitif. Et personne ne regarde en arrière. Le flux des écoliers ravive l'envie, et on est en finale heureux d'en faire partie. On a un peu grandi. La peur atténuée, on se découvre fier d'avoir vécu ça, et le cartable reprend son ballon. Je parle du muet triomphe de ce retour, douceur, ô douceur. L'ancienne magie de la maison se réenclencha. Les ombres d'escalier se chargèrent à nouveau de présences attirantes. Les toiles d'araignées se remirent à vivre d'effacements et de moires. La tranquillité du toit des cuisines devint une niche où toute fin d'existence pouvait s'envisager. Tout était douce, tout était frais. En lui tourbillonnait une vaste acclamation. Il prend d'autres mesures à l'univers familier. Il découvre mille détails. Le voici qui regarde là où ses yeux n'allaient pas. En haut d'une cloison se découvre soudain l'image du Christ aux longs cheveux châtains, dont les iris bleus le poursuivent à gauche et le poursuivent à droite. Il goûte enfin au tableau féerique accroché au-dessus du lit de Maninotte. Auprès d'une jonque, des ondines prennent un bain dans une eau d'un vert pas croyable. Des voiles translucides animent leur pâleur. Autour d'elles volettent des angelots blonds, harpistes et chanteurs dans le sublime et l'innocence. La silhouette d'un château à tourelles balafre l'horizon violacé d'une menace de séquestre. Cernant l'eau brumeuse, le flou d'une forêt bienveillante, tu regardes cette douceur saturnienne, tu regardes. Et cet autre, surplombant le buffet, des gens de campagne, debout dans le soir qui tombe, mains jointes, la tête baissée, les outils fichés en terre autour d'un vieux panier. Au loin, moutonnent des bottes de foin qui s'estompent dans un ciel solennel épinglé d'un clocher. L'heure est magique, l'ensemble élève une louange au travail de la terre où s'en mêlent immuables fatalité, tristesse, courage, espérance, tendresse. Le négrillon, autrement attentif, n'en finit plus de regarder ces tableaux. Maninotte les avait ramenés de chez les Syriens et ils peuplaient en ce temps-là chaque maison du pays. Et ils les peuplent encore. Après le manger de midi, le négrillon vit approcher l'heure à laquelle Maninotte s'attelait à sa machine à coudre. Ô moment de bonheur, la conscience de ne pas l'avoir suffisamment apprécié le submergeait maintenant. Il se mit à l'anticiper avec béatitude, mais l'attente fut brisée. « Va remettre ton linge, c'est l'heure de repartir à l'école. » Et tout est oppressant. La chemise fait corset. Les souliers et les chaussettes mues en pinces de torture. Le cartable autrefois fantastique recèle de sourdes craintes. Le négrillon qui n'ose pas dire à Maninotte son peu d'envie d'y retourner ressemble à une fleur fanée. Son pas est amolli. Les marches de l'escalier sont devenues géantes. Sa main moite ne sert pas celle de Maninotte, c'est elle qui le tient. Ça bouillonne dans son ventre. Ses souliers lui font mal. On dirait qu'ils toussent, mais cela ne provoque pas la compassion de Maninotte. « C'est rien, dit-elle, c'est rien. »

biographique sur un moment essentiel de la vie qui est l'entrée à l'école. Quelle est l'origine profonde de cette école de la créolité en littérature par la rencontre de deux langues qui est le signe aussi d'univers multiple et de cette défense de la diversité culturelle dont le créole est un exemple majeur et qui est proposé par les tenants de cette école de littérature des Antilles. Voilà, c'était dans le cadre de l'émission Lettera Amorosa qui prend fin maintenant. Restez bien à l'écoute de Radio Zone 93,8 FM avec dans quelques instants la suite de nos programmes. Au revoir.

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Hello, bienvenue à l'écoute du Big Cactus Country Radio Show. À l'instant, Girl on the Billboard, la reprise survitaminée de Del Reeves, revisitée par les Canadiens de The Roadhammers. C'est l'un des titres préférés des routiers et des fans de country rock musclé. On garde les mains sur le volant, mais on change de continent avec Canola, une découverte surprenante que je vous ai déjà présentée. Ce nouveau groupe country old school indépendant nous vient de Malmö, en Suède, et vient de sortir son premier EP éponyme. C'est une véritable pépite pour tous les fans de Trucking Country ultra vintage. Un hommage à la vie dure sur le bitume. Ça sent le diesel et la fatigue des longues distances. Ici, pas de paillettes, juste le réalisme du quotidien et des guitares qui mordent le macadam. Voici le titre qui commence sérieusement à faire parler de lui, 18 Wheels and a Headache, Canola.

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1: On vient de découvrir ensemble l'univers de Clay Street Unit avec Freightline Blues. Eux installés dans le Colorado, frappent fort avec son tout premier album, Sin and Squalor, un disque entre bluegrass moderne et country roots, où mandoline et pedal steel grondent comme un train lancé à travers la poussière. Si vous aimez le style de Sturgill Simpson, alors vous allez adorer ce nouvel opus. C'est déjà l'un de nos gros coups de cœur 2026, Clay Street Unit. Retour maintenant aux sources avec une légende, Red Simpson. On célèbre les 60 ans de son classique The Highway Patrol. Pionnier du Bakersfield Sound, il a posé les bases de la Trucking Country avec ce titre groove indémodable. Voici l'original, Red Simpson, The Highway Patrol.

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2: Cette semaine, dans les News de Nashville, je vous emmène à l'autre bout du monde pour une émission spéciale Australie où la scène country est en plein boom en ce début d'année 2026.
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1: On part vibrer au cœur de l'hardback australien avec James Johnson. Après le succès colossal de son premier opus Race Like That, le chanteur de 35 ans a frappé encore plus fort en octobre 2025 avec son deuxième album Where You Find Me, directement numéro 1 du top country en Australie. On démarre avec le single Blame, c'est de la country moderne et authentique qui confirme son statut de nouveau patron de la scène australienne. James Johnson dans les News et Nashville.

grâce au duo country rock le plus populaire d'Australie, The Wolf Brothers. Originaires de Tasmanie, à l'extrême sud du pays, les frères Tom et Nick Wolf nous offrent une collaboration explosive avec la figure emblématique Lee Kernaghan. Avec le titre Country, He's Coming to Town, on plonge au cœur des traditions rurales. Devenu un véritable hymne dans le bush depuis sa sortie en 2025, c'est un concentré d'énergie festive au croisement du Red Dirt, de l'Outlaw et du rock sudiste. Voici The Wolf Brothers et Lee Kernaghan. Country is coming to town.

0: On enchaîne avec l'artiste australienne qui domine les classements en Nouvelle-Galles du Sud, la talentueuse Max Jackson, récemment sacrée au prestigieux Golden Guitars, les trophées remis lors des Country Music Awards of Australia, la grande cérémonie annuelle de la country australienne. Avec son nouvel album Dangerous in Denim, elle s'impose comme l'étoile montante de la country, portée par un son festif, ancré dans la tradition et fière de ses racines. Elle enchaîne les succès dans les charts et symbolise cette nouvelle génération qui préserve l'esprit du bush australien tout en proposant une country moderne taillée pour la radio. Un nom à retenir, Max Jackson dans les News de Nashville avec Going Now Where Now.
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alors ce chapitre dédié aux antipodes, on s'arrête sur le parcours fulgurant de Tayla Rodriguez. Révélée par son EP Hold On Tide, elle fait partie des grandes favorites pour les prochains Awards australiens 2026. Tayla est très appréciée sur scène pour sa présence magnétique et sa capacité à créer une vraie connexion avec le public. Elle s'est déjà produite dans plusieurs festivals country majeurs en Australie et a fait ses débuts au CMA Fest à Nashville en 2025 lors de sa première visite dans la capitale de la country. Voici Tayla Rodriguez avec son single Hot and Heavy.

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1: On ouvre cette séquence avec le projet monumental de Vince Gill. Loin d'un simple best-of, pour fêter ses 50 ans de carrière, la légende a lancé en novembre dernier une série de 12 EP de 7 titres, dont 6 inédits, à raison d'un volume par mois. Rien que ça. On découvre aujourd'hui le quatrième volet de cette collection, qui puise dans un stock de 100 nouvelles chansons originales restées jusque-là inédites. Voici un hymne à la fierté d'être un cowboy, avec une production moderne qui fait le pont entre ses débuts en 1975 et aujourd'hui. Vince Gill, Whoa, What a Cowboy Left in Me.

On enchaîne avec la puissance vocale de Morgan Miles. Révélée en finale de The Voice, elle est désormais habituée à la scène du Guadalupe de Nashville. Elle vient de publier son deuxième album, Lazed, chez Blue Ellen Records. On s'arrête sur le titre d'ouverture, False Lines, produit par le vétéran aux multi-Grammys, Ross Hogarth. Entre l'émotion brute d'une Janis Joplin, un songwriting country résolument moderne, voici la révélation, Morgan Miles.

l'instant, c'était l'authenticité sans filtre de Ward Davis, un artiste qui porte haut les couleurs de l'Outlaw Country avec ce titre d'ouverture extrait de son nouvel album Here I Am. On reste dans le songwriting et la musique country américana de haut vol avec la talentueuse Caroline Jones. Elle est multi-instrumentiste et a fait partie du groupe Zac Brown Band. Elle jouait du banjo, guitare, piano, mandoline et assurait les harmonies vocales. Vous l'aurez compris, il s'agit là d'une artiste top niveau qui poursuit sa carrière solo avec son 8e et tout nouvel album Good Omen. En voici un extrait avec la chanson All the Things, Caroline Jones.

Flashback en 1988 avec les harmonies vocales d'Alabama et leur classique Falling Again, alors qu'ils triomphent toujours en 2026 avec leur tournée Legacy. Place maintenant à la relève avec Emily Ann Roberts, révélée par Blake Shelton, la native de Knoxville, Tennessee, cumule déjà 20 passages au Grand Ole Opry de Nashville. Elle revient avec l'humour et l'attitude survitaminée de son nouveau single, Whipped. Emily Ann Roberts.

écoutez à l'instant avec le tout nouveau single d'Ella Langley, Be Her, un avant-goût très personnel de son nouvel album Dandelion, attendu pour le 10 avril prochain. On termine l'émission avec les incontournables Nitty Gritty Dirt Band. Actifs depuis plus de 60 ans, ces pionniers californiens du folk country nous prouvent qu'ils n'ont rien perdu de leur superbe avec leur dernier EP. On s'écoute le titre éponyme, tout en finesse acoustique, Night After Night. The Nitty Gritty Dirt Band,

0: Le Festival de Cannes grâce à Agora FM, eh bien, c'est pour Radio Zone aujourd'hui. 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Au micro, Jean Pelichon.
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3: Bonjour à tous. Alors hier, première vraie grande journée complète sur la croisette qui était déjà en ébullition. Les accréditations qui claquent au vent, les photographes qui sont en embuscade, le soleil de mai sur la Méditerranée et dans les couloirs du palais, ça sentait déjà fort le café. Cannes, c'est vraiment la seule ville au monde où je pourrais presque dire que les files d'attente ont quelque chose de glamour. Alors ma journée, elle a commencé par « Tomber du ciel » de Mohamed Hamidi, attendu en grande sortie cet été. Ce film, il relate l'histoire d'Iliès, jeune de Roubaix. Il a raté son bac pour la troisième fois après un incendie dont on l'accuse d'être à l'origine. Il va être exclu de son lycée et il se retrouve catapulté dans le seul établissement qui veut bien de lui. C'est un pensionnat catholique en Bourgogne. Donc c'est un choc des cultures garanti. Nous retrouvons Josiane Balasco qui incarne Sœur Églantine, la voix de la sagesse. Et face à elle, il y aura Frère Oscario qui est incarné par Fred Testo, dont on découvrira le hobby pour le moins inattendu. C'est chaleureux, c'est très drôle et c'est sincère. Hamidi nous offre une nouvelle rencontre choc entre la banlieue et le reste du monde et il excelle dans cet exercice-là. Et alors Josiane Balasco en religieuse pince sans rire, c'est une idée de génie. Ensuite, je suis partie direction la conférence de presse de la Vénus électrique. Donc le film d'ouverture du festival, film de Pierre Salvadori. La salle était bien remplie, l'équipe au complet et Pierre Salvadori était en grande forme. Donc il nous parlait sur son goût pour le mensonge comme ressort narratif et il a expliqué avoir une tendresse particulière pour les personnages qui se compromettent puis reviennent à leur humanité fragile. Il nous dit « Je ne filme pas des saints heureusement parce que sinon je me serais offert des films très ennuyeux ». Et alors sur Cannes, il était clairement ému, hein. Il a déclaré vouloir ouvrir le bal et célébrer la liberté au cinéma, rappelant que Cannes c'est selon lui l'un des derniers endroits où le cinéma d'auteur est célébré comme une expression encore libre. Donc voilà, deux films dans cette journée, un même fil rouge, des gens ordinaires qui font semblant et qui, ce faisant, deviennent un peu plus eux-mêmes. Ensuite, j'ai vu donc trois films, Nagui Notes, La vie d'une femme et L'abandon, mais je vais laisser Pascal vous en parler.
4: Alors c'était bon les trois films qui étaient en sélection officielle aujourd'hui. Nagui Notes, quelques jours à Nagui, comme vous voulez, c'est un film de Koji Fukada. On l'attendait beaucoup ce film et en plus il était distribué par Art House et notre ami Maud de Marc, que l'on salue et qui a toujours d'excellents choix. Bon, Yuri est un architecte divorcé, elle rend visite à son ancienne belle-sœur Yoriko, sculptrice installée dans un petit village de Nagui. Ce séjour d'abord envisagé comme une simple parenthèse prend une tournure inattendue lorsque Yuri accepte de poser pour elle au fil des séances les silences peuplent de souvenirs et un lien profond longtemps enfoui ressurgit entre les deux femmes. Loin de l'agitation de Tokyo, Yuri se laisse gagner par la douceur du quotidien rural et la vie des habitants. Les jours passent comme si quelque chose ici l'invitait à rester. C'est un film doux, tendre, mais long. Long, très long même parfois, et très répétitif dans les scènes. On a compris dès le départ hein, que les deux femmes adultes s'aimaient, que les deux gamins s'aimaient aussi, et que donc tout cela était dans une très grande ouverture d'esprit et compréhension. C'est un court-métrage, c'est pas un long-métrage. Voilà. Donc, Quelques jours à Nagui ne nous a pas forcément complètement conquis. Le deuxième film en question que l'on a vu, c'est La vie d'une femme. La vie d'une femme, c'est un film français, hein. On retrouve au casting Léa Drucker, notamment. C'est Gabrielle, elle a 55 ans, elle se consacre corps et âme à son métier. Elle est chirurgienne et chef du service d'un hôpital public. Elle court et se démultiplie, assaillie de responsabilités. Il lui reste peu de temps pour sa vie privée. Un mari qui l'aime et une mère dont elle doit s'occuper, qui est atteinte de la maladie d'Alzheimer. Lorsqu'une romancière vient passer quelques semaines dans son service pour les besoins d'un livre, c'est Mélanie Thierry, son équilibre vacille dans le quotidien que Gabrielle s'est construit. Y a-t-il une place pour l'inattendu ? Eh bien, bien sûr, la réponse est oui. Et ce très beau film de Charline Bourgeois-Taquet nous a beaucoup plus convaincus que celui de Koshi Fukada, le japonais. Là aussi, on parle d'homosexualité féminine. Décidément, c'est un thème qui va devenir récurrent au Festival de Cannes cette année. Et force est de constater que la prestation de Léa Drucker est tellement délicate, tellement stylisée, qu'elle pourrait très bien faire l'objet nos palmarès d'un prix d'interprétation féminine. En tout cas, c'est l'un de nos premiers pronostics que l'on prononce de ce Festival de Cannes. Et puis, bien sûr, on l'attendait, même s'il était hors compétition, à l'abandon. C'est le film de Vincent Garinck sur les 11 derniers jours de Samuel Paty, qu'il a écrit avec Alexis Kébéas et avec notamment la femme de Samuel Paty. Toute la famille d'ailleurs a cautionné le film et a voulu le voir en preview et a participé au scénario. On regrette simplement que ce film soit présenté hors compétition, parce que là encore, la composition que fait Antoine Reinhardt, qui est particulièrement en plus visuellement, il est Samuel Paty, il lui ressemble beaucoup. La composition qu'il fait de ce rôle est éblouissante aux côtés de Emma Boumali et surtout d'Emmanuel Berco. C'est un film qui nous a forcément bouleversés, qui nous a remis dans ce tragique 16 octobre 2020 où Samuel Paty, professeur d'histoire-géographie, qui avait osé montrer à ses élèves les caricatures de Mahomet, pourtant inscrites sur le programme canopée de l'éducation nationale, eh bien, se retrouve un petit peu lâché par tout le monde, sauf par son collège. Mais que dire du rôle normalement de celui qui devrait être le garant de la laïcité? Que dire donc de toute la chaîne de responsabilité de l'éducation nationale? Que dire même de la chaîne d'enquête de la police? Que dire même encore de celle du ministère? Et que dire même encore, je pense que c'est celui qui a le plus de remords, de ce collègue de travail qui, parce qu'il donne des cours le soir, ne peut pas ce jour-là, alors que c'est le dernier jour avant les vacances, ramener en voiture Samuel Paty. Et que dire aussi de tous ces parents islamisés, manipulés par un imam manifestement très proche des frères musulmans, et qui va aboutir avec les réseaux sociaux qui sont déchaînés et qui ont harcelé ce pauvre professeur d'histoire-géo qui s'appelle Samuel Paty, et qui vont aboutir à sa décapitation. C'était pas prévu au programme. Voilà. Et que dire encore de la responsabilité aussi de tous ces élèves qui, franchement, il n'y en a pas un pour attraper l'autre, et notamment celle qui a menti du début jusqu'à la fin, et qui a amené par ces petites vidéos mises en ligne au drame de ce terroriste islamisé qui a décapité donc Samuel Paty. Il faut savoir qu'à la fin du film, il y a eu 20 minutes d'ovation. Les gens étaient debout à applaudir, à tout rompre, Vincent Garinck et toute son équipe, parce que outre le casting, il y avait là toute son équipe de travail sur ce film. Il a dit quelques mots, du coup, après ces 20 minutes d'ovation. Il a insisté sur le fait qu'il voudrait que l'abandon soit montré dans tous les collèges et dans tous les lycées de France, mais pas que, également, bien sûr, dans les salles de cinéma, qu'il y ait beaucoup de débats et qu'on prenne conscience, enfin, que dans ce pays, l'islamisme n'a pas sa place et que les frères musulmans n'arriveront jamais à conquérir ce pays. Voilà, et qui sont des terroristes, et il faut bien le dire, et les caricatures de Charlie Hebdo, elles sont toujours dans nos têtes, et il faut continuer à les montrer dans les établissements scolaires, faire des débats autour, parce que c'est ça la liberté d'expression, et c'est ça qui fait la noblesse de notre démocratie, de notre République. Donc ce film a remis les pendules à l'heure, il n'est pas manichéen. Il y a des familles musulmanes qui ont pris la défense de Samuel Paty. On l'oublie peut-être trop souvent. Et en tout cas, c'est un film qui est bouleversant et qui aurait vraiment, mais vraiment, vraiment mérité d'être en compétition cette année au Festival de Cannes. Mais déjà de le montrer, c'est déjà magique et formidable. Et nous, on vous dit avec Mathilde, à demain pour d'autres chroniques en direct du Festival de Cannes.
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C'est la fête au quartier, un reportage sur l'ouest de Montélimar avec une association tunisienne.

santé, ostéoporose, encore et toujours trop de fractures. Votre téléphone 04 50 40 51 41 00 33 depuis la Suisse voisine. Comment bien vivre ensemble? Comment vraiment partager dans un quartier? L'association tunisienne de Montélimar nous le propose et nous le présente. C'est la fête au quartier. Reportage de Rania Sali de Soleil FM. C'est pour Radio Zone.

0: Le centre social Michel Colucci à Montélimar, situé dans les quartiers ouest de Montélimar, organisait une soirée orientale avec l'aide de l'association tunisienne de Montélimar. Une soirée couscous ouverte à tous. L'occasion pour tous les habitants du quartier et au-delà de se retrouver et partager un bon moment. Écoutez Youssef Benasseur, directeur du centre social Michel Colucci.
1: Donc en partenariat avec l'association tunisienne, donc on fait une soirée orientale. Donc la soirée, c'est pour impliquer les parents, pour la participation des habitants. Avec le projet social, nous, le centre social fait un projet social. Et dans le projet social, il y a tout ce qui est implication des habitants, la participation des habitants. Et donc là, aujourd'hui, il y a beaucoup de parents qui ont participé avec l'association tunisienne à tout ce qui est participation. Et donc, ils ont fait le couscous. Et donc, il y a une centaine de personnes, en comptant à peu près une trentaine d'enfants.
0: Rabia, présidente de l'association tunisienne de Montélimar.
2: D'abord, moi, l'association tunisienne, je fais tout ce qui est administratif pour les Tunisiens de Montélimar. Et je ne veux pas rester que pour les Tunisiens. Alors on fait des soirées comme ça, il y a tout le monde, des Français, des Maghrébins, des Turcs, comme ça il n'y a pas de différence. Et normalement ça, le but de toutes les associations.
1: On travaille énormément avec donc l'association tunisienne, elles ont l'habitude d'organiser des couscous pour 100, 200, 300 personnes. Donc c'est vrai qu'elles ont l'habitude, donc pour elles c'est très facile de préparer. Donc nous on a... La mairie de Montélimar, le service Région Jeunesse a mis à disposition les locaux, le budget, et après tout ce qui est repas, tout ce qui est organisation du repas, c'est l'association qui a mis ça en place.
3: Il n'y a rien à dire, franchement impeccable. L'accueil est chaleureux, tout va bien, on est ravis d'être là.
0: Vous aimez venir justement quand il y a des soirées organisées comme ça dans le quartier ?
3: Bien entendu, ça fait, c'est un partage, ça permet à des gens qui forcément vont peut-être pas se parler de se retrouver et d'avoir des contacts.
4: Et un lieu de rencontre aussi.
0: Christian Marchal, adjoint chargé des affaires sociales.
5: Alors l'implication de la ville, elle ne sera que matérielle, je dirais, mais c'est important quand même. Mais on met à disposition le centre Colucci et toute la logistique par Youssef Benasseur, qui est a un rayonnement important sur le quartier et qui permet la réalisation de ce couscous. Mais la préparation du couscous, la fourniture des matériaux et tout, c'est Rabia qui l'a très bien organisé, comme vous pouvez le voir. Donc nous, la mairie, c'est une participation matérielle et logistique.
6: On peut parler aussi quelques instants de l'action, on va dire, l'action politique et sociale de la ville en faveur des quartiers de Montélimar. Il y a une vraie implication depuis de nombreuses années déjà.
5: Alors, il y a une vraie implication depuis de nombreuses années. Et là, ça s'adresse un peu indirectement au secteur adulte. Parce qu'on se rend compte que le secteur adulte, c'est très important. Il y a des femmes qui n'osent pas s'exprimer, qui n'osent pas venir à la gomme des autres. Donc, ce genre de soirée est un complément avec tout le travail qui est fait par les animateurs du secteur adulte pour l'alphabétisation, pour la façon de s'exprimer, pour des démarches administratives aussi. Donc c'est un complément convivial qui permet un aboutissement de tout le travail qui est fait tout au long de l'année.
6: Pour conclure, la ville de Montélimar va re-signer pour le CUPS 2011, hein, donc, avec toujours donc, autant d'implications dans les quartiers, toujours aussi avec des thèmes quand même assez importants qui concernent la délinquance, qui concernent enfin, la prévention de la délinquance,
5: oui,
6: hein, et tout d'autre au niveau social aussi, le lien social. Comment vous envisagez-vous l'avenir en tant qu'adjoint quand même à la ville? Comment vous voyez l'avenir de ce CUCS?
5: Alors l'avenir de ce CUCS, c'est un peu une question piège, je vais vous dire, parce que les financements ne dépendent pas de nous. Mais ce que je peux vous dire, c'est que le CUCS bon, est re-signé pour jusqu'à 2011. On va toujours axer nos efforts sur la prévention de la délinquance, mais des actions au niveau des écoles primaires, des écoles élémentaires. C'est important de démarrer jeune, hein, des actions. Et en plus, on va essayer de développer ces actions envers les adultes aussi, parce que je crois que c'est le secteur adulte, il a été longtemps oublié. Là, maintenant, on arrive à une certaine dynamique Donc, si les finances le permettent, on va développer les secteurs des jeunes, des enfants, par le PRE, le programme de réussite éducative, et par des actions pour les adultes. Ça fait que tout va se concentrer. J'espère qu'on arrivera à des résultats encore plus souvent.
0: Entretien, réalisation, Vania Sem.
7: Deuxième sujet de spécial magazine, revenons à la santé cette fois-ci, comme nous l'annoncions, avec ce reportage de Destination Santé, l'ostéoporose, encore et toujours trop de fractures.

0: Avec Destination Santé, Emmanuel Ducrozet, bonjour.
1: Martine Joma, bonjour. Caractérisée par une baisse de la quantité et de la qualité d'os, l'ostéoporose entraîne un risque élevé de fracture. Elle ne cesse de s'étendre. Pourtant, bien des outils, tant diagnostiques que thérapeutiques, sont disponibles pour en réduire le fardeau.
0: Les chiffres sont éloquents et justifient, s'il en était besoin, ce combat pour l'information et l'éducation du public. En effet, selon le groupe de recherche et d'information sur les ostéoporoses, la maladie concerne 3 millions de femmes ménopausées en France et touche une femme sur deux après l'âge de 60 ans. Mais aussi, ce que l'on sait moins, l'ostéoporose frappe également un homme sur cinq. À l'origine de plus de 130 000 fractures chaque année, cette maladie sournoise, dont la fréquence augmente avec l'âge, a des répercussions notables et indéniables sur la qualité de vie et la mortalité.
1: L'ostéoporose se caractérise par une altération généralisée et progressive du tissu osseux qui se fragilise. Avant la fracture, l'ostéoporose est silencieuse. En d'autres termes, elle passe inaperçue jusqu'à ce qu'apparaissent les fractures. Fracture du col du fémur, fracture vertébrale, qui en sont la rançon et en font une maladie douloureuse et invalidante.
0: L'Organisation mondiale de la santé, l'OMS, donne une définition très précise de la maladie. L'ostéoporose est une maladie généralisée du squelette, caractérisée par une diminution de la densité de l'os et des altérations de leur structure, entraînant une réduction de la résistance osseuse et donc un risque élevé de fracture.
1: L'os est un tissu vivant qui se renouvelle toute la vie. Durant l'enfance et l'adolescence, il se construit le pic de masse osseuse étant atteint vers l'âge de 20 à 25 ans. Même si l'hérédité joue un rôle important dans ce domaine, la pratique d'une activité physique régulière et une alimentation riche en calcium permettent d'optimiser la masse osseuse. Ensuite, nous perdons un peu d'os, environ 0,5% par an, hommes et femmes confondus.
0: À la ménopause, cependant, aux alentours de la cinquantaine, la perte de masse osseuse s'accélère chez la femme et peut atteindre 3% par an. L'os devient alors plus fragile et le risque de fracture augmente. Dès que se manifeste la première fracture, il faut penser à l'ostéoporose.
1: Nous ne sommes pas tous égaux devant l'ostéoporose. Il existe des facteurs de risque dont certains sont inévitables alors que d'autres peuvent être combattus. Ces facteurs de risque, modifiables selon le griot, trouvent essentiellement leur origine dans un déséquilibre du régime alimentaire ou de mauvais choix de mode de vie. Ils incluent une alimentation déséquilibrée, un indice de masse corporelle faible, des troubles de l'alimentation, l'abus d'alcool, le tabagisme et une activité physique insuffisante. La plupart de ces facteurs de risque ont une influence directe sur les os et entraînent une baisse de la densité minérale osseuse.
0: À côté de ces facteurs dits modifiables, il y en a d'autres contre lesquels il est impossible de lutter. Ils doivent se poser pour évaluer le risque d'ostéoporose. L'âge, le sexe, les antécédents familiaux, un antécédent de fracture lors d'un traumatisme minime, l'ethnie. Une ménopause précoce, c'est-à-dire avant 40 ans, certaines maladies et certains traitements comme une corticothérapie prolongée peuvent aussi fragiliser l'os et provoquer une ostéoporose.
2: C'était Spécial Magazine sur Radio Zone 93,8 MHz, micro Jean Pellichon, la technique Cyril Caillez, notre téléphone 04 50 40 51 41 0033 depuis la Suisse voisine. 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

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Qu'est-ce que la FAS ? La FAS est la Fondation d'Agir contre l'exclusion. Elle travaille notamment à Grenoble. Elle a été créée en 1993. Eh bien, comment ? Eh bien, pour lutter d'abord contre l'exclusion sociale des citoyens et avec surtout les acteurs économiques, sociaux et politiques, avec notamment aussi des COP d'entreprise. Reportage de Radio Kaléidoscope avec Manuel Laversane et c'est pour Radio Zone.

0: Créée en 1993, la fondation Agir contre l'exclusion intervient partout en France, et notamment à Grenoble et sur l'Isère, afin de faciliter l'emploi notamment, et avec d'autres champs d'action bien évidemment, favoriser l'emploi sur les territoires prioritairement en difficulté, alors les zones franches urbaines par exemple, tous les quartiers populaires qui connaissent des difficultés d'insertion, par des questions socio-économiques très largement. Afin de parler des actions de face Isère, je suis en compagnie de son directeur, c'est monsieur Gérard Dini, qui va nous parler justement du rôle de face Isère, localement, mais également de l'historique un petit peu de cette fondation, pour nous présenter un peu les actions qu'il mène depuis de longues années. Monsieur Dini, bonjour.
1: Bonjour.
0: À partir de quel constat finalement a été créée la fondation Agir contre l'exclusion? Dans quel champ vous intervenez?
1: La raison de la création de FAS, c'est simplement la rencontre de deux personnes. Au début, Madame Martine Aubry, qui était alors ministre du Travail et des Affaires Sociales, et un capitaine d'entreprise, M. Antoine Guichard, qui présidait le groupe Casino. Nous étions là en 92-93. Le pays rentre dans une phase de difficulté, et en particulier pour l'emploi et pour l'insertion sociale. Donc, ils se disent que les grandes entreprises doivent mettre en œuvre un certain nombre de choses pour aider les personnes qui vont pâtir de ces problèmes économiques, qui très rapidement, en problème économique, se transforme en problème social, puisque quand on est exclu de l'emploi, très vite on est exclu de la vie économique, parce que le pouvoir d'achat, parce que les factures, parce que tout un tas de choses que nous connaissons bien aujourd'hui.
0: Alors, on parle bien là d'inclusion sociale, c'est-à-dire qu'on n'est pas seulement sur un champ économique, mais qui prend en compte finalement l'ensemble des caractéristiques qui concernent un individu dans son parcours de vie, c'est-à-dire le logement, l'éducation, l'accès à la santé également, puisqu'on ne peut pas se couper d'un de ces paramètres pour avoir une vie, on pourrait dire, équilibrée dans une société qui accepte cette personne-là. Donc, vous couvrez des champs très larges.
1: Aujourd'hui, on ne peut pas considérer l'individu comme un puzzle. L'individu est global. Donc il faut aborder globalement sa problématique. Je vous l'ai dit, quand on est exclu de l'emploi, on se trouve très rapidement exclu de la vie économique, et en même temps on exclut d'autres personnes, parce que quand un chef de famille se trouve privé d'emploi, c'est pas une personne qui est exclue, c'est 4, 5, 6 personnes, c'est l'ensemble de la famille. On commence par rogner sur les activités ludiques, sur les activités culturelles, sur les vacances. Donc chaque individu est rapidement projeté dans des affres, et il est très compliqué aujourd'hui de penser que seul l'emploi peut être le phénomène salvateur dans la vie d'un homme. Si on ne peut pas approcher la culture, quelle qu'elle soit, hein, si on ne peut pas aller au cinéma, ne serait-ce qu'au cinéma, si on ne peut pas aller écouter son chanteur préféré, si on ne peut pas acheter la revue ou le livre que l'on souhaite, on est exclu. Donc, il faut bien aujourd'hui prendre en compte l'individu dans sa globalité. C'est ce qu'on appelle, en termes très universitaires, une approche systémique de l'individu. Et on ne peut pas s'en priver.
0: Alors, il y a une charte qui a été créée, la charte des dirigeants, donc ceux qui adhèrent finalement aux principes que vous développez au sein de FAS, alors à travers tout le territoire national. Hein, il faut dire effectivement qu'il y a des antennes qui sont réparties à travers tout le territoire. Là, aujourd'hui, évidemment, nous sommes à Grenoble, en ce qui concerne la fondation pour le département de l'Isère. Est-ce que vous pourriez rappeler, en quelques mots, quelle est cette charte? Quels sont un petit peu les points précis et les méthodologies, en tout cas les préceptes que vous mettez en avant?
1: La charte des dirigeants, le principe essentiel est la non-discrimination, l'égalité de traitement, l'égalité des chances. C'est-à-dire que aujourd'hui, les cadres d'entreprises qui sont adhérentes au club FAS Grenoble-Isère sont des gens qui sont conscients que l'individu doit être ménagé dans tout ce qu'il a de plus fragile. Donc ils s'engagent sur... c'est pas parce qu'on vient d'un quartier dit de la politique de la ville qu'on est un individu moins compétent qu'un autre. Donc nos dirigeants s'attachent à simplement regarder des critères objectifs de sélection pour un emploi, c'est-à-dire des compétences qui sont acquises ou qui sont en devenir. On peut très bien imaginer qu'on n'est pas totalement la compétence pour un poste, mais l'entreprise a les moyens de faire performer ses collaborateurs pour qu'ils arrivent à ce niveau de compétence. Donc aujourd'hui, si vous voulez, la thématique principale, c'est l'inclusion, la non-discrimination, l'égalité de traitement homme-femme, l'égalité de traitement si on habite à Mélan ou si on habite à la Capuche, c'est ça l'égalité de traitement. L'égalité de traitement, si on a un baccalauréat ou un BTS acquis dans un établissement dit UP ou un diplôme acquis dans un établissement entre guillemets moins UP, ce n'est pas ça, c'est la valeur de l'individu que ces personnes mettent en avant dans l'inclusion sociale.
0: Alors, une des méthodologies que vous pratiquez, c'est de la création de clubs d'entreprise. Mmh. Ces clubs d'entreprise donc, sont essaimés à travers tout le territoire national, aujourd'hui à Grenoble et en Isère. Qui sont-ils? Combien y en a-t-il? Et quel est leur rôle, tout simplement, dans ce tissu économique, en faisant évidemment l'interface avec tous les partenaires sociaux, économiques, politiques, bien sûr, mmh. associatifs, bien évidemment, bref, qui essaient de créer une dynamique locale.
1: Oui. FAS est donc une fondation nationale qui se décline en 34 clubs aujourd'hui, bientôt 37, qui se décline sur des territoires. Nous sommes aussi interrogés par l'étranger, puisque nous travaillons avec le Québec, avec la Bulgarie, à Sofia. Nous travaillons avec Bruxelles, où un club FAS a vu le jour. Et nous avons été interrogés par les équipes du gouvernemental du Brésil, à Rio, pour ne pas le citer. Donc, notre savoir-faire est reconnu. Mais notre savoir-faire, il est surtout le résultat de la mobilisation des 3500 entreprises qui font le réseau FAS en France. 3500 entreprises qui vont des plus UP, notre président Gérard Mestrallet préside les destinées de GDF Suez, il y a ERDF, il y a France Télécom, il y a Orange, des enseignes nationales, internationales reconnues, mais il y a aussi de petites entreprises. Dans la région Rhône-Alpes, FAS est très présent, puisque nous avons un club à Saint-Étienne dans la Loire, Saint-Étienne-Roanne, nous avons un club à Lyon, nous avons un club à Chambéry qui est en train de s'émanciper ou de s'élargir vers la Haute-Savoie, et nous avons le club Isère avec Grenoble et l'île d'Abo. Sur l'ensemble de ces territoires, nous ne sommes pas reconnus comme des messies, mais en tout cas, nous sommes reconnus comme ayant un certain savoir-faire. Notre savoir-faire principal est notre club d'entreprise, c'est-à-dire l'ensemble des entreprises. En Isère, c'est 70 entreprises. J'ai cité les plus grandes qui se déclinent dans les régions, mais il y a aussi des PME, des PMI qui sont très actives dans le nord et dans le sud Isère. Ma plus petite entreprise est une entreprise unipersonnelle. Il est tout seul. Il fait du conseil et il travaille avec nous dans du parrainage, dans de l'accompagnement, dans un certain nombre de choses. Et donc, il n'y a pas d'exclusive. Nous ne cherchons pas forcément de très grandes entreprises. Nous les accueillons bien volontiers. Mais bien évidemment, sachant que le tissu social, le tissu économique de notre pays est à plus de 80% fait par les PME, les PMI, voire les TPE, les TPI, et voir aussi les commerçants qui sont généralement un ou deux dans leur magasin. Ce tissu économique nous intéresse et chacun peut apporter sa pierre à l'édifice, quelle que soit l'importance de la pierre. De toute façon, le mur se solidifiera avec toutes les pierres qui sont là.
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0: nous les plus libres. J'ai beau tendre les bras, je ne trouve pas l'équilibre. On joue les funambules sur un câble invisible. On jongle avec des pulls, on défie l'impossible. Dans une main la colombe, dans l'autre le calibre.
1: Alors on sait bien évidemment, alors cette expérience est heureuse, on voit que les entreprises s'intéressent et acceptent finalement de jouer le jeu, entre guillemets. Pour autant, on s'aperçoit encore en France, il y a des gros soucis qui concernent les discriminations, notamment à l'emploi, notamment sur les quartiers prioritaires et encore plus particulièrement sur les enfants dits issus d'immigration avec ce vocable tout à fait hypocrite. On sait bien qu'il y a beaucoup plus de chômage dans les quartiers prioritaires notamment. Est-ce que votre travail, c'est aussi de la communication, de faire adhérer, d'expliquer, bref, une sorte de diagnostic à un moment donné sur un territoire local, et puis travailler avec le tissu économique dans sa grande diversité également, pour faire comprendre que c'est une richesse, qu'il faut jouer le jeu pour tout le monde, pour la société, pour l'entreprise elle-même, pour les individus que ça concerne.
2: Oui, évidemment qu'aujourd'hui, la difficulté est principalement apparente dans ces quartiers dits de la politique de la ville, dits quartiers sensibles, que l'on appelle par des acronymes ZUS, CUX, qui signifient pas grand-chose pour l'ensemble de vos auditeurs, mais qui sont simplement des concepts administratifs. Ces quartiers, vous l'avez dit, trustent la majorité des problématiques de notre société. Le chômage, l'exclusion, la discrimination, tout un tas de choses. Aujourd'hui, dans notre pays, nous sommes rongés par un sentiment qu'il faut arriver à éradiquer. C'est toujours la faute de l'autre. Aujourd'hui, quand je vois les derniers avatars des sociétés de sondage qui nous parlent de l'islam et de son refus, de sa non-intégration, etc., quand je pense qu'on fait l'amalgame entre ce qu'un ministre avait appelé une bande de trublions qui mettent le souk dans les quartiers, c'est un peu plus que ça. Aujourd'hui, il y a une délinquance organisée et de plus en plus les jeunes se dirigent vers cette délinquance parce qu'elle est malheureusement leur seule viatique. Il y a de réels problèmes, mais ces réels problèmes, c'est aussi, il ne faut pas se voiler la face, ces problèmes se font jour parce qu'il y a un recul d'un certain nombre de services publics. À Grenoble, nous avons la chance, et je le dis, je le répète, depuis 1995, d'avoir une équipe municipale avec un maire, un député maire, Michel Destot, qui, contre vents et marées, contre toute attente, contre toute logique quelquefois, s'évertue à maintenir, à conforter, à augmenter la présence de l'action publique dans ces quartiers. Et on ne peut pas jeter la pierre aux différents conseils municipaux qui sont succédés. On ne peut pas leur jeter la pierre d'avoir laissé faire. La déliquescence de notre société, elle est dans les quartiers sensibles. Depuis tout à l'heure, vous parlez de ces quartiers de la politique de la ville. Je vous rassure, aujourd'hui, ça se voit moins, mais ces problématiques existent dans des quartiers qui sont pas réputés de la politique de la ville. Il y a certains quartiers de Grenoble où il y a des familles qui sont en situation précaire, et je le vois bien, moi, quand les jeunes viennent nous voir, ou des moins jeunes, et quand ils nous donnent leurs adresses, on se dit, mais mince, là aussi. Et oui, là aussi, aujourd'hui, cette gangrène, ce cancer social se développe partout. Alors, nous avons une action macro sur les quartiers de la politique de la ville, parce que ce sont des quartiers les plus peuplés, les quartiers les plus reculés, les quartiers, enfin, tout ce que l'on veut. Et nous avons sur ces quartiers, bien évidemment, un œil très vigilant. Mais notre action, plus de la moitié des personnes que nous accompagnons, sont issues de ces quartiers. Mais comme je vous le dis, peut-être que la délimitation de ces quartiers mériterait qu'on s'y penche dessus pour les redélimiter. Et encore une fois, je veux saluer l'action des pouvoirs publics locaux, que ce soit la ville de Grenoble, bien évidemment, que ce soit la métro et à travers elle l'ensemble des maires de l'agglomération, et que ce soit aussi le conseil général avec ses conseillers généraux qui, partout sur leur territoire, apportent cette notion. L'Isère est un département qui est souvent mis en exergue quant à la qualité de ses politiques sociales et de ses politiques d'insertion et d'intégration. Il ne faut pas l'oublier, et ça, nous le devons à un certain nombre de personnalités qui ont décidé de faire de cette action leur cheval de bataille.
1: Alors, Alors justement, on parle là, d'innovation sociale, d'innovation économique également, qui vont souvent de pair évidemment. Est-ce que vous pourriez, pour conclure, monsieur Gérardini, nous présenter une expérience en cours ou en devenir qui justement met en lumière alors, la mobilisation des différents acteurs sur ces questions de la lutte contre l'exclusion, de l'insertion sociale, de l'inclusion sociale justement?
2: Je vais vous parler de la dernière née, de la petite dernière, comme on dit. La petite dernière, elle s'appelle « Un but pour l'emploi ». Ce concept a été inventé par trois personnages. Un qui est le directeur général de Randstad France, une entreprise d'intérim. L'autre est un chanteur que certains connaissent qui s'appelle Marc Lavoine. Et le troisième s'appelle Raymond Domenech. Ces personnes ont pensé un jour que les valeurs du sport étaient transversales aux valeurs de l'entreprise et aux prérequis de l'entreprise. Et comme ces gens-là sont des mordus de football, ils ont dit le football. Alors on aurait pu prendre le hockey sur glace, on aurait pu prendre le rugby, le basket, le handball. Moi je pense que l'ensemble des activités sportives, la philosophie en tout cas du sport, est tout à fait transférable et applicable et transversale à l'entreprise. Donc aujourd'hui cette action, elle consiste à quoi? Eh bien nous avons mobilisé par le truchement du district de l'Isère et par son président, M. Muffajoli, qui est un homme qui est complètement investi, non seulement dans l'aspect sportif, mais dans l'aspect social du sport. Nous avons fédéré autour de ce projet Un but pour l'emploi, le district et les 247 clubs de l'Isère. Et nous avons fédéré un certain nombre d'entreprises locales à qui nous avons demandé, nous avons besoin de postes de travail pour des personnes qui sont liés au monde du football et au monde du sport. Ces entreprises, il y en a 28 aujourd'hui, se sont mobilisées et nous ont offert 58 postes, 58 emplois. Pour la plupart des emplois de longue durée, pour la plupart des CDI, il y a aussi des emplois en alternance, de contrats emploi formation, tout ce que vous voudrez. Il y a aussi des contrats de longue durée d'intérim ou des CDD. Mais la majorité sont des contrats de longue durée, des CDI. Ces entreprises nous ont dit, voilà, ben nous, on vous offre deux postes. Alors là-dedans, vous avez des entreprises totalement hétérogènes comme panel. Hein. Vous avez les bailleurs sociaux, la SDH, l'OPAC, Actis, vous avez Decathlon, vous avez Carrefour, vous avez Casino, Avery Dennison. Voilà, toutes ces sociétés nous ont offert des postes en nous disant, eh bien, nous prendrons les personnes que vous allez recruter. Alors ces personnes vont être recrutées comment? Eh bien ces personnes, elles sont identifiées dans les clubs par les entraîneurs, par les éducateurs.

0: Le monde se bat pour gagner. Eh bien, on va leur expliquer que cette notion-là, ils peuvent la transférer dans l'entreprise et ils seront récipiendaires à l'issue de cette formation pour la première fois d'un certificat de compétences européennes. C'est-à-dire, c'est un certificat de qualification qui est reconnu par l'Europe sur un certain nombre de valeurs. Il s'appellera football entreprise, en particulier la capacité à s'intégrer dans des processus de vivre ensemble et dans des processus de production commune. Voilà, ça s'appelle un but pour l'emploi. Ça va démarrer début du mois de février. Les premiers clubs qui ont été intéressés, bien évidemment, et nous leur avons donné la priorité sur notre action, ce sont les clubs des quartiers de la politique de la ville, Villeneuve Village Olympique, Tesserre, l'Abbaye Jouot, Mistral, les clubs, le club des Allobroges, etc. Ces clubs qui ont un pied quotidien dans l'exclusion et que les éducateurs connaissent parfaitement la problématique de leurs joueurs. Donc nous recrutons ces jeunes. Ces jeunes, nous allons les former. Ces jeunes sont recrutés et mis en fonction de leurs compétences en parallèle avec un poste qui nous a été donné par une des entreprises. Et puis ça va se faire et nous espérons aujourd'hui que cette action va nous permettre sur l'année d'intégrer une soixantaine de jeunes à l'emploi. Et comme j'ai dit à mes équipes lors de la dernière réunion qui clôturait l'année 2010, j'accepterai peut-être que personne ne soit exclu de cette action.
1: Merci à vous, monsieur Gérard Digny. Je rappelle que vous êtes donc directeur de FAS Grenoble-Isère, c'est la fondation Agir contre l'exclusion, que vous participez également à mailler un peu un territoire pour créer une dynamique locale, une dynamique qui permette à tous ceux qui sont exclus, alors quelles que soient finalement les conditions d'exclusion, justement de rentrer dans cette société de plein droit, je dirais, avec tous les espoirs que cela comprend dans le monde du travail, dans le monde, dans la vie, tout simplement en commun, le vivre ensemble, en travaillant sur ces questions transversales liées au logement, à l'éducation, à la santé, évidemment, à l'accès aux droits en premier lieu, évidemment, l'accès à l'emploi. Y a-t-il un endroit où on peut vous contacter pour connaître vos missions, vos actions, pour connaître un petit peu les dispositifs que vous animez sur le territoire de l'Isère notamment?
0: Vous pouvez nous contacter à FAS Grenoble-Isère, 34 Avenue de l'Europe, Grenoble, c'est en face Grand Place. Notre numéro de téléphone, 04 76 14 74 04. Il y aura toujours une chargée de mission qui pourra vous répondre et qui pourra vous recevoir pour éventuellement parler de votre problème. Nous sommes à votre disposition. N'hésitez pas. À très bientôt, j'espère.
1: À bientôt, au revoir.

Merci Emmanuel Versan de Radio Kaléidoscope pour ce reportage sur la Fondation Agir contre l'exclusion face à Grenoble. Résistance, une autre façon de penser, d'agir, de vivre autrement, de militer. Chaque jeudi à 19h30, des exemples. Et puis en reprise, chaque 6h sur 24h. Au micro Jean Pélichon, à la technique Cyril Caillez. Notre téléphone 04 50 40 51 41, 0033, depuis la Suisse voisine. Dans quelques instants, la suite de notre programme.

Vous écoutez Radio Zone, bonjour et bienvenue à tous à l'émission Lettera Morosa, qui poursuit aujourd'hui son exploration de la littérature antillaise après les auteurs Saint-Jean de Perse, Édouard Glissant, Joël Desrosiers, Dany Laferrière, que nous avons pu écouter lors des émissions précédentes. C'est aujourd'hui vers l'œuvre de Patrick Chamoiseau que nous tournons. Patrick Chamoiseau, qui est l'un des pères de ce que l'on appelle l'école de la créolité. Depuis son éloge de la créolité, publié avec Jean Bernabé et Raphaël Confiant en 1989, il n'a jamais cessé d'illustrer l'originalité de la littérature antillaise, une littérature qu'il veut diversel, selon son propre mot, par opposition à universel, une littérature qui n'illustre pas l'unique, le même de la d'une culture donnée, mais bien la diversité des cultures. C'est aujourd'hui vers un de ses ouvrages les plus attachants que nous nous tournons, Chemin d'école, extrait d'un ensemble intitulé Une enfance créole, qui comporte deux volumes. Le premier volume s'intitulant En temps d'enfance et le deuxième Chemin d'école, où l'on voit le jeune Patrice Chamoiseau entrer dans le monde de la découverte des mots et de la lecture et de la culture. Nous écoutons donc des extraits de Chemin d'école de Patrick Chamoiseau. Très bonne écoute à toutes et à tous.

quand sa mère, Maninotte, lui annonça qu'il irait à l'école dès deux, le négrillon demeura bec cloué de surprise. Cette bonne nouvelle ne diminua guère en pièces manières le calvaire de la pauvre négresse. Le bourreau voulut savoir pourquoi c'était demain, et pas là même. À quelle heure il partirait, avec quel linge, de mettre des souliers, que finalement son sac n'était pas assez grand et qu'il préférait celui de Paul, etc., etc. Maninotte lui répondait patiemment, puis ne lui répondait plus. Mais le négrillon, érigé en lui-même, pouvait dialoguer des heures avec les silences obstinés de quiconque. La journée d'avant le premier jour d'école fut la plus longue du monde. Soleil prit tout son temps pour se lever. Ensuite, il se mit en promenade de feignant. La matinée accoucha de longues heures enceintes qui passaient leur temps à tricoter dans l'engourdi d'une berceuse. Midi fut un cri fixe. Quant à l'après-midi, moment du grand silence, il amidonna le monde dans une touffe de chaleur. Pris de frénésie, l'impatient voulut donner de la vitesse au temps. À cette époque-là, pour accélérer l'existence, il suffisait d'aller dormir. Le sommeil et les rêves avalaient la longueur des journées. On se réveillait à l'autre bout d'un grand bond de 7 lieues. La tête pleine de vent, le négrillon alla se coucher pour voltiger l'après-midi et avaler la nuit. Au bon matin, son réveil fut facile. Maninotte n'eut même pas besoin de le menacer d'une casserole d'eau froide. Il fut au garde-à-vous, disponible et gentil. On l'habilla en même temps que tout le monde. À la porte, Maninotte ne le retint pas. Elle l'entraîna par la main dans une direction autre que celle des grands. Ils se dirigèrent vers le canal Levasseur, passèrent la courbe du pont Guédon et remontèrent la rive droite. C'était de nouveaux lieux. Le négrillon les avait entreaperçus de loin. Il tenait fort la main de sa maman et balançait son cartable comme l'encensoir d'une procession. En lui tourbillonnaient exaltation et crainte. Ils arrivèrent devant une coquette maison et se joignirent à d'autres mamans et à d'autres marmailles dans un couloir qui menait à une salle. Là, d'emblée, inoubliable, se tenait sa première maîtresse, Mansalinière. C'était mulâtresse bien en chair, aux cheveux peut-être gris, à beaux airs, très douce. Elle officiait dans une salle à manger où s'alignaient des bancs d'écoliers dans lesquels s'encastraient 2 encriers de plomb. Le négrillon n'en soit que bien longtemps après leur utilisation, car cela demeurait à jamais vide. C'étaient des bancs au bois épais, noirâtres d'ancienneté, accablés de taches et de griffures. Il semblait pensif. Tout allait bien. Mansalinière lui parla gentiment. Elle lui toucha les cheveux, se...

0: réjouit de la beauté de son cartable. Elle prodiguait le même accueil à chacune des petites personnes, mais le négrillon se sentit préféré. Puis le drame commença. La main de Monsalinière remplaça soudain celle de Moninotte. Le négrillon, entraîné dans la salle, se retrouva installé sur l'un des bancs. Aïe, aïe, aïe, aïe, aïe, aïe. Moninotte était repartie. Elle avait longé le couloir, descendu la rivière, repassé le pont, parti, et assuré à jamais. Lui, qui avait si souvent mimé les désespoirs, fut anéanti par celui-là. Mais il n'eut pas de larmes, ni de fuite, ni de cris. Il prit le parti de se changer en roche et d'attendre pétrifié le retour de sa maman. Monsalinière, qui au cours de sa longue carrière avait dû affronter toutes ses qualités de cirque, découvrit ce jour-là qu'il était possible à certains négrillons de rester une matinée entière sans parler, sans respirer, sans cligner des yeux, sans entendre, sans voir, sans même frissonner, plus impénétrable qu'un éclat de dacite, et l'œil opaque d'autant, répondit. La réapparition de Moninotte à 11 heures le ramena à la vie. Durant le chemin du retour, il demeura lèvres allongées, muet, comme s'il avait été trahi. Moninotte, la traîtresse, lui posa 1000 questions auxquelles il ne répondit hac. Retrouver la maison, retrouver la craie, ses cloisons, ses lieux, fut une sacrée doucine. Les premiers jours d'école, Moninotte mijoterait toujours un bon manger. Elle s'endetterait sur une affaire de beefsteak et de frites, ou sur une grillade de côte d'agneau avec des bananes jaunes. Toutes choses quasiment inconnues qui compensaient l'effroi du premier jour d'école. À table, les grands firent la fête au nouvel écolier et le félicitèrent de sa récente promotion. Ils l'interrogèrent, mais pour une fois que la parole lui était offerte, le petit monstre n'avait rien à raconter. Après manger, l'appréhension digérée, il fut un peu moins chaud pour retourner là-bas. Voir repartir les grands lui donna un peu de cœur. Il essaya d'obtenir de Moninotte qu'elle reste avec lui sur le banc de chez Monsalinière. Moninotte, ne lui promettant rien, l'entraîna ferme. Il se vit une fois encore abandonné aux liturgies de la gentille madame. Il eut beau planter sur Moninotte le plus pitoyable des yeux mourants, elle s'en alla quand même. Cette fois, il ne se transforma pas complètement en roche et laissa battre un œil et une oreille. Il entendit des chants, il vit des jeux, il se surprit à taper dans ses mains, il se vit charroyé dans un plaisir inhabituel. D'autres négrillons, en fait, ils étaient multicolores, chabin, coulis, caco, mulâtre, chichine, bec et goyave, mais ils ne s'en apercevaient pas. Comme lui, de même taille, de même hauteur, de même langage, apte à le comprendre, presque identiques à lui. Un don de connivence qui déboulait du monde. Monsalinière lui donna du papier et des crayons couleur. Elle lui fit voir d'étranges images de neige et chanter des choses douces de Bretagne ou de Provence. Parfois, elle stoppait la vie autour de la dégustation d'un biscuit, d'un verre de lait. Puis on se remettait chanter. Et puis on jouait. Et puis on dessinait. Monsalinière, un jour ou l'autre, accrochait de grosses lettres à son petit tableau. Dans un silence intrigué, elle articulait des sons chantants A, B, C, D. La marmaille devait reprendre en chœur A, B, C, D. Toute la ferveur d'enfance était dans ces chants-là. Chanter en ce temps-là se faisait avec l'âme. On devenait le chant et le chant était sentiment vrai. Le négrillon avait vu sa maman chanter. Il avait même imité une d'eux de ses couplets et gardé souvenir des comptines créoles qu'elle lui avait murmurées au long d'une maladie. Mais là, avec Monsalinière, dans ce monde orienté sur lui, la ferveur était totale. On se donnait sans crainte, sans chercher à comprendre. quand elle ouvrait les bras et effectuait avec ses mains une gracieuse rythmique, le négrillon se sentait envoûté et il chantait A, B, C, D. Un jour, Mansalinière leur demanda de refaire ses lettres sur ardoise et de les présenter quand elles claqueraient des mains. Au début, le négrillon crut provoquer l'admiration en proposant plutôt une de ses gribouilles fulgurantes. Mais Mansalinière n'eut aucune réaction. Elle l'ignora et félicita les autres. Par contre, quant à l'essai suivant, il lui proposa son A plus ou moins imité. Deux barres qui s'embrassent en haut, qui s'écartent en bas et que l'on relit tiac. Elle le découvrit soudain, s'extasia, lui dit bravo. Cet épisode transforma le négrillon en scribe expert du A majuscule et du A minuscule. Sous nouvelle, l'homo sapiens imprima sa science à la maison. Avec craie, clous et charbon, il grava des A majuscule, A minuscule sur chaque marche de l'escalier. Il en mit sur la rampe et sur chaque barreau. Il en mit sur le pas de chaque porte et en infligea au cloison du couloir. Seul le regard sévère de Maninotte, malgré le contentement qu'éprouvait cette dernière à le voir écrire de manière autonome, l'empêcha d'attester de son nouveau savoir sur le buffet, les quatre chaises, la nappe, la table. Les grands, eux, demeurèrent indifférents à l'avancée savante. L'homo sapiens ne fut nullement désappointé par leur obscurantisme. Du moment de la soupe jusqu'à l'heure du coucher, il leur infligea la chanson des Lumières, A minuscule, A majuscule. Les obscurs durent prier Dieu pour qu'ils s'endorment. L'école était douce. Il y allait en courant. Mansalinière la transformait en fête. C'était une autre manière de Maninotte, aussi douce, aussi prodigue en disponible tendresse. Sa sévérité n'était pas une menace, mais une tutelle compacte. Sa colère n'était qu'un mouvement de sourcils, et elle ne punissait que par l'indifférence. Le négrillon avait désormais deux mamans, ou plutôt de Maninotte à Mansalinière, il glissait sans angoisse. Elle semblait, en fait, à l'école des petites personnes. Il avait l'impression que c'est lui qui lui apprenait des mots. Il pouvait l'émerveiller en lui traçant une lettre, en lui miaulant le do, ré, mi, fa, sol, en lui dessinant une sorcière, un sapin, un pommier, un flocon de neige, en lui trouvant une couleur dans le mélange de deux autres couleurs. Elle était emballée de le voir découper avec des ciseaux, coller des images, colorier, effacer. Tous ces actes étaient beaux, forts, vaillants. L'ennui, c'est que ceux des autres enfants, de sombres attardés que le négrillon trouvait le plus souvent impioques, étaient tout aussi beaux, forts, vaillants. Quand il avait le sentiment de commettre une bêtise, Mansalinière ne le voyait jamais, ne l'entendait jamais. Dans son monde, les bêtises ne rapportaient rien. Il les réserva donc en grande partie pour sa maison où ça fleurissait bien. Il eut tout de même une suée d'angoisse, une marmaille sauvageonne commit un jour une grosse bêtise. Laquelle ? Elle avait sans doute planté un crayon dans une paupière ou fait saigner un nez d'un geste à grand ballon. Mansalinière, perdit de son bon ange, haussa le ton et entraînant le bêtiseur devant un petit espace clos, ténébreux, jusqu'alors invisible, caché sous l'escalier, elle aligna la marmaille pour qu'elle le voie bien. Le cachot. Qui tombait au cachot, expliqua-t-elle, y restait à genoux dans le noir aussi longtemps qu'une belle au bois dormant. On ne devait ni roucler, ni chigner, ni laisser soupçonner son existence. Le bêtiseur, regardant dans le cachot, à ainsi dire l'enfer, se mit à larmoyer. Ce trou noir semblait une gueule que ces dragons dont les petite personne avait récemment découvert l'existence habitait. Elles crurent y distinguer ces hurlements de loups dont désormais leur âme était peuplée. On regagna sa place sur jambes molles et silence. Il n'y eut plus jamais de grosses bêtises, vraiment. Mance lumière de toi, il me reste traces infimes. Ton nom, tes beaux airs, ta bienveillante patience, mes mains qui frappent quand tu chantes, les tiennes qui rythment quand je chante, l'heure du pain et de la confiture, l'heure de sieste sous la touffeur d'après-midi, durant laquelle tu guettais nos paupières. J'ai oublié le son de ta voix, la manière de tes robes, la forme de tes mains, ton odeur, mais tout cela nourrit la splendeur muette d'une tendresse que je ne sais pas écrire. Allons, c'est décidé. Malgré les autres, j'étais son seul vaillant. Bientôt, il put se rendre seul chez Mansalinière et revenir de la même manière. Maninotte l'accompagnait jusqu'au pont. Puis, elle s'arrêta avant le pont. Puis, elle se contenta de regarder traverser depuis sa fenêtre. Puis, elle se contenta de l'embrasser quand il s'en allait avec les grands. De la maison à la boutique et de la maison à chez Mansalinière, le négrillon disposait de deux chemins. Il commençait à aller. Il ne lui fallut pas longtemps pour y ajouter un troisième, de chez Mansalinière à la boutique. Le monde s'élargissait, tonnant. Chez Mansalinière, il apprenait de quoi alimenter d'interminables monologues avec Maninotte. Il pouvait babiller de la fée Carabosse, des sept nains, des affaires de sirène, de pommes, de poires, d'un frère Jacques qui somnole, de son ami Pierrot, prête-moi ta plume. Il savait les problèmes de la belle au bois dormant. Il débitait l'enfilade du printemps, de l'été, de l'automne et de l'hiver. Il pouvait dessiner la tour Eiffel, des trains, des bottes de foin. Il expliquait à Maninotte que les sorcières volaient avec de longs balais et que des heures comme ça, elles pouvaient entrer dans ta maison en dévalant la cheminée. Il la rassurait en lui révélant l'existence des bonnes fées qui, du bout de leur baguette magique, dispensaient le bonheur. Maninotte était ravie de son immense savoir, même si elle fronçait les sourcils en découvrant qu'il dessinait la maison entre chênes et sapins, coiffé d'une cheminée fumante. Et-y ? Le papa regardait ce phénomène de loin. L'école ne lui paraissait pas un lieu déterminant. Le négrillon l'avait souvent entendu dire à la baronne que dans un endroit comme ça, on entrait mouton pour en sortir cabri. Le savoir du négrillon ne lui paraissait pas pertinent. Il écoutait son babillage d'un air guilleré et interrompait d'une chanson l'exposé de ses sciences. Les écoliers laborieux vont à l'école à leur ouvrage, mais baient et se bellement l'amusaient fort. Mais le négrillon ne se sentait pas cabri, il se sentait écolier. La fierté du regard de Maninotte le lui confirmait. Le papa, penché au-dessus d'une des maisons à cheminée que le négrillon griffonnait tout partout, s'inquiétait auprès de Maninotte. « Dites-moi, gros cateau, on dirait que votre marmaille transforme notre case en chaudière d'usine. » C'est Paul qui lui révéla l'odieuse vérité. Le négrillon avait pris un cancan avec lui. Il avait comparé son cartable au sien, puis sans doute décrété son école supérieure à tout autre et sa maîtresse meilleure. Et Paul, au lieu d'en être terrassé, lui répliqua perfide. « Et puis ?» C'est même pas l'école, ton machin, là. Hein, c'est quoi ? La maternelle poulailler, c'est pour faire dinette et chanter couillonnade. Le négrillon en fut refroidi net. L'enquête fut douloureuse. Maninotte, bien entendu, lui jura que chez Mansalinière, c'était l'école. Et si c'est pas l'école, c'est quoi ? Un marché poisson ? Quand il posa la question à Marielle, elle se peignait ses longs cheveux de femme coulie. La réponse fut moins nette. C'est une espèce d'école. La baronne, percevant son angoisse, se voulut pragmatique. L'essentiel, c'est que tu apprennes des choses pour devenir moins couillon. Jojo l'algébrique entre deux colonnes de chiffres le poignarda. L'école était plus raide que les macaqueries de ses mansalinières. Mais trop occupé sur une formule à 7 étages, il l'envoya promener sans autre précision. Le négrillon dut repartir à l'assaut de Paul. Comme ils étaient en guerre, il dut procéder à des manœuvres de paix en lui offrant une doucelette. Quand l'ennemi fut englué dans l'extase du bonbon, il lui demanda des précisions sur ce qu'était l'école. « Petit bras, lui dit-il du ton docte des savants, l'école c'est un côté où tu apprends des leçons. Si tu rentres chez maman sans avoir 22 pages de leçons à apprendre, eh ben c'est pas l'école. »« Maman ? Et-y ? Je vais aller à l'école. »« Bon Dieu Seigneur, le machin le reprend, hurla Morninotte épouvantée. » Et elle se répandit à travers la maison, cherchant l'énergumène qui avait menti comme ça au négrillon. Elle menaça tant et si bien que ses frères et sœurs défilèrent devant lui en geignant. « C'est l'école, ça va, t'es à l'école, c'est l'école et c'est l'école. » Menu consolation. Sitôt revenu devant Mansalinière, il lui demanda des leçons à apprendre. Sans trop en comprendre l'enjeu, celle-ci lui répondit « Tu auras bien le temps d'en apprendre, mon fils, quand tu seras à l'école. » Le nouveau monde s'effondra. Il se retrouvait encore inachevé, marmaille au nid. Il réfugia son...
1: 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Science et culture, comme chaque vendredi à 18h, en reprise chaque 5h, ce 24h. Au micro, Jean Musy. Découverte aujourd'hui d'une correspondance littéraire récente entre Sylvain Tesson et Régis Debray. Sylvain qui rit, Régis qui pleure, c'est la fête à l'éditeur. Régis Debray et Sylvain Tesson s'entreplument amicalement chez Gallimard Équateur, sous le titre « Le grimpeur et le grognard » paru en avril dernier. 17 épîtres rédigées dans le genre « Correspondance de Madame de Staline », comme nous l'écrit le moraliste de l'altitude, dans la dédicace personnelle qu'il nous a adressée. Ce sont deux vrais casse-coups. Le grognard a passé sa jeunesse de la rue d'Ulm aux prisons boliviennes, où il s'est fait casser la gueule et failli être fusillé. Le grimpeur s'est fracassé dans l'ascension malheureuse d'un toit dont il a la manie. Tous deux ont mûri leur engagement dans une convalescence aussi douloureuse que philosophique. L'un choisit de marcher l'or plutôt en solitaire, quand il ne roule pas audacieusement à vélo ou en sidecar dans les grands espaces, lointains de préférence, à la façon de Rousseau, tout près de l'écritoire. L'autre, tiré de l'ombre carcérale, a fréquenté depuis les arcanes de la politique, sa boîte à chagrin, pour s'en extraire et planer, plume en main, au-dessus du pouvoir, en drone de drame. Ces champions cathodiques, catégorie poids lourd, 32 ans de différence d'âge au compteur, catch devant nous leurs différences sur le tatami de la dialectique. D'emblée, le ton est donné. Tesson, à 20 ans, vous voulez attaquer le monde, moi le fuir, vous le changer, moi en jouir. Cela faisait de vous un militant, de moi un aventurier. Debray, vive le solitaire qui a de la compagnie. L'odeur de poudre ayant pris le large, la poudre d'escampette fait rêver. Et on vous en sait gré. Histoire contre géographie. Tesson, écrivain marcheur et géographe de formation. Debray, les lendemains qui chantent et ont déchanté, nous restent les sommets pour nous enchanter. Tesson, monter sur la montagne, faire la révolution, descendre, échouer. Dans les deux cas, on revient au point de départ. Le grimpeur et le révolté, conquérant de l'inutile. Cette correspondance stylée, merci les éditeurs, est un duel savoureux entre poids des mots et choc des égaux, où les bretteurs ferraillent franchement, à fleuret littéraire moucheté, respect oblige, dans une réflexion sur l'engagement et le sens de la vie. Véritable veillée d'armes avant la lutte finale, fatale. 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Dans quelques instants, la suite de notre programme. Au micro, Jean Musy, à la technique, Cyril Caillez.

0: 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Réalisation donc Agora FM, c'est pour Radio Zone, La Passion du 7e art. Au micro, Jean Pelluchon.
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3: Bonjour à tous, on se retrouve en ce troisième jour sur la croisette et le festival qui commence vraiment à s'installer. Hein. Les files s'organisent, les accrédités ont retrouvé leurs habitudes. Petit café le matin, on peut les retrouver ensuite en terrasse, souvent terrasse presse en fin d'après-midi. On croise des gens, quand même des gens un peu épuisés, mais heureux en même temps. Des cinéastes du monde entier qui se saluent en courant d'une salle à l'autre. C'est ça, Cannes, une ville dans la ville, avec ses propres lois, son propre rythme et cette lumière méditerranéenne qui rend tout un peu irréel. Alors pour ma part, ma journée, je suis allée au Théâtre de la Croisette, donc à la quinzaine des cinéastes, pour voir le film Gabin, le premier long métrage documentaire de Maxence Voiseux. Donc le principe est simple, hein, c'est 10 ans de la vie d'un garçon de l'Artois, fils d'un boucher et d'une éleveuse, à l'âge charnière où se dessinent des rêves d'avenir, libéré de l'ombre familiale. Gabin avait annoncé d'emblée vouloir faire un métier avec des animaux vivants, et pas comme son père, lui, qui est donc bouché. Et le film, il suit donc ce fil avec une patience et une délicatesse rares. Ce qui compte, ce n'est pas son âge, c'est sa position finalement au sein de l'architecture familiale, son refus de l'autorité du père et son envie désespérée d'aider sa mère. C'est rugueux, intime et profondément humain. C'est vraiment un documentaire d'une tendresse infinie, j'ai beaucoup aimé. Et ensuite, donc, je vais vous parler d'un second film, c'est Le Soir, là, dans un tout autre registre. C'est donc Les Caprices de l'Enfant Roi de Michel Leclerc, qui sera également ce soir au cinéma de la plage. La grande séance en plein air, hein, sous les étoiles avec la mer en fond. Donc, nous sommes en 1651, la Fronde menace et Anne d'Autriche, donc, exfiltre son fils Louis, le futur roi Louis XIV, en le confiant à Cyrano de Bergerac, qui le cache dans la troupe de Molière. Donc Artus en Cyrano, nous retrouvons également Franck Dubosc, Doria Tillier, Julia Piaton. C'est vraiment une comédie historique, légère et bien menée, qui donne à voir un jeune prince découvrir la vie, l'art, le travail des comédiens et tout ce qui va forger le roi soleil. C'est vraiment une belle façon de finir la journée avec ce regard décalé, drôle et chaleureux. Donc voilà, deux films sur la jeunesse, deux façons de grandir. L'une à la ferme dans le Nord réel et l'autre plutôt sur les planches dans le Paris de légende finalement. Et au milieu de tout ça, on retrouve bien évidemment Cannes. Et maintenant Pascal pour donc les films de la sélection officielle.
4: Hier, on n'avait pas parlé quand même de la fameuse leçon de cinéma de Peter Jackson. Alors c'était pas tout à fait une leçon de cinéma, c'était plutôt une rencontre animée par Didier Alouche qu'on connaît bien. Qui est bilingue, et Peter Jackson, là, il nous est apparu quand même beaucoup plus détendu, parce que la veille, dans son costume pour sa palme d'or d'honneur, le jour de l'ouverture, il semblait un peu engoncé. Là, il est beaucoup plus détendu dans une vêture qui lui correspond mieux. Il nous a livré quelques secrets. D'abord, le fait qu'il rêvait d'être photograveur. Et c'est normalement, c'était son destin, mais le cinéma l'a rattrapé. Qu'il a voulu faire du cinéma parce que c'est King Kong qui lui en a donné envie quand il a vu ce film. Que Elijah Wood était dans la salle et que Elijah Wood, figurez-vous que pendant des heures et des heures, il a travaillé certaines scènes avec Peter Jackson. Il était tout le temps souriant, dit-il. Et c'est grâce à lui que j'ai pu faire la trilogie du Seigneur des Anneaux, parce que quand il a vu l'ampleur de la tâche, en fait, il arrivait sur le plateau et disait oui avec un air un peu mystérieux à tout le monde, mais il ne savait absolument pas ce qu'il allait faire. Et c'est en questionnant le monteur, le caméraman, le chef-op, le photographe de plateau, qu'il y a toutes les idées que les uns disaient, et notamment bien sûr Elijah Wood, eh bien il est condensé et pour faire peut-être la plus grande et la plus belle trilogie qu'on ait jamais faite de l'histoire du cinéma. Et puis quand même un scoop aussi qu'il nous a dit, c'est que le prochain Tintin, ce ne sera pas Steven Spielberg qui devait le faire, puisque c'était lui, on avait dit un Peter Jackson et un pour Spielberg, ce sera bien lui, et que juste avant de venir à cette rencontre avec le public de la salle de Bussy à Cannes, eh bien, en fait, il est en train d'écrire encore quelques scènes de Tintin, son prochain film. Voilà. Alors, nous, du coup, effectivement, on a vu quelques films, mais également d'un certain regard. Le premier, c'est un film qui est avec un titre à rallonge. Alors, il s'agit de Teenage Sex and Death, et c'est Adskant Miasma. Alors, c'est un hommage au cinéma d'horreur, au cinéma de genre d'horreur, et on a pris beaucoup, beaucoup, beaucoup de plaisir à voir ce film, qui au départ était annoncé comme une réalisatrice qui veut faire ressusciter un genre, donc le miasma, qui en est à sa 9e édition, et qui veut lui donner un coup de jeune, et avec du wokisme, avec tout ce qu'on déteste cordialement. Et en fait, c'est un film qui se moque des wokismes et du wokisme. Et donc, c'est un film très réjouissant, très cathartique, en quelque sorte. Donc, qui aura peut-être, je l'espère, son petit succès quand il sortira en salle. C'est le film qui avait fait donc l'ouverture d'Un certain regard, qui est l'autre sélection officielle de Cannes. Et puis, quelques mots d'amour, c'est avec Asie Erzi. C'est un film de Rudy Rosenberg. Rudy Rosenberg, c'est le meilleur ami d'enfance de Hugo Sélignac. On le salue, l'ami Hugo. C'est un réalisateur, un producteur qu'on connaît bien, qui fait du très très bon travail avec sa boîte de production qui est Shifumi. Et là, avec quelques mots d'amour, on pouvait craindre le pire. Sujet quand même un peu social, en banlieue, etc. Une femme qui est maghrébine, qui élève ses deux gamins. Et en fait, c'est lumineux parce que Afzia Erzi, ça fait partie de ces actrices qui, en très peu de choses, arrivent à faire passer le maximum. Nous, on a beaucoup aimé, c'est un coup de cœur, quelques mots d'amour. Et puis donc, pour la compétition officielle aujourd'hui, on a vu Fatherland. Fatherland, c'est le film de Pavel Polinowski qui avait fait Cold War en 2018, ce qui lui avait valu à Cannes un prix justifié de meilleur réalisateur. Et là, il nous revient avec ce film que l'on a vraiment dégusté, avec toujours une actrice qu'on adore, c'est Sandra Hüller, aux côtés de Hans Isler, qui est un très très grand acteur allemand, August Diehl également. Nous sommes donc en 1949, Thomas Mann, le grand écrivain, fait une tournée en Allemagne, un pays où il s'était juré de ne plus remettre les pieds puisqu'il avait quitté en 1933 à cause d'Hitler. Il est lauréat du prix Nobel de littérature, donc c'est une première fois qu'il revient en Allemagne de l'après-guerre. Il accompagne sa fille Erika, qui est une actrice, écrivain et pilote de rallye, et c'est bien sûr Sandra Hüller. Au volant d'une Buick noire, ils entreprennent un voyage éprouvant dans un pays qu'ils ont fui 16 ans plus tôt, lors de la prise de pouvoir du parti nazi, de Francfort sous domination américaine jusqu'à Weimar, contrôlé par les soviétiques. Père et fille traversent une Allemagne en ruine, coupée en deux par la guerre froide. Et gageons que ce film pourrait très très bien se retrouver au palmarès du Festival de Cannes. Et puis l'autre film, c'était un événement, c'est Histoire parallèle d'Asghar Farhadi, le grand metteur en scène iranien, qui a tourné ce film comme le passé, donc en France, à Paris. Il a vécu 3 ans à Paris, et donc il connaît bien la ville. Quand il a eu ce scénario finalisé, il s'est dit que ce film ne pouvait pas être tourné en Iran, et ni aux États-Unis. Il avait fait pas mal de repérages à New York, que c'était un film profondément ancré dans l'univers et l'imaginaire européen. Et donc, il est allé à Paris pour le tourner avec un casting de rêve français, avec Isabelle Huppert, Virginie Fira, Pierre Niney, Vincent Cassel. C'est un film avant tout sur le doute. Quand le doute s'installe, comment ensuite ne pas céder à la tentation de la jalousie, d'épier l'autre, etc. Et ça va, bien sûr, peut-être mal se terminer, le tout avec une écrivaine, Isabelle Huppert, qui observe une jeune femme qui est en face de chez elle, c'est Virginie Fira, qui ressemble furieusement à sa mère, et qui va s'imaginer un tas de choses, et un SDF clandestin qu'elle héberge va se piquer également au jeu et va devenir un écrivain bis. C'est un film à tiroir, et il y en a beaucoup qui s'ouvrent, beaucoup qui se referment. Là où nous sommes complètement désorientés, c'est pour la fin du film, dont on ne vous dira pas bien sûr de quoi il s'agit, mais on l'avait imaginé tout autrement, parce qu'un film à tiroir, c'est comme un puzzle qu'on jette sur une grande table, et à la fin, toutes les pièces doivent s'encastrer les unes dans les autres. Et là, on reste un petit peu sur notre fin, sur la fin. On avait pensé qu'Asghar Farhadi pourrait faire une Palme d'Or. Là, on a plus de doutes que ça. Mais lui aussi pourrait très bien se retrouver au casting du futur palmarès. Mais pour notre part, on est un petit peu déçu quand même par ce film dont on attendait beaucoup plus. Et il nous reste à vous dire à demain pour d'autres analyses, ambiance, atmosphère avec Mathilde. À demain.
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Découverte. 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Portrait de Frédéric Briard avec son ouvrage Tiken Jaffa Coli.

reportage de Grégory Couvert d'Info RC sur cet auteur culte. Voilà. Rappelons que Frédéric Briard est auteur de Tiken Jaffa Coli, L'Afrique ne pleure plus, elle parle, aux éditions Les Arènes en 2008.

Frédéric Briard est l'auteur du livre Tikenja Fakoli, l'Afrique ne pleure plus, elle parle. Chanteur de reggae ivoirien, Tikenja est devenu en quelques années une étoile de première grandeur. Prix RFI en 2000, victoire de la musique en 2003, tournée à guichet fermé en 2005 et 2007, il est aujourd'hui pour la jeunesse africaine et occidentale une véritable idole. Journaliste spécialiste des musiques africaines, Frédéric Briard éclaire les engagements civiques et politiques du chanteur à la lumière de son histoire personnelle et dresse de l'artiste un portrait fort.

0: Alors Frédéric Briard, vous êtes journaliste pour la presse écrite depuis 1991 et vous travaillez pour Marianne depuis 2000, c'est
1: oui,
0: ça,
1: c'est ouais. ça ouais.
0: Vous collaborez occasionnellement à d'autres journaux et vous avez un domaine de prédilection, c'est la musique du monde. Alors est-ce que vous pouvez nous parler de votre rapport avec cette musique, de vos premières rencontres ou de vos premières émotions?
1: C'est une musique, oui, qui m'attire. Est-ce que c'est parce qu'elle est étrangère et que je suis un peu curieuse peut-être, je ne sais pas. Il doit y avoir de ça. Mais les musiques auxquelles je m'intéresse surtout dans le monde sont ces musiques qui ou ces artistes qui sont la parole, le reflet de leur société, des pays dans lesquels ils vivent, dans lesquels la vie est parfois moins simple que chez nous. Et je trouve qu'en fait ce sont des décrypteurs de l'actualité très intéressants et qui font entendre une parole qu'on n'entend pas par d'autres biais, en l'occurrence par les médias, pas toujours. Voilà. Mon intérêt vient de là.
0: Que vous pouvez nous citer quelques artistes qui ont une place particulière dans votre cœur?
1: Oh, il y en a beaucoup. Il y a les grandes icônes, évidemment Bob Marley, Fela Nicolapo-Coty, beaucoup de Jamaïcains, Burning Spear, qui sont ceux qui ont porté très haut le flambeau de la justice pour tout le monde et de l'égalité. Ça, c'est vrai que c'est des causes qui me parlent vraiment beaucoup. Après, en Afrique, il y a des gens comme Dar Hadji, comme Didier Awadi, qui sont un peu dans la même mouvance que Tikenja Fakoli. Oui, des porte-paroles d'une parole qui n'arrive pas toujours jusqu'à nous, et puis d'une réalité de pays qu'on ne connaît pas, et qu'à travers leurs chansons, on peut attraper.

0: C'est que Jaffa Coli, l'Afrique ne pleure plus, elle parle, publié aux éditions des Arènes en 2008. Alors comment s'est fait cette rencontre et comment s'est construit ce projet ?
1: J'avais déjà rencontré Tiken avant pour Coup de Gueule, pour l'album Coup de Gueule que j'avais chroniqué pour le journal dans lequel je travaille, Marianne. Et puis sa carrière m'intéressait, ses albums m'intéressaient. Et quand il a sorti... Non, c'était entre Coup de Gueule et l'Africain, j'ai voulu aller le voir là-bas, dans un des pays dans lesquels il est, enfin en l'occurrence au Burkina, parce que la dimension qu'il a là-bas en concert donne vraiment le poids qui peut peser dans un pays comme le Mali ou le Burkina ou le Sénégal même, dans toute l'Afrique francophone, qu'on ne ressent pas ici totalement. Il a une réputation internationale au jour d'aujourd'hui. Beaucoup de jeunes, enfin il va remplir Bercy l'année prochaine, donc voilà, c'est devenu une star vraiment internationale. Maintenant j'avais envie d'aller le voir là-bas chez lui pour creuser un peu plus, pour voir quel était l'impact, pourquoi les jeunes allaient l'écouter autant, pourquoi il était si aimé, et voilà, c'est ce que je suis allée chercher. De fil en aiguille, j'ai fait un papier donc pour Marianne en retour de ce concert au Burkina, et j'ai vu là-bas quelque chose de tellement exceptionnel que je ne voulais pas m'arrêter à 4 pages dans un hebdomadaire, et je me suis lancée dans le livre pour raconter un petit peu les dessous de cet homme, de cette carrière et de ce qu'il avait envie de véhiculer comme idée.
0: Alors ce livre, vous l'avez fait main dans la main avec Tiken Jaffa Coli, et comment l'a-t-il pris déjà quand vous lui avez proposé de faire un livre sur lui?
1: Alors on l'a vraiment fait ensemble, enfin dans la mesure où s'il ne m'avait pas ouvert toutes les portes qu'il m'a ouvertes là-bas, je n'aurais jamais pu faire le livre que j'ai fait. C'est-à-dire qu'à chaque fois que je partais là-bas, en Côte d'Ivoire, à Bamako ou ailleurs, je le suivais partout. Et on a vraiment, oui, effectivement, pour le coup, fait ça main dans la main. Ce qui m'a permis de voir combien il était proche des gens là-bas, ce qui était assez exceptionnel. Donc ça, sans lui, j'aurais jamais pu faire ça. Je suis retournée dans son petit village, à Gbeleban, à Odiéné, près de la Guinée. Je n'aurais jamais pu l'approcher et comprendre certainement autant l'impact qu'il a aujourd'hui, parce que c'est pas quelqu'un en plus de très bavard. Donc c'est quelqu'un qui, oui, voilà, qui ouvre les portes, et puis c'était, allez, vas-y, va voir, rentre et tu vas comprendre. Et c'est vrai que par son entourage, par toute son histoire, que les proches, la famille ont pu me raconter de Tiken, j'ai pu effectivement appréhender sa carrière différemment. Donc oui, on l'a vraiment, vraiment fait main dans la main. Et oui, il était tout à fait d'accord avec le projet, parce que c'est tombé à un moment de sa carrière où il était vraiment en passe de devenir encore plus connu que ce qu'il n'était jusque-là. Oui, c'est ça, c'était l'album Coup de Gueule. Il préparait l'Africa, en plus, il préparait un album. Donc c'était l'opportunité d'assister aux répétitions, aux enregistrements, à l'enregistrement de l'acoustique à Paris, à Bamako, le mixage à Paris. Donc c'était une période intéressante pour lui aussi. Et puis pour lui, c'était une manière de prolonger, c'est ce qu'il a toujours dit, son combat, donc de manière écrite, ce que lui ne fait pas. Et donc pour lui, c'est une manière supplémentaire de toucher des gens, de toucher d'autres personnes qui peuvent entendre parler de Tiken Jaffa Coli sans être jamais allé à ses concerts ou sans jamais même avoir écouté un disque. Donc c'était une manière de toucher encore plus de monde. C'est vraiment son but. Il a une démarche qui est très marléienne, si on peut dire, qui est très proche de Bob Marley à ce niveau-là. Son combat contre l'injustice, son combat contre un monde meilleur, son combat pour une Afrique libre. Il veut vraiment le mener le plus loin possible. Il veut vraiment que la terre entière l'entende. Donc c'est un moyen pour lui, supplémentaire, de se faire entendre. Ouais.
0: Alors justement, parlons de ses engagements civiques et politiques. Alors il communique sa pensée via sa musique, via ce livre. Mais j'aimerais qu'on parle un petit peu plus concrètement de ses actions. Vous dites qu'il rayonne à un niveau, au niveau de l'Afrique francophone. Alors pourquoi, comment et qu'est-ce qu'il fait concrètement sur le terrain?
1: D'abord, les paroles de ses chansons traduisent des réalités de la vie économique, politique, sociale de plusieurs pays d'Afrique de l'Ouest. D'une manière peut-être très simple, mais en même temps justement accessible à tous. C'est une manière pour lui c'est quelque chose peut-être d'un peu galvaudé, mais très réel chez lui, de conscientiser la jeunesse, de dire aux jeunes, vous vous faites manipuler, les politiques ne sont pas ce que vous pouvez imaginer. Ne rêvez pas à ce niveau-là. Par contre, soyez conscient que votre continent n'a pas toujours été enchaîné, tributaire en tout cas de chefs d'État corrompus, d'un Occident qui vient piller nos richesses. Non, on a été indépendant avant la colonisation, avant l'esclavage. C'est pour ça qu'il a beaucoup de chansons qui parlent de l'histoire, en l'occurrence de l'Empire mandingue, qui couvre tous ces pays-là que je viens de citer, et qui a été une histoire vraiment très glorieuse et très organisée, très démocratique surtout. Donc c'est une manière de dire la démocratie a existé. D'abord, sachez-le, parce que beaucoup de jeunes ne connaissent pas, ne savent pas ça. Les jeunes d'aujourd'hui vivent vraiment dans... on est assistés, on est pauvres, il y a des guerres chez nous, ils vivent dans une espèce de marasme qui est une image qui est véhiculée aussi par l'Occident. Et Tiken contrebalance ça en disant, ok, mais il y a des responsables, sachez que ce sont eux, et sachez aussi qu'on peut faire autrement. Et son grand discours, c'est de dire, tant que nous serons rattachés, dépendants effectivement de l'Occident, tant que vous ne vous prendrez pas en main vous-même, on n'arrivera à rien. Donc allez-y, faites-le. Et c'est vrai que les jeunes adhèrent à ce discours, pas seulement parce qu'il est beau et que c'est assez sympathique de s'entendre dire ça, mais tout simplement parce que Tiken, par sa carrière même, le démontre. Il est parti de rien. Il s'est vraiment fait entièrement tout seul, simplement parce qu'il a un courage, une volonté qui est démentielle. Parce qu'il a réfléchi aussi, il demande aux jeunes de réfléchir, il leur demande de penser. Et le simple exemple de sa carrière au jour d'aujourd'hui, où il va remplir Bercy le mois de juin prochain, les deux concerts là à Paris sont pleins, il y a plein de concerts qui sont sold out là, sur toute sa tournée, son nouvel album, c'est une jolie démonstration déjà de sa réussite. Donc voilà, il est un exemple, il est vraiment un exemple pour les jeunes. Et il a cette dimension aussi, les politiques, personne n'y croit là-bas, ou alors... personne ne peut apprendre par eux. Lui, il a une dimension de maître, un petit peu aussi, de maître d'école. Il apprend des choses. Et les jeunes sont très très à l'écoute de lui. Vraiment très à l'écoute.

0: On connaît par exemple le travail d'Ali Farkatouré dans sa région, des personnes comme Toumani Diabaté. Est-ce que lui met des billes, entre guillemets?
1: Oui, oui, oui. Il a lancé surtout un concept qui a... Alors, il y a plein de choses différentes. Quand je parlais de ces jeunes qu'il admirait et qui Tikkun étant un exemple pour lui, le simple fait, les fan clubs par exemple de Tikkun en Afrique, c'est quelque chose d'absolument fantastique. C'est que c'est pas un fan club pour admirer quelqu'un, on a envie d'avoir un t-shirt avec la tête de Tikkun. Non, ils ont chacun, dans chaque fan club, des missions. Et Tikkun va dans, alors ça peut être dans la banlieue de Bamako, comme de Ouagadougou, comme à Bobo Dioulasso, dans plein d'endroits, Tikkun sait où sont ses fan clubs et à chaque tournée, il y va. Mais il y va pour demander des résultats concrets, justement. Et il y a, alors il y a un chef d'équipe, un chef de cabinet, enfin c'est très hiérarchisé, hein, à l'image de la politique, c'est assez drôle. Et ces fan clubs doivent rendre compte, donc, ma foi, d'un hôpital qui a été réaménagé, d'une salle de maternité où on a réussi à refaire les peintures, retrouver un siège, etc. Doivent rendre compte d'une école, pareil, qui a été entièrement remise à neuf, ils ont nettoyé. C'est des petites choses, peut-être, mais de manière... déontologique, c'est des choses fondamentales. Et puis de les jeunes, voyant que Tikkun revient vers eux, moi je suis allée dans des fan clubs, c'était des trucs incroyables. Il était 4h du matin, on était accueillis, alors il n'y avait pas une lumière, parce qu'il n'y a pas de lumière entre des briques, mais tout le monde était là, super bien habillé, on avait des boissons à disposition. Ils sont très fiers de voir qu'après un concert, il va venir voir ce qu'il en est. Donc ça, c'est peut-être un petit niveau, mais c'est déjà une chose importante. Après, à un niveau beaucoup plus structuré, on va dire qu'il a inventé ce concept, donc un concert, une école, qu'il a commencé en France. Il donne un concert et tous les bénéfices, une fois qu'il a payé ses musiciens du concert, vont, alors il a construit une école, vont dans la construction d'écoles, en fait. Il a basé vraiment beaucoup, beaucoup de son combat pour justement la liberté, il la base sur l'éducation. Donc l'éducation, c'est pour lui fondamental. Donc les bénéfices vont dans le financement d'une école. Il en a pour le moment construit 3. Une au Burkina, une dans le nord du Mali, qui est une partie du Mali très délaissée par rapport au sud, vers Tombouctou. Et puis une autre en Côte d'Ivoire. Il est sur un quatrième projet d'une réhabilitation d'un collège à Abidjan, dans la banlieue d'Abidjan. Voilà, et il faisait ça à Paris, il le fait maintenant en Afrique. C'est-à-dire qu'il donne des concerts de la même manière, ses musiciens sont payés, et lui donne l'argent, donc il travaille avec des associations pour faire construire des écoles. Ça s'appelle une école, un concert. Et ça, c'est quelque chose de très chouette.
0: Alors vous qui le connaissez bien, quand on a cette aura et ce talent et ces idées, se pose la question, est-ce que lui ou est-ce que vous lui voyez un avenir politique au sens propre, vraiment politique, c'est-à-dire un engagement politique avec des élections? Est-ce que vous pensez que ça lui trotte dans la tête? Est-ce que ça serait possible?
1: Ah non, ça jamais. Alors là, non, jamais. Jamais, jamais. Il sera toujours engagé politiquement, jamais sous une étiquette. On a voulu le mettre sous la bannière des rebelles pendant la crise en Côte d'Ivoire, tout simplement parce qu'il est du Nord et que bien il est du là. Bien évidemment, il défendait plus le sort de tout ce peuple qui vit en Côte d'Ivoire, qui était plutôt malmené, donc ça c'est sûr. Mais il n'a jamais été pro-rebelle. Après, on a voulu le mettre comme ça d'un côté ou d'un autre. Non, d'abord, il ne veut pas d'étiquette. Et puis, il sera... Non, non, jamais. Il a aucune velléité. Il reste un artiste. Simplement, l'artiste en Afrique engagé à ce rôle-là, quelque part, un peu, oui, d'éducateur, peut-être politique, plus qu'autre chose d'éducateur politique, oui. Mais il ne sera jamais. Il sera jamais comme Youssou N'Dour à se présenter aux prochaines élections, ce que le chanteur sénégalais est en train de projeter de faire. Et ça, il ne le fera jamais. Mais de la même manière qu'il n'a jamais mené sa carrière comme Youssou N'Dour.

0: Deux petites questions pour terminer. La première, si vous aviez trois adjectifs pour définir Tikanja.
1: Oui, il y a la question qui tue. Trois adjectifs. Il est fort. Il est fort physiquement et mentalement. Il est très fort. Il est intelligent, parce qu'il faut avoir une vraie forme d'intelligence pour mener une carrière comme il a fait. Et c'est... Je ne sais pas si à son niveau c'est une qualité. Pour lui, c'est peut-être un défaut. Il est d'une générosité extraordinaire, mais presque trop grande, parce que il peut pas faire vivre la terre entière, il peut pas conseiller la terre entière. Mais il est d'une générosité incroyable, fort, intelligent, généreux. Ouais.
0: Et quel est le moment le plus marquant pour vous dans la conception de ce livre ?
1: Oh, tous les reportages, enfin oui, tous les reportages que j'ai pu faire sur place, vraiment. Béléban, ça a été quelque chose d'extraordinaire, le village donc, où il a été envoyé jeune. Il est né à Odienné, il a passé une partie de son enfance à Odienné. Et puis, comme il ne fonctionnait pas très bien l'école, on va dire, il a été puni, il a été envoyé au village-village. Donc, Béléban, c'est un tout petit village à la frontière de la Guinée et de la Côte d'Ivoire. Et moi, j'y suis allée, donc c'est en Côte d'Ivoire, j'y suis allée, c'était juste la guerre était finie, mais c'était encore pas terrible, et c'est dans le nord qui est complètement ruiné. Et je pense que c'est là que j'ai rencontré les gens les plus merveilleux, mais à Ouagadougou aussi, mais partout. Non, tous les reportages que j'ai fait là-bas ont été fantastiques.

0: Merci à Grégory Couvert d'Info RC pour Radio Zone pour cette rencontre avec Frédéric Briard, auteur de Tiken Jaffa Coli, L'Afrique ne pleure plus, elle parle. C'était Découverte sur Radio Zone comme chaque vendredi à 19h30, en reprise chaque 6h sur 24h. Au micro Jean Pélichon, à la technique Cyril Caillez. Dans quelques instants, la suite de notre programme. 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

et qu'on peut croiser sur les festivals. Et je vous assure que les quelques fois où j'ai eu la chance de voir cet artiste-là, c'était vraiment du lourd, il y avait du lourd derrière. On va passer sur un rythme classique et on garde le même artiste.

King My Love, histoire d'amour, on va dire, hein, qui est pas, c'est pas toujours facile de trouver chaussures à son pied. On change d'artiste, on se regarde également de sujet aussi. Burning Spear, Subject Inch Cool. Il propose qu'on parle de Marcus Garvey, Martin Luther King, Malcolm X.

0: Burning Spear, Winston Rodney, Subject in School. C'est tiré de l'album Rasta Business qui a quand même pas mal d'années, qui est très bien. C'est un artiste jamaïcain. Et on passe aux artistes des îles Vierges.
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C'est des productions de Bamboo Station, tirées d'un album qui s'appelle Chant of the Lions. On va rester sur les productions de Bamboo Station. Et l'album Chant of the Lions. Et un autre artiste qui s'appelle Rafidja.

tiré de la compilation Chant of the Lions. C'est des productions Bamboo Station. On va rester sur les prods de Bamboo Station et passer à une compile qui s'appelle Talking Roots Volume 2.

Bamboo Station, vraiment du reggae de qualité, il y a tout dedans. C'est, vous savez quoi, c'est comme le soleil qu'il y avait aujourd'hui, c'est la même chose, t'écoutes ça, ça te ramène une énergie pas possible. Ah, la suite c'est Push Up Boss 5.

C'est un artiste des îles Vierges aussi qui a beaucoup marché, qui marche beaucoup, qui est au top. Tiré de son album de Sand, il en a fait des autres. Après ça, le morceau Who You Are. Pose-toi des questions sur

0: Push. On l'appelle aussi Push Boss Pipe. Ça, c'est tiré de son album The Sound. On va rester encore sur un morceau du côté des îles Vierges. Le prochain artiste, il s'appelle Danny High. C'est un autre style, une autre voix. Vous allez tout de suite voir que ça n'a rien à voir en fait. C'est plus doux, mais c'est bien aussi. Sur un rythme connu quand même.
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0: 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Le message, il est bien encore une fois. Faut vivre quoi, c'est tout.

C'était Danny High sur le Riddim classique. C'est Luten Faya qui a fait un hit là-dessus, Perfect Storm. Là, on va retourner en Jamaïque, même pas à Londres en fait, parce que c'est des Jamaïcains de Londres. On va retourner et aux roots, c'est un peu plus roots quoi. Ça s'appelle Aswad. Vous connaissez Aswad? Ça veut dire noir en arabe. 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

tiré de l'album Pardon Me, Gregory Isaac, Touch and Go. On passe à sa compère, Denise Brown, dans un auditeur.

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Au micro Jean Pélichon, dans quelques instants, la suite de notre programme. 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

Salut à toutes, salut à tous, merci d'être présents pour l'émission spéciale concert de jazz de ce soir. Nous partons, d'ailleurs ce sont des bandes inédites, nous partons à Rotterdam pour y écouter le 9 avril 1964 Charles Mingus. Charles Mingus contrebasse, Johnny Coles à la trompette, Eric Dolphy à l'alto, à la clarinette basse et à la flûte, Clifford Jordan au ténor, Jackie Bayard au piano et Danny Richmond à la batterie, des inédits rien que pour vous, chères auditrices, chers auditeurs. Et nous allons écouter deux titres. Une première composition de Charlie Mingus qui s'intitule Meditation on a Pair of White Cudders. Et puis nous écouterons une composition célèbre de Duke Ellington qui s'intitule Sophisticated Lady. Et l'on sait que Charles Mingus vouait une admiration illimitée pour Duke Ellington. Enfin, qui n'est pas en admiration devant ce géant de la musique de ce 20e siècle. Vous êtes toujours sur Radio Zone, bien sûr sur 93,8 MHz, dans l'émission spéciale concert de jazz présentée par votre serviteur Jean-Michel Reisner. Un inédit, un concert inédit de Charles Mingus. À tout à l'heure.

0: enregistré le 9 avril 1964 à Rotterdam par le groupe de Charles Mingus. Charles, bien sûr, à la contrebasse, Johnny Coles à la trompette, Eric Dolphy à l'alto, à la clarinette basse et à la flûte, Clifford Jordan au ténor, Jackie Billard au piano et Danny Richmond à la batterie. Nous avons pu entendre deux thèmes, Meditation on a Pair of White Cuddles, une composition de Charles Mingus, et puis nous avons pu entendre une célèbre composition de Duke Ellington qui s'intitulait Sophisticated Lady. J'espère en tous les cas que vous appréciez ce concert de ce soir, qui est un inédit, jamais paru jusqu'à ce jour, exclusivité spéciale concert de jazz, exclusivité Radio Zone 93,8 MHz. Et nous allons directement passer, je pense, au deuxième set, car les musiciens sont prêts. Nous allons écouter trois titres. ATFW USA. C'est une composition du pianiste Jackie Billard et du bassiste Charles Mingus. Nous écouterons un autre thème signé Charles Mingus, Orange, What the Color of Her Dress, Then Blue Silk. Et puis nous terminerons par une célèbre composition toujours de Charles Mingus qui s'intitule Fables of Phobos. Charles Mingus, Johnny Coles, Eric Dolphy, Clifford Jordan, Jackie Billard, Danny Richmond, enregistré le 9 avril 1964 à Rotterdam. C'est le programme à nouveau de ce deuxième set de l'émission spéciale concert de jazz présenté par votre serviteur Jean-Michel Reiser. A tout à l'heure, bonne écoute. Il s'agit d'un inédit, je le rappelle.
1: Thank you. We won't do anything special. Just what we've been doing. Nice to have all of you here. We'd like to open this set with your kind attention focused on our piano player, Jackie Billard, who takes you to the traditions of original jazz. From Fats Waller, Jelly Roll Martin, Art Tatum.
2: ATFW?
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Vous êtes sur Radio Zone 93,8 MHz dans l'émission spéciale Concert de Jazz. Un concert inédit de Charles Mingus enregistré le 9 avril 1964 à Rotterdam. Charles Mingus contrebasse, Johnny Coles trompette, Eric Dolphy alto, basse, clarinette et flûte, Clifford Jordan ténor, Jackie Ballard piano, Danny Richmond à la batterie dans ITFW USA, composition de Charlie Mingus et Jackie Ballard. Orange was the color of her dress, then blue silk, de Charles Mingus, et puis nous terminons par une autre composition célèbre de Charles Mingus, Fables of Phobos. Et j'espère que vous avez apprécié ce set formidable de ce sextet. Jean-Michel Reisser de Radio Zone 93,8 MHz, vous souhaite une très bonne soirée, une excellente semaine. Je vous donne rendez-vous à vendredi prochain, 21h, pour une nouvelle émission de Jazz City, toujours sur les ondes de Radio Zone. À bientôt, bye bye.

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0: Hey, salut à vous amis rockeuses, amis rockeurs, et soyez les bienvenus dans cette nouvelle édition de Rock à la Casbah, émission 923 que l'on vient d'ouvrir avec Have Blood and Die et le morceau Miel, extrait de leur album Burnout Codes, puisqu'il y a une nouvelle édition qui vient de sortir chez Arduous Records. Ce sera donc le disque vedette pour cette émission, et bien pour laquelle nous sommes trois dans le studio. Salut Raph,
1: salut
0: et salut
1: et
0: Bingo.
1: À tous.
2: Salut Jordan.
1: Salut Jordan.
0: On retrouvera notre ami Bruno en milieu d'émission. Taisez-vous. On retrouvera Bruno en milieu d'émission pour son habituelle chronique depuis sa boutique Dangerous. On salue notre ami Julien qui ne peut pas être là aujourd'hui. Faisons notre petit tour de table. Qui a amené quoi, Bingo?
2: Californie et Saint-Étienne. Choisis ton, choisis ton camp, camarade.
0: Il joue au foot en Californie, je suis pas sûr. Plutôt skateboard, roller, ouais, c'est un autre délire, surf.
2: Ouais.
0: Et toi, Raph?
1: Eh bien, écoute, Scandinavie, donc avec cet album de vedette. Espagne, oula, Pays Basque. Attention,
2: pas pareil.
0: Oulala,
2: pas pareil.
0: Dans les langues régionales.
1: Et normalement, Valence.
0: Oh, oui, c'est vrai. Bon, on verra. Fin d'émission, on ne promet rien. Ça rien n'est
2: plus. Valence en Espagne ou chez nous dans la Drôme?
1: Valence Angeles.
0: Valence Angeles. Quant à moi, eh bien, écoutez, avant de commencer avec un groupe liégeois, je peux vous dire qu'on ira faire un tour au Canada, c'est sûr, au Québec. Au Québec, pardon, faut pas dire Canada pour les Québécois. Je vous salue d'ailleurs nos amis québécois qui nous écoutent. Et peut-être en fin d'émission, on verra avec une américaine, mais non, ça, rien n'est moins sûr. À mon avis, ça va se retrouver la semaine prochaine. On commence avec un groupe liégeois qui est parti à Oakland, en Californie, justement, pour enregistrer leur premier album. Ils ont l'air de pas du tout se prendre la tête. Ils s'appellent Fervents. Ils font tout comme ça, à l'arrache. Ils se disent, tiens, ils ont une idée, hop, tac, ils se lancent dans leur idée. Donc là, ils viennent de lâcher un premier single extrait de ce premier album qui sortira à l'automne, donc on a le temps de l'attendre. Ça sortira chez Capitan Records. Et ce premier morceau qui s'appelle A Letter, il est accompagné d'un clip filmé lui aussi à l'arrache, qui met en scène une fuite en avant. Voilà, c'est une espèce de course saugrenue. Je vous invite à aller le voir. Moi, j'aime bien. Je vois que tu me regardes de travers, Olivier, parce
2: que
0: tu n'aimes pas les clips.
2: Je regardais ton bon sweat.
0: J'aime bien mon sweat anglais. On écoute tout de suite Fervents et le morceau A Letter chez Capitan Records.

0: Young avec le morceau Housing Game. Eh bien, c'est une recommandation d'un de nos auditeurs. Alors, Dany, donc on le remercie.
1: Le fameux.
0: Voilà, il est allé voir ce groupe en concert. Il m'a en fait un petit mail. Il me dit ah, tu devrais l'écouter. Eh bien, c'est plutôt sympathique. C'est ils viennent de sortir en décembre 2025 un premier 4 titres. C'est le morceau le plus mélodique. Je savais qu'il y avait Bingo. Il fallait que je fasse attention à lui, à ses oreilles. Donc, j'ai choisi le morceau où il y avait cette petite ligne de guitare un petit peu plus mélodique. Les trois premiers sont beaucoup plus rentre dedans. Il y a un côté presque Amin and the Sniffers dans la voix et la façon de jouer. Il y a beaucoup de fuzz aussi dans les trois autres morceaux. Voilà, c'est une petite découverte. Ça vient de, c'est un quintet, ils viennent de Bilbao et avec cette chanteuse assez bien vénère. Et ce qui est assez drôle, c'est moi j'ai bien aimé le nom des labels qui sont derrière.
1: Ouais, mais grave, c'est ce que j'allais dire, faut les citer quand même.
0: Donc pour le vinyle, pour le 40, donc ça c'est des anglais. Et en cassette, il y a deux éditions, il y a Pulse de la mort et Andalucía Uber Alles pour l'Espagne.
2: Très belle ville, Bilbao.
1: Oui, merci. Oui, très belle ville, avec un très beau musée Guggenheim.
2: Et on va rester dans le même esprit, pas de la beauté de la ville, parce que c'est vraiment une des villes les plus dégueulasses qui soit, Saint-Étienne, mais en tout cas, dans l'esprit musical, puisque tu parlais d'Emil and the Sniffers, c'est un groupe qui s'appelle Vanilla Blue, qu'on aime beaucoup ici. C'est une blague sur Saint-Étienne. Je connais des Stéphanois.
1: Bah oui,
2: j'ai des amis stéphanois, donc je suis immunisé. Aux manettes du troisième album de ce groupe stéphanois Vanilla Blue, que l'on aime beaucoup ici à la Casbah, j'ai fait des chroniques écrites, on les a beaucoup diffusées. Et puis, il nous avait fait une mixtape estivale.
1: Mais oui, tout à fait.
2: Il y a Spi. Spi, le chanteur d'OTH, et puis ensuite des Naufragés. La musique du groupe reste très urgente, électrique, fougueuse, comme on aime, pour notre plus grand bien. Et on se croirait presque en Australie actuellement, voire au début ou au milieu des années 80, notamment sur ce titre très court, Blow Me Away, ça fait 1 minute 32, Vanilla Blue.

0: Alors, je reprécise parce que Raph n'avait pas compris. Aux manettes, ça veut dire à la production, donc SPI d'OTH.
1: Alors, attends, reste tranquille, c'est juste que j'étais pas concentré quand tu parlais. Parce que ça ne m'intéresse pas toujours. Mais
0: voilà. Mais j'ai oublié de dire surtout, le plus important, c'est que c'est sorti chez Dangerous Skylab, le label de notre copain Bruno. Il avait déjà passé un titre de Vanilla Blue, mais c'est bien une deuxième couche. J'embrasse toute la ville de Saint-Étienne.
2: On continue avec un peu du punk. C'est un peu du punk quand même. Les Shirley qui ont sorti un nouvel album dont on va écouter un titre qui s'appelle Not My Problem. Ça sort sur un label montréalais, tout comme elle, qui vient de fêter ses 10 ans du Prince. Et les Shirley, je connaissais pas trop. En fait, je suis allée écouter là tout à l'heure. Je connais leur nom et puis je me suis dit, mais attends, tiens, les Shirley. Eh bien, les Shirley, écoutons ce morceau, Not My Problem. Un groupe de filles, Power Trio, qu'est-ce qu'il y a quoi ?
1: Vous voulez faire une blague pourrie, je lui dis pas.
2: Eh ben, ne la non.

0: Voilà, deuxième morceau rapide et efficace. Et en fait, l'album des Shirley n'est pas encore sorti. Il sortira cet automne, l'automne 2026. Et il s'appelle Hail Mary.
1: C'est Dino qui produit.
0: Ah, tu l'as faite, ta blague pourrie. Bon, si Julien avait été là, il l'aurait faite avant toi. On enchaîne, on reste à Montréal et on va eh bien, écouter un groupe, un duo qui s'appelle BB Club. On s'est rendu compte, en fait, quand j'ai amené ce morceau, que finalement, Raph et moi, on aimait beaucoup cet album et il va certainement finir en disque vedette. Leur album s'appelle Amaro. On va écouter un morceau qui s'appelle Washing Machine. L'album est sorti chez Secret City. Ce groupe, ils ont notamment tourné avec Blonde Redhead, quand même. Ça peut se préciser, c'est quand même assez classe.
1: Ils ont bossé avec Calvin Johnson aussi de Beat Happening.
0: C'est ça.
1: Grand homme de K Records.
0: Et là, pour cet album, ils ont invité pas mal de gens, au final, pour collaborer. C'est marrant parce qu'ils ajoutent des sonorités un peu baroques, avec des clavecins, des trompelles, des chants rituels. Enfin, voilà. Il y a une espèce d'âme comme ça, un peu mystique. Je pense que tu vas aimer ça, Raph, les clavecins. On écoute tout de suite donc BB Club et le morceau Washing Machine, extrait de leur album Amaro, sorti chez Secret City.

0: On retrouve Bruno dans ses missions Rock à la Casbah. Salut Bruno.
1: Hey, salut à tous.
0: On va commencer avec une nouveauté dans cette chronique.
1: Oui, les Six Shooters, leur premier album, groupe néerlandais absolument incroyable, qui reprend les choses dans cette grande école des Devil Dogs, des New Band Turks et plus récemment des Covids par exemple, ou encore des Scanners, les ont laissés, à savoir du punk rock'n'roll super efficace. L'album vient de sortir chez Wapshowap, super label, vraiment depuis peu de temps. Ils ont une demi-douzaine de références, mais il n'y a rien acheté. L'album s'appelle Supersonic Rock Saga. On va écouter le morceau Evacuation qui est absolument parfait.

0: Et après ce morceau des Six Shooters, on va pouvoir découvrir, redécouvrir en tout cas, un disque de Mickey and the Soul Generation.
1: Tout à fait, c'est un très bon travail de chez Numéro. Numéro Group, c'est vraiment un label qu'on affectionne ici, un des meilleurs labels US de réédition, au prix absolument raisonnable, au travail de dingue à chaque fois, une iconographie de folie et des coffrets absolument magnifiques. Là, donc, c'est dédié à Mickey and the Soul Generation, qui n'ont jamais fait d'album, que des singles. Un groupe texan assez mythique, entre les années 60, fin 60, 70. Et là, c'est leur compilation de singles qui s'appelle Give Everybody Some. Donc, c'est vraiment un genre de funk quasi instrumental avec quelques chœurs, quelques hurlements de temps en temps. Un son de malade. On écoutait Iron Leg, qui était leur gros tube. Tout l'album est à ce niveau-là. Faut pas hésiter une seconde. Il y a des clavecins, il y a de l'orgamonde. Il y a des basses de malade. Donc voilà, c'est Mickey and the Soul Generation. C'est Texas années 60, fin 60, début 70. Et c'est l'album qui vient de sortir chez Numéro Group.

0: Et c'était Mikey and the Soul Generator dans Rock à la Casbah. C'était la chronique de notre ami Bruno depuis sa boutique Danger House. Vous êtes toujours à l'écoute de l'émission 923. Et il est temps eh bien, de passer au disque vedette que tu nous as amené, Raph. C'est Have Blood and I ou Have Blood and I, je ne sais pas.
1: Une fois que c'est vous qui hésitez sur la prononciation anglaise, ah, ça me fait plus plaisir.
2: On va te laisser, mais on va vraiment te laisser dans la merde, mon gars.
0: Mais venge-toi, débrouille-toi, va.
1: Non,
0: allez,
1: moi, je vais faire Eve Blonde and Die, ça va très bon.
0: Copieur. Non,
1: je vous en ai passé il y a 2-3 semaines, je vous avais passé le morceau Dog Days, que j'avais adoré. C'était un super single qui sortait pour annoncer le repressage du disque intitulé Burnout Codes, et là c'est le Burnout Codes Deluxe Edition qui sort le 1er mai, donc c'est un peu une exclue quand même qu'on vous propose dans Rock à la Casbah. Cette nouvelle édition sera agrémentée de 2 titres supplémentaires j'ai presque le nom du titre, attention, oui, Post People et Radio Silence. À noter que j'ai choisi là dans les deux titres qu'on va écouter aujourd'hui de vous diffuser un des deux titres de cette version augmentée Radio Silence, mais l'autre morceau, Post People, est un morceau qui m'a en fait plutôt surpris. J'ai pas trop accroché sur le début du morceau, par contre la fin du morceau elle est magique et elle est parfaitement placée puisque c'est le morceau qui conclut ce disque, et ça marche vraiment parfaitement sur une fin d'album. Donc dépasser la première minute de ce morceau qui, moi sur le coup je voulais le zapper des fois aussi, bon, en tout cas pour cette émission je vous ai pas choisi ces morceaux là c'est quand même un groupe norvégien, ça fait longtemps qu'on n'avait pas passé de groupe norvégien, à part les Helicopters ou peut-être les Turbo Negro. Non, c'est les Turbo Negro qui sont norvégiens, les Helicopters, bon, un des deux quoi, des groupes scandinaves, un groupe à guitare.
2: On t'aide pas là.
1: Julien normalement il m'aide là-dessus là,
0: vous
1: m'aidez
0: pas beaucoup. Il est pas là.
1: Toute la scène indie rock des années 2000.
2: Nous on écoute de la musique.
1: Attendez, est-ce que tu me sortes une saloperie pareille. En tout cas, c'est vraiment un des groupes norvégiens, des derniers groupes norvégiens que j'ai pu entendre qui m'a le plus excité. Cet album, je l'écoute en boucle depuis au moins 10 jours. Je le trouve excellent du début jusqu'à la fin. Il est très puissant. C'est à la fois du post-punk, du post-rock, mais on a aussi des choses très synthétiques à l'intérieur. Il y a des choses très hypnotiques aussi qui sont dans ce disque-là. Et c'est vraiment un disque à découvrir du début jusqu'à la fin. Donc je vous encourage à découvrir cette réédition là, qui sort le 1er mai. Alors, si vous voulez pas attendre la réédition, vous pouvez essayer de trouver les autres versions, mais la réédition est vraiment intéressante avec ces deux titres supplémentaires. Et pourquoi ils rééditent cet album ? Eh bien, parce qu'il n'était sorti qu'en Norvège, et que là, ils partent sur une tournée européenne. Alors, il y aura une seule date en France, et vous en doutez, elle est à Paris. Elle est au Supersonic le 11 mai, donc n'hésitez pas à y aller si vous avez la chance d'être à Paris. On sait qu'on a quelques auditrices et auditeurs là-bas, donc allez-y. Allez découvrir ce groupe sur scène, ça doit valoir le coup. Et je vous avais dit la dernière fois que j'étais venu qu'il venait d'une petite ville, quoi, une petite ville d'une 50 000 habitants.
0: Septentrionale, l'avais-tu dit ?
1: La plus septentrionale du monde, voilà, de plus de 50 000 habitants.
0: Ah. Oui, il y a un critère.
1: Il y a sûrement un village plus au nord encore. Mais dans les villes de plus de 50 000 habitants,
2: un village de pêcheurs.
1: C'est la seule. Voilà, en tout cas, on va écouter deux titres, un morceau que j'aime énormément, Stress City, qui avoine comme il faut, qui est assez court, 2 minutes 30, et ça sera suivi par Radio Silence. Donc là, c'est un des titres qui a été rajouté dans cet album avec une nouvelle masterisation en tout cas, et il lui s'installe un peu plus dans la longueur, mais on commence tout de suite avec Stress City.

0: Voilà, après la puissance de Stress City, voilà les envolées de Radio Silence, de Heavy c'est Blood.
1: Intense.
2: Mais c'est super.
0: C'est hyper bien.
2: Ah ouais, ça faisait longtemps que tu nous avais présenté un bon.
1: C'est
2: un
1: du
2: bon
1: post-rock, c'est un côté. C'est entre le post-rock et le post-punk.
0: Bah, complètement, ouais. Et avec ce côté synthétique là qui est vraiment présent et qui est top.
2: Moi, ça m'a fait penser à Placebo.
1: Ah oui.
2: Deuxième, oui, troisième album.
1: Oui, il y a un petit. Oui, oui, je vois ce que tu veux dire.
2: Cette bonne période du groupe.
1: Eh oui. On passe à la chronique de Bingo.
2: Si vous voulez. Attention.

0: ça.
1: Je te taquine, mon Raph, mais l'artiste que je vais présenter, tu l'aimes autant que moi, donc tu as bon goût. Avant de se... Tu as même bon goût, mais
2: il
1: pas.
2: Bon
1: je
2: goût,
1: m'étais
2: tu as
1: coupé
2: un...
1: le micro. Avant de se lancer en solo, le chanteur-guitariste.
3: Ah oui, tu m'avais interdit de le passer celui-là. Parce que tu avais prévu 8 mois à l'avance ta chronique. Je me souviens.
2: Eh oui, ça faut que les gens le sachent.
1: Le chanteur-guitariste californien. Voilà, avant de se lancer en solo, le chanteur-guitariste californien Sean Solomon est passé par la case groupe rock, en l'occurrence avec le trio Morning. Vous vous en souvenez ou pas?
3: Pas du tout.
2: Ah, Morning, oui.
1: Ben oui, sur son premier album, The World Is Not Good Enough, sorti la semaine dernière chez Anti, sous une belle pochette dans le plus pur esprit Comics Underground, fini la grunge pop à la sub pop, et oui, Morning était sur ce label, place désormais à de la folk pop, harmonieuse, de haute volée, sobrement et subtilement orchestrée, à fort teneur émotionnelle vocalement, avec des textes sur la santé mentale, la famille, la marchandisation de l'art. Alors je réécoutais cet album tout à l'heure, je me dis, mais il y a beaucoup de piano, et la chanson d'ailleurs que tu voulais passer, Remember, Raph, il me semble que c'était celle-là, ben, il y a du piano, tu évolues quand même, hein.
3: Non, pas trop sur le piano.
1: On pense parfois sur cet album au Magic...
3: Le piano dans le rock.
1: On pense parfois au Magic Numbers, à d'autres moments au Moldy Peaches, mais en beaucoup plus propre. Aussi à Neutral Milk Hotel, très cher à H. Burns, à Angus and Julia Stone. Il y a des moments comme ça où il partage sa voix avec sa guitariste, Shannon Leigh, je crois. Et même à Built to Spill, notamment quand il s'énerve un peu. Et c'est le cas sur le titre qu'on va écouter maintenant, qui s'appelle Shooting Star, Sean Solomon.

0: suis pas loin de dire que ce disque pourra figurer dans les bons disques de l'année, voire les très bons. The World Is Not Good Enough chez Anti, sorti le 17/04, Sean Solomon. Décédé début mars 2025, l'immense Bruce Joyner, dont je vous ai souvent parlé ici, laisse une discographie impeccable en solo comme avec les Unknown, son premier groupe, à ne pas confondre avec le combo australien actuel qui porte le même nom mais qui fait beaucoup plus de bruit. Aujourd'hui nous parvient un album inédit auquel il a participé en 1991-1992. Bruno de Danger House nous en a parlé il y a quelques semaines. Mené par le chanteur Tom Byers, le groupe de Los Angeles Out of the Fire avait fait appel au Rossignol d'Atlanta, c'était le surnom de Bruce Joyner, pour poser sa voix sur ce qui devait être leur deuxième album. Tout fut enregistré et produit par Peter Buck, guitariste de... Ok, super, merci les copains de R.E.M. et Mitch Easter, producteur des deux premiers.
1: C'est pas nous les archivistes.
0: R.E.M. aussi, voilà.
2: Ah bah surtout R.E.M. on n'a jamais beaucoup écouté. Ouais.
0: C'est dommage.
1: C'est ça. Nous, on écoute de la musique.
0: Autant dire, alors ça c'est très très mauvais goût. Mais voilà, produit et enregistré par Peter Buck et Mitch Easter.
2: Jamais de mauvaise foi ici.
0: Autant dire que l'on était entre gens de.
1: Si on lui troll sa chronique.
0: Autant dire que l'on était entre gens de très très bon goût. C'est bon, on se calme. Merci. Initialement prévu pour sortir en 1992, ce disque paraît seulement maintenant grâce au tout nouveau label franco-canadien Prairie Dogs Music basé à Sarlat. Alors, Sarlat c'est en Dordogne,
1: oui.
0: Mais j'ai fait, en faisant une recherche, j'ai vu que Sarlat s'appelait Sarlat la Canada, c'était son vrai nom. Je ne savais pas du tout, pourtant j'ai de la famille en Dordogne et
2: si
0: à côté de Sarlat.
1: Ça c'est intéressant comme information.
2: Et si vous aimez le vin naturel et le vin bio, il y a une très bonne caviste
1: à Sarlat.
0: Et vous le savez, l'histoire du rock est truffée d'albums perdus, de bandes inédites qui végètent en studio, de coffres forts de démos, de trésors oubliés. Souvent, ce sont des légendes, des arlésiennes, mais parfois, c'est vrai. C'est le cas aujourd'hui avec ce Out of the Fire qui a traversé les décennies, a su résister à la fournaise du sud mythique américain comme aux épisodes froids et pluvieux. Cold in the Rain par Out of the Fire en 91-92.

0: Out of the Fire avec Bruce Joyner. Petite précision sur Bruce Joyner, il n'avait pas un physique facile, il avait un œil de verre, il boitait et il a des cordes vocales assez attaquées. En fait, il avait perdu un œil et les cordes vocales avaient été entamées parce qu'il avait bu du révélateur photographique.
1: Quelle bonne idée.
0: Et ouais, c'est une très très bonne idée, mais ça lui donnait cette singularité vocale et le rapprochait parfois de... On parlait de Rossignol d'Atlanta, de il était un très grand fan de mince, comment s'appelle-t-il Roy Orbison.
1: Ah, voilà. Okay.
0: Et il y a une proximité vocale avec cet homme-là.
1: Ok. Voilà. Merci pour cette info.
0: Pour le point.
2: En tout cas, il ne faut pas boire de révélateur.
1: Non, c'est une très mauvaise idée. C'est comme le desktop.
0: Pas ça. Ou avec modération.
1: Non, ouais, ouais, mais jamais la modération. De toute façon, on ne le trouve jamais. Donc, ça ne va pas arriver. On enchaîne avec un extrait du 9e album de Aura Kogan. Je ne connaissais pas cette artiste canadienne qui vient de sortir donc, ce 9e album. 9 albums, quand même, chez Sacred Bones. Et on ne la connaissait pas. Non, mais c'est ça. Moi, j'adore découvrir de nouvelles choses. Sa musique, vous l'entendez, c'est un mélange entre de la folk, de la country, des influences psychées. Elle a une voix complètement transcendante. Honnêtement, je n'arrête pas d'écouter son album qui s'appelle Hard Hearted Woman. Et on écoute ce morceau-là, Love You Better, Aura Kogan, chez Sacred Bones.

0: Aura Kogan dans Rock à la Casbah et le morceau Love You Better, extrait de son album Hard Hearted Woman, sorti chez Sacred Bones. Tu voulais dire un mot, Olivier?
1: Oui, ça fait longtemps qu'on n'a pas parlé du site web Casbah-Record, oui. Et j'avais complètement oublié de vous dire qu'il y a un article sur les Lanskeys, le groupe de... comment il s'appelle Lewis Evans, tu sais, on avait fait une interview avec ça. J'ai oublié son nom. Un anglais bien allumé. Il a remis la machine en route avec son groupe de Lanskeys. Je vous en passerai dans pas longtemps, mais en tout cas, il y a eu un papier d'un live report qui était pour la sortie du disque. Et ça se passait au Truskel à Paris.
0: Ok, donc c'est sur notre site casbah-records.com. Vous l'entendez, le morceau, dernier morceau de l'émission en fond. On arrive à la fin de cette émission Rock à la Casbah. Je dois vous rappeler qu'elle est réalisée dans le studio de Radio Méga Valence dans la Drôme et qu'on est multi-rediffusé. On salue et on remercie toutes les radios qui nous rediffusent. Vous pouvez retrouver le podcast de notre émission sur ce fameux site, toujours casbah-records.com, et on se retrouve la semaine prochaine pour une sélection de bonne musique. Évidemment, on se quitte avec Heave, Blood and Die, et le morceau qu'on entend, c'est Heatwave 3000. L'album, c'est Burnout Codes dans sa version deluxe, et c'est sorti chez Arduous Records et Virgin Music. Non, ça va sortir.
2: Ça va sortir.
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Science et culture comme chaque vendredi à 18h, en reprise chaque 5h, ce 24h. Au micro, Jean Musy. Découverte aujourd'hui d'une correspondance littéraire récente entre Sylvain Tesson et Régis Debray. Sylvain qui rit, Régis qui pleure, c'est la fête à l'éditeur. Régis Debray et Sylvain Tesson s'entreplument amicalement chez Gallimard Équateur, sous le titre « Le grimpeur et le grognard » paru en avril dernier. 17 épîtres rédigées dans le genre « Correspondance de Madame de Staline », comme nous l'écrit le moraliste de l'altitude, dans la dédicace personnelle qu'il nous a adressée. Ce sont deux vrais casse-coups. Le grognard a passé sa jeunesse de la rue d'Ulm aux prisons boliviennes, où il s'est fait casser la gueule et failli être fusillé. Le grimpeur s'est fracassé dans l'ascension malheureuse d'un toit dont il a la manie. Tous deux ont mûri leur engagement dans une convalescence aussi douloureuse que philosophique. L'un choisit de marcher l'or plutôt en solitaire, quand il ne roule pas audacieusement à vélo ou en sidecar dans les grands espaces, lointains de préférence, à la façon de Rousseau, tout près de l'écritoire. L'autre, tiré de l'ombre carcérale, a fréquenté depuis les arcanes de la politique, sa boîte à chagrin, pour s'en extraire et planer, plume en main, au-dessus du pouvoir, en drone de drame. Ces champions cathodiques, catégorie poids lourd, 32 ans de différence d'âge au compteur, catchent devant nous leurs différences sur le tatami de la dialectique. D'emblée, le ton est donné. Tesson, à 20 ans, vous voulez attaquer le monde, moi le fuir, vous le changer, moi en jouir. Cela faisait de vous un militant, de moi un aventurier. Debray. Vive le solitaire qui a de la compagnie. L'odeur de poudre ayant pris le large, la poudre d'escampette fait rêver. Et on vous en sait gré. Histoire contre géographie. Tesson, écrivain marcheur et géographe de formation. Debray. Les lendemains qui chantent et ont déchanté, nous restent les sommets pour nous enchanter. Tesson. Monter sur la montagne, faire la révolution, descendre, échouer. Dans les deux cas, on revient au point de départ. Le grimpeur et le révolté, conquérant de l'inutile. Cette correspondance stylée, merci les éditeurs, est un duel savoureux entre poids des mots et choc des égaux, où les bretteurs ferraillent franchement, à fleuret littéraire moucheté, respect oblige, dans une réflexion sur l'engagement et le sens de la vie. Véritable veillée d'armes avant la lutte finale, fatale. 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Dans quelques instants, la suite de notre programme. Au micro, Jean Musy, à la technique, Cyril Caillez.

0: Le Festival de Cannes grâce à Agora FM, eh bien, c'est pour Radio Zone aujourd'hui. L'émission La Passion du 7e art vous sera présentée comme chaque année à partir de 18h chaque jour pendant la durée du festival. 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Au micro, Jean Pelichon.
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3: Bonjour à tous, on se retrouve en ce troisième jour sur la croisette et le festival qui commence vraiment à s'installer. Les films s'organisent, les accrédités ont retrouvé leurs habitudes. Petit café le matin, on peut les retrouver ensuite en terrasse, souvent terrasse presse en fin d'après-midi. On croise des gens, quand même des gens un peu épuisés, mais heureux en même temps. Des cinéastes du monde entier qui se saluent en courant d'une salle à l'autre. C'est ça, Cannes, une ville dans la ville, avec ses propres lois, son propre rythme et cette lumière méditerranéenne qui rend tout un peu irréel. Alors pour ma part, ma journée, je suis allée au Théâtre de la Croisette, donc à la quinzaine des cinéastes, pour voir le film Gabin, le premier long métrage documentaire de Maxence Voiseux. Donc le principe est simple, c'est 10 ans de la vie d'un garçon de l'Artois, fils d'un boucher et d'une éleveuse, à l'âge charnière où se dessinent des rêves d'avenir, libéré de l'ombre familiale. Gabin avait annoncé d'emblée vouloir faire un métier avec des animaux vivants, et pas comme son père, lui, qui est donc boucher. Et le film, il suit donc ce fil avec une patience et une délicatesse rares. Ce qui compte, ce n'est pas son âge, c'est sa position finalement au sein de l'architecture familiale, son refus de l'autorité du père et son envie désespérée d'aider sa mère. C'est rugueux, intime et profondément humain. C'est vraiment un documentaire d'une tendresse infinie, j'ai beaucoup aimé. Et ensuite, donc, je vais vous parler d'un second film, c'est Le Soir, là, dans un tout autre registre. C'est donc Les Caprices de l'Enfant Roi de Michel Leclerc, qui sera également ce soir au cinéma de la plage. La grande séance en plein air, sous les étoiles avec la mer en fond. Donc nous sommes en 1651, la Fronde menace et Anne d'Autriche donc exfiltre son fils Louis, le futur roi Louis XIV, en le confiant à Cyrano de Bergerac, qui le cache dans la troupe de Molière. Donc Artus en Cyrano, nous retrouvons également Franck Dubosc, Doria Tillier, Julia Piaton. C'est vraiment une comédie historique, légère et bien menée, qui donne à voir un jeune prince découvrir la vie, l'art, le travail des comédiens et tout ce qui va forger le roi Soleil. C'est vraiment une belle façon de finir la journée avec ce regard décalé, drôle et chaleureux. Donc voilà, deux films sur la jeunesse, deux façons de grandir. L'une à la ferme dans le nord réel et l'autre plutôt sur les planches dans le Paris de légende finalement. Et au milieu de tout ça, on retrouve bien évidemment Cannes. Et maintenant, Pascal, pour donc les films de la sélection officielle.
4: Hier, on n'avait pas parlé quand même de la fameuse leçon de cinéma de Peter Jackson. Alors, c'était pas tout à fait une leçon de cinéma, c'était plutôt une rencontre animée par Didier Alouche, qu'on connaît bien, qui est bilingue. Et Peter Jackson, là, il nous est apparu quand même beaucoup plus détendu, parce que la veille, dans son costume pour sa palme d'or d'honneur, le jour de l'ouverture, il semblait un peu engoncé. Là, il est beaucoup plus détendu dans une vêture qui lui correspond mieux. Il nous a livré quelques secrets. D'abord, le fait qu'il rêvait d'être photograveur. Et c'est normalement, c'était son destin, mais le cinéma l'a rattrapé. Qu'il a voulu faire du cinéma parce que c'est King Kong qui lui en a donné envie quand il a vu ce film, que Elijah Wood était dans la salle et que Elijah Wood, figurez-vous que pendant des heures et des heures, il a travaillé certaines scènes avec Peter Jackson. Il était tout le temps souriant, dit-il, et c'est grâce à lui que j'ai pu faire la trilogie du Seigneur des Anneaux. parce que quand il a vu l'ampleur de la tâche, en fait, il arrivait sur le plateau et disait oui avec un air un peu mystérieux à tout le monde, mais il ne savait absolument pas ce qu'il allait faire. Et c'est en questionnant le monteur, le caméraman, le chef-op, le photographe de plateau, que toutes les idées que les uns disaient, et notamment bien sûr Elijah Wood, eh bien, il est condensé et pour faire peut-être la plus grande et la plus belle trilogie qu'on ait jamais faite de l'histoire du cinéma. Et puis, quand même un scoop aussi, qu'il nous a dit, c'est que le prochain Tintin, ce ne sera pas Steven Spielberg qui devait le faire, puisque c'était lui. On avait dit un Peter Jackson et un pour Spielberg. Ce sera bien lui, et que juste avant de venir à cette rencontre avec le public de la salle de Bussy à Cannes, eh bien, en fait, il est en train d'écrire encore quelques scènes de Tintin, son prochain film. Voilà. Alors nous, du coup, effectivement, on a vu quelques films, mais également d'un certain regard. Le premier, c'est un film qui est avec un titre à rallonge. Alors, il s'agit de Teenage Sex and Death, et c'est Adskant Miasma. Alors, c'est un hommage au cinéma d'horreur, au cinéma de genre d'horreur, et on a pris beaucoup, beaucoup, beaucoup de plaisir à voir ce film, qui au départ était annoncé comme une réalisatrice qui veut faire ressusciter un genre, donc le miasma, qui en est à sa 9e édition, et qui veut lui donner un coup de jeune, avec du wokisme, avec tout ce qu'on déteste cordialement. Et en fait, c'est un film qui se moque des wokismes et du wokisme. Et donc, c'est un film très réjouissant, très catharsique, en quelque sorte. Donc, qui aura peut-être, je l'espère, son petit succès quand il sortira en salle. C'est le film qui avait fait donc l'ouverture d'Un certain regard, qui est l'autre sélection officielle de Cannes. Et puis, quelques mots d'amour. Quelques mots d'amour, c'est avec Asie Erzi. C'est un film de Rudy Rosenberg. Rudy Rosenberg, c'est le meilleur ami d'enfance de Hugo Sélignac. On le salue, l'ami Hugo. C'est un réalisateur, un producteur qu'on connaît bien, qui fait du très très bon travail avec sa boîte de production qui est Shifumi. Et là, avec quelques mots d'amour, on pouvait craindre le pire. Sujet quand même un peu social, en banlieue, etc. Une femme qui est maghrébine, qui élève ses deux gamins. Et en fait, c'est lumineux parce que Afzia Erzi, ça fait partie de ces actrices qui, en très peu de choses, arrivent à faire passer le maximum. Nous, on a beaucoup aimé, c'est un coup de cœur, quelques mots d'amour. Et puis donc, pour la compétition officielle aujourd'hui, on a vu Fatherland. Fatherland, c'est le film de Pavel Polinowski qui avait fait Cold War en 2018, ce qui lui avait valu à Cannes un prix justifié de meilleur réalisateur. Et là, il nous revient avec ce film que l'on a vraiment dégusté, avec toujours une actrice qu'on adore, c'est Sandra Hüller, aux côtés de Hans Isler, qui est un très très grand acteur allemand, August Diehl également. Nous sommes donc en 1949, Thomas Mann, le grand écrivain, fait une tournée en Allemagne, un pays où il s'était juré de ne plus remettre les pieds puisqu'il avait quitté en 1933 à cause d'Hitler. Il est lauréat du prix Nobel de littérature, donc c'est une première fois qu'il revient en Allemagne de l'après-guerre. Il accompagne sa fille Erika, qui est une actrice, écrivain et pilote de rallye, et c'est bien sûr Sandra Hüller. Au volant d'une Buick noire, ils entreprennent un voyage éprouvant dans un pays qu'ils ont fui 16 ans plus tôt, lors de la prise de pouvoir du parti nazi, de Francfort sous domination américaine jusqu'à Weimar, contrôlé par les soviétiques. Père et fille traversent une Allemagne en ruine, coupée en deux par la guerre froide. Et gageons que ce film pourrait très très bien se retrouver au palmarès du Festival de Cannes. Et puis l'autre film, c'était un événement, c'est Histoire parallèle d'Asghar Farhadi, le grand metteur en scène iranien, qui a tourné ce film comme le passé, donc en France, à Paris. Il a vécu 3 ans à Paris, et donc il connaît bien la ville. Quand il a eu ce scénario finalisé, il s'est dit que ce film ne pouvait pas être tourné en Iran, et ni aux États-Unis. Il avait fait pas mal de repérages à New York, que c'était un film profondément ancré dans l'univers et l'imaginaire européen. Et donc, il est allé à Paris pour le tourner avec un casting de rêve français, avec Isabelle Huppert, Virginie Fira, Pierre Niney, Vincent Cassel. C'est un film avant tout sur le doute. Quand le doute s'installe, eh bien, comment ensuite ne pas céder à la tentation de la jalousie, d'épier l'autre, etc. Et ça va, bien sûr, peut-être mal se terminer, le tout avec une écrivaine, Isabelle Huppert, qui observe une jeune femme qui est en face de chez elle, c'est Virginie Fira, qui ressemble furieusement à sa mère, et qui va s'imaginer un tas de choses, et un SDF clandestin qu'elle héberge va se piquer également au jeu et va devenir un écrivain bis. C'est un film à tiroir, et il y en a beaucoup qui s'ouvrent, beaucoup qui se referment. Là où nous sommes complètement désorientés, c'est pour la fin du film, dont on ne vous dira pas, bien sûr, de quoi il s'agit. Mais on l'avait imaginé tout autrement, parce qu'un film à tiroir, c'est comme un puzzle qu'on jette sur une grande table, et à la fin, toutes les pièces doivent s'encastrer les unes dans les autres. Et là, on reste un petit peu sur notre fin, sur la fin. On avait pensé qu'Asghar Farhadi pourrait faire une Palme d'Or. Là, on a plus de doutes que ça. Mais lui aussi pourrait très bien se retrouver au casting du futur palmarès. Mais pour notre part, on est un petit peu déçu quand même par ce film dont on attendait beaucoup plus. Et il nous reste à vous dire à demain pour d'autres analyses, ambiance, atmosphère avec Mathilde. À demain.
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0: L'esclavage est aboli en France depuis de longues dates. Et pourtant, des faits d'esclavage contemporains existent encore. L'actualité vient de le démontrer avec cette fillette de 7 ans qui avait dû se résoudre à se séparer de sa mère en 2007, à quitter son pays, les Comores, pour aller étudier en France. Accueillie chez sa tante, à Marseille, 3 ans de calvaire ont alors commencé. À dormir à même le sol sur un vieux matelas, à se lever à 5h du matin pour vivre sous les tâches ménagères forcées, la soumission et l'humiliation, sans parler des violences subies. Peu éclatent au grand jour, mais de nombreux cas existent et ces histoires, tristement, se ressemblent. Chaque année, le Comité contre l'esclavage moderne recueille, reçoit de nombreux signalements de situations de ce type. Dans les grands centres urbains, les quartiers populaires, les banlieues, mais aussi les campagnes, parfois, des personnes sont battues, humiliées, maintenues pendant des années dans un état de servitude et de dénuement total. La plupart du temps, des femmes, souvent jeunes, ont quitté leur pays sur la promesse d'un avenir meilleur, une scolarité, une formation ou un travail. Et puis, à l'arrivée en France, les papiers sont confisqués. Plus question de salaire, ni d'école. La plupart travaillent jusqu'à 15 heures par jour à des corvées domestiques, séquestrées et maltraitées. Le travail domestique, c'est celui-là qui constitue une exploitation qui entrave le développement, l'épanouissement, interdit la liberté et expose à tout mauvais traitement, à des violences extrêmes. Les droits fondamentaux de l'homme, de l'enfant, sont bafoués au quotidien. Le Comité contre l'esclavage moderne, et notamment sa directrice Sophia Lagdar, nous explique ce qui constitue cet asservissement et comment le Comité s'est saisi de cette réalité pour la dénoncer.
1: Sophia Lagdar, directrice du Comité contre l'esclavage moderne. Alors c'est une association qui cette année aura 15 ans. À l'origine, c'est une journaliste qui a créé cette association, qui avait fait plusieurs reportages au Liban et en Mauritanie, qui avait pu constater sur le terrain le phénomène de l'esclavage ou de la servitude dans des formes assez variées, différentes d'ailleurs entre la Mauritanie et le Liban. Elle en a fait un documentaire qui, peu de temps après, a été diffusé au Canada. Elle a reçu un appel ensuite de personnes du Canada lui expliquant qu'un membre de leur famille était en situation d'exploitation, de servitude en France. Donc c'était la première fois finalement que on avait la connaissance en France d'une situation de servitude, notamment servitude domestique, ce qu'on appelle de manière un peu rapide l'esclavage moderne, même si c'est l'intitulé du comité, la réalité est beaucoup plus difficile à appréhender. Donc le comité s'est constitué grâce à un groupe de personnes, d'amis, qui ont fédéré leurs compétences, leur réseau, leur argent pour extraire la personne de son lieu d'exploitation, lui payer un billet d'avion et la faire partir au Canada et récupérer la rétribution auprès des employeurs. Voilà, ça c'est l'histoire de la création du comité. À l'heure actuelle, nous accompagnons de manière globale l'ensemble des personnes prises en charge qui sont victimes, alors maintenant on n'appelle plus ça d'esclavage moderne, mais de traite des êtres humains. Alors, la traite des êtres humains, il y a plusieurs formes, mais nous, c'est la traite des êtres humains à des fins d'exploitation économique, dans le domaine notamment domestique, parce que c'est celui qui est le plus répandu en milieu urbain et qui est très féminin.
2: Alors justement, il faudrait peut-être qu'on distingue un petit peu, qu'on explicite aussi un petit peu les choses. Cet intitulé d'esclavage évoque aussi effectivement le passé, l'histoire. C'est aussi une forme d'esclavage contemporaine. Vous parliez de servitude. On imagine que si les termes sont un petit peu parfois flous, on imagine que eh bien, les pratiques mêmes de servitude ou d'esclavage ou d'exploitation qui peuvent se pratiquer peuvent aussi être très pernicieux ou un peu ambigu. Alors justement, comment définir exactement cet esclavage moderne?
1: Alors en fait, il n'y a pas de définition en tant que telle. Il n'y a aucune convention internationale, européenne ou même de loi française qui encadre cette notion d'esclavage moderne. On a aboli en France l'esclavage en 1848, donc ça fait 161 ans maintenant. Donc on ne parle pas d'esclavage, on parle de forme contemporaine d'esclavage. Ça c'est différent parce que les modalités même de l'esclavage sont différentes. À savoir que l'esclavage par ascendance n'existe pas. Sur les formes anciennes, par exemple, on naissait et on mourait esclave et ses enfants devenaient à leur tour esclaves. Aujourd'hui, même si la période de servitude, d'exploitation de manière globale est longue, elle sera toujours interrompue à un moment donné ou à un autre. Ces enfants, les enfants de la personne, ne seront pas esclaves à leur tour. C'est en ça que ce sont des formes contemporaines d'esclavage. Mais le vocable qui a pris un peu le dessus depuis 10 ans, c'est la traite des êtres humains, qui est encadrée par un texte international qui est le protocole de Palerme et qui, en fait, explicite les formes de traite à des fins sexuelles, à des fins d'exploitation économique, l'adoption, le trafic d'organes. Ensuite, viennent différentes formes, différents degrés d'exploitation. C'est-à-dire qu'on commence par le travail forcé, la servitude et l'esclavage. Bien sûr, l'esclavage en tant que tel est la forme, le degré le plus ultime d'objectivation d'une personne. Et en tant que tel, sur les formes contemporaines, la personne n'est quand même pas un objet. Parce que sur les formes anciennes, on pouvait, en fait, il y avait ce processus de désintégration, alors qu'aujourd'hui, on parle plutôt de servitude.
2: On voit que c'est une question qui est au croisement de différentes thématiques qui peuvent relever, là aussi, alors vous parlez de ce traité international de Palerme, c'est ça ? Le protocole de Palerme. Mais on imagine que cela peut relever aussi de la question des droits de l'homme, la question des droits de l'enfant, ce qui donne un cadre aussi un peu générique, mais très large aussi, ce qui n'est pas forcément évident pour cibler. Et du coup, peut-être qu'il faudrait illustrer le propos, la question de manière un peu concrète.
1: Alors, quand on parle de traite, on parle en fait d'employeurs qui portent atteinte aux droits fondamentaux de la personne, à sa liberté d'aller et venir, sa liberté de choix professionnel, à un manque d'éducation, par exemple, pour les mineurs qui sont en situation d'exploitation sur le territoire français, parce qu'il y en a. Les mineurs exploités que nous avons pris en charge majeur au comité constituent un tiers des personnes prises en charge chaque année. Donc c'est énorme. Donc on est bien sous un vocable droit de l'homme, mais sous un parapluie spécifique, je dirais, de la traite. Donc ça signifie que l'employeur nie toute identité à la personne et que la victime est sous l'emprise de l'employeur et que est mise à la disposition de l'employeur son sexe pour la prostitution, son être, l'adoption économique, sa force de travail, ou le trafic d'organes par ses organes. C'est-à-dire que l'homme constitue une marchandise.
2: Sur la question d'adoption, par exemple, on parle véritablement de traite
1: Oui, s'il y a de la traite des êtres humains à des fins d'adoption, c'est-à-dire que l'une des plus grosses affaires en France, et la seule d'ailleurs, qui a été très médiatisée et qui est la seule affaire pour traite en France, puisqu'il y a un article du Code pénal qui est le 225.4.1, cette affaire, c'est l'affaire des bébés bulgares. Donc en fait, c'est un petit peu comme le système des babouchkas, c'est-à-dire qu'il y a eu plusieurs phénomènes de traite qui ont encadré cette affaire. Donc ce sont une trentaine de prostituées bulgares qui avaient été en prostitution forcée et qui étaient toutes enceintes. Leur enfant devait être vendu à des Roms, donc ça c'est de la traite à des fins d'adoption, mais surtout ces enfants devaient ensuite servir à mendier. Donc c'était en fait de la traite à des fins de mendicité. Donc on avait d'une part de la traite à des fins d'exploitation sexuelle, la traite à des fins d'adoption, puisque les enfants avaient été vendus par le réseau criminel qui encadrait ces femmes, et qu'en plus, les Roms, ou toute autre population, peu importe, hein, ces personnes, en fait, voulaient ces enfants à des fins de mendicité. On est encore sur une troisième forme de traite.
2: Avec toujours en toile de fond, quand même, l'aspect économique des choses, il y a derrière, quand même, pouvoir exploiter l'humain, au service, en tout cas au bénéfice, en tirer bénéfice économique.
1: Effectivement, mais par contre, pour la traite à des fins d'exploitation économique, c'est des économies qu'on effectue sur le dos de la personne. On ne récupère pas d'argent, sauf si cette personne, sa force de travail est mise au profit d'un tiers. Et auquel cas, c'est l'employeur qui récupère la rétribution. Ça se fait, hein. On a eu des cas de personnes, justement, qui travaillaient au domicile ou dans d'autres entreprises, qui prenaient la place d'autres personnes, et c'était les employeurs initiaux qui récupéraient les salaires. Donc en tant que tel, par rapport à la traite à des fins d'exploitation sexuelle, où là, il y a un réel enjeu économique, et que lorsque la personne est en situation de prostitution forcée, il faut qu'elle ramène de l'argent au quotidien. Là, effectivement, économiquement, il y a une plus-value qui est importante. Pour la traite à des fins d'exploitation économique, c'est les économies effectuées sur le dos de la personne qui font que les employeurs continuent et perpétuent le système. La traite à des fins d'adoption, je dirais que si la finalité n'est que l'adoption, il n'y a pas nécessairement d'exploitation derrière. C'est-à-dire que si vous voulez un enfant et que vous n'avez pas fondamentalement eu l'opportunité d'en avoir ou autre, vous pouvez payer cet enfant. Ça, c'est de la traite à des fins d'adoption. Il n'y a pas forcément un impact économique derrière. C'est-à-dire qu'un enfant, ça peut être juste pour son adoption, sans que ce soit nécessairement assorti de mendicité ou d'exploitation économique.

Suite de l'entretien, dans un instant réalisé auprès de Sophia Lagdar, directrice du comité contre l'esclavage moderne, pour nous expliquer comment le comité s'est emparé de cette question de l'esclavage domestique, de l'asservissement, et comment le comité soutient les victimes, les accompagne, mais aussi tente de faire traduire en justice ses auteurs. Mais avant, revenons sur les mots d'ordre du comité. Rendons visible l'invisible. Précisément, en collaboration avec un photographe, une exposition a été créée afin de montrer et dire ce problème de l'esclavage moderne. Ce travail montre ces lieux de violence, en ne s'intéressant qu'à l'architecture de façade, images froides, distantes, qui se veulent neutres et qui viennent en contrepoint de mots. Pour figurer ces souffrances muettes et invisibles. Ces mots décrivent les faits, la cruauté de ces situations de servitude qui se sont produits à l'adresse exacte de ces habitations photographiées. Le documentaire photographique est un outil de sensibilisation disponible contre l'esclavage domestique. Il y a quelques semaines encore, il était présenté sous forme d'affiches collées au sein de lieux publics et dans les rues de la ville de Genève.